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2: En 1985, soit 3 ans après la mort du poète Georges Perec, les éditions Hachette publiaient un recueil de courts essais sous le titre « Pensées classées » où le poète se demandait comment ranger ses livres. Qu'il s'agisse de les classer par ordre alphabétique, par continent ou par pays, ou encore par couleur, date d'acquisition, date de parution, format, genre, grande période littéraire, langue ou encore par priorité de lecture, reliure, Perec écrivait « Aucun de ces classements n'est satisfaisant à lui tout seul. Dans la pratique, toute bibliothèque s'ordonne à partir d'une combinaison de ces modes de classement. Leur pondération, leur résistance au changement, leur désuétude, leur rémanence donnent à toute bibliothèque une personnalité unique. Il convient d'abord de distinguer les classements stables et les classements provisoires. Les classements stables sont ceux qu'en principe on continuera à respecter. Les classements provisoires ne sont censés durer que quelques jours, le temps que le livre trouve ou retrouve sa place définitive. Ce peut être un ouvrage récemment acquis ou non encore lu, ou bien un ouvrage récemment lu que l'on ne sait pas très bien où mettre et que l'on s'est promis de ranger à l'occasion d'un prochain grand rangement, ou encore un ouvrage dont on a interrompu la lecture et que l'on ne veut pas classer avant de l'avoir repris et terminé, ou bien un livre dont pendant une période donnée on s'est servi tout le temps, ou bien un livre que l'on a sorti pour y chercher un renseignement ou une référence et que l'on n'a pas encore remis en place, ou bien un livre que l'on ne saurait mettre à la place où il irait car il ne vous appartient pas et on a plusieurs fois promis de le rendre, etc. C'est dire si classer les livres peut appeler une activité intellectuelle assez poussée. Aussi pour ce numéro classé, Métaclassique a proposé aux étudiants de master du département de musicologie de l'université de Poitiers et Tours de classer des musiques, d'inventer une typologie pour justement mettre en jeu tout ce que leur mise en ordre peut poser en questions diverses et lever comme problème. Avant d'entrer dans ces différentes typologies, voici une allemande de Claude Gervaise par l'ensemble Tourangeau, Douce Mémoire.

Dans un monde où l'histoire se répète, où les périodes sombres de notre histoire, malheureusement encore trop récentes, semblent avoir été oubliées par certains, des musicologues de la région Centre ont retrouvé des enregistrements sur bande magnétique datant de novembre 1940, d'une réunion de crise entre instruments de musique. Écoutons donc.

0: La raison est évidente. Ils n'ont jamais de solo. Et quand anglais est trop peu présent dans les orchestres, ils sont considérés trop.
1: Mais c'est ridicule. Ils sont tous aussi importants que les autres. Et qu'en est-il du violon, du hautbois et de la trompette?
2: Ils ont été aperçus à Montoir, il y a de ça plus d'un mois.
0: Bon Dieu, j'aurais dû me douter qu'ils sauteraient sur cette occasion. Ils n'ont qu'une envie, c'est conserver leur position dominante. Sax, as-tu pu prendre contact avec Piano?
3: Piano ne veut plus de contact avec nous. Je pense qu'il a malheureusement été soudoyé. Il s'est toujours positionné en médiateur. Mais ne pas se positionner en ce moment, c'est se ranger avec l'oppression.
0: Cela ne va pas du tout, guitare. As-tu encore ta ligne directe avec Balalaïka et Cornemuse?
4: Je l'ai bel et bien. Malheureusement, Balalaïka a ses propres problèmes avec Goto et Samizen. Et Cornemuse n'a toujours pas réussi à attirer l'attention de Banjo.
0: Cela ne peut plus durer. Il est temps que les choses changent, qu'aucun instrument ne manque de mélodie, qu'aucun instrument ne sente relégué à une simple texture, que le carnaval des animaux soit un exemple pour tous les orchestres de France.
5: L'enregistrement se coupe peu de temps après. Aucune trace n'a été laissée par ces instruments. Avec cette archive précieuse, a été trouvé un document listant tout l'orchestre et leur positionnement. D'un côté, ceux qui étaient bien contents de conserver leurs privilèges lors du régime de Vichy, à savoir le violon, la harpe, la trompette, le hautbois, le violoncelle, le trombone, le cor français et le basson.
6: Pour que leur nom soit
5: et ceux qui se seront
6: battus
5: au même niveau que tous les autres. L'alto, les percussions, la contrebasse, le piccolo, le cor anglais, l'accordéon, la guitare, le saxophone, la clarinette, le tuba et la flûte. Sans oublier l'éternel apolitique, ou tel qu'il est introduit dans Piccolo et Saxo, Sa Majesté, le piano.

0: Il est clair que ce conte musical prend un sens terriblement cynique dans un monde où l'égalité n'est ni dans l'orchestre ni dans la société. Et il faut croire que ça ne soit pas un problème qui date d'hier.
1: Aujourd'hui, nous étions dans les rues, oui, avec la folie et le réjouissement d'un concert unique, dissonante et contrastant du quotidien du centre-ville de Tours, dans le cadre du festival Musique en Ville. La musique contemporaine a été la protagoniste de cet événement unique en plein cœur de la ville de Tours et en plein air, tout type de public confondu. Et nous les laisserons intervenir pour savoir ce qu'ils pensent des morceaux interprétés.
2: Mais comment définir les différents types de public? Nous pouvons nous inspirer du travail de Contre-culture psychique dans son article dans la revue Transposition, le texte Le lynchage à la tomate. Vous allez voir, c'est plutôt simple. Commençons avec l'avis sur Visage de Luciano Berio. Voici le type de public auto-excité, d'une excitation qui part de lui-même. Bonsoir monsieur, c'est la première fois que vous avez participé à un concert de ce type?
3: Oui.
2: Pourquoi êtes-vous venu?
3: Oh, par hasard, j'ai vu de la lumière et je suis rentré.
2: Que pensez-vous du dernier morceau que vous avez venu d'entendre?
3: Je pense qu'il y a beaucoup de travail pour faire cette musique, mais je n'en vois pas l'intérêt.
1: Un public qui voit l'activité de son esprit, et non par principe ou par supposition, les publics ont excité. Bonsoir, vous êtes étudiante?
4: Oui.
1: Et la musique vous intéresse?
4: Oui, je suis étudiant au conservatoire de musique. J'ai commencé, ça fait 6 mois.
1: D'accord. Et vous avez apprécié la musique contemporaine?
4: Oui, je voulais savoir ce que ça donnait.
1: Que pensez-vous du dernier morceau interprété?
4: Franchement, je pensais que la musique contemporaine serait plus avec Et le dernier morceau a été assez joli pour être musique contemporaine, selon moi.
2: Et vous, qu'en avez-vous pensé?
0: Je ne sais pas, ça ressemble à de la musique dans les magasins ou à de la musique des documentaires Arte.
2: Mais est-ce que ça vous a plu?
0: En ça, ce n'était pas désagréable, mais écouter ça comme un concert, il y a eu des moments où j'ai failli m'endormir.
1: Avec différents tiens de Steve Reich, nous savons pouvoir les publics socio-excités, qui s'est traduit par socio-excitation inter-individuelle, avec notamment des réactions positives. Bonsoir madame, on voit que Steve Reich vous a plu?
5: Oui, beaucoup. Je ne connaissais pas cette musique avant de venir et ce fut une expérience extraordinaire. Au début, j'ai eu du mal à me plonger dans l'univers et la représentation des trains, mais au fur et à mesure que la musique s'intensifie, j'ai été transportée dans l'univers de Monsieur Reich. C'est une expérience inoubliable, je recommande à tout le monde, bravo!
2: Mais un tel enthousiasme doit avoir aussi son opposé. Le public socio-excité intra-individuel, après, par exemple, 433 de John Cage.

0: Bonsoir, monsieur. Que pensez-vous de cette performance musicale ?
1: Ouf, performance ? Je ne pense pas.
0: Mais pourquoi ?
1: Bah, si j'avais dû payer ça, ça m'aurait... Enfin, entendu avant la fin, c'est un art de faux intellectuels qui cherche qu'à créer des choses de plus en plus absurdes.
0: Et vous pensez qu'il y a une raison à cela ?
1: Oh que oui ! Vous savez, Mozart fut enterré dans une fosse commune, et aujourd'hui on peut faire ça et devenir riche.
2: Mais ne vous en faites pas, nous pouvons garder espoir.
0: Et votre fils, qu'est-ce qu'il en a pensé ?
3: Eh bien, il n'y avait pas de musique, mais les gens faisaient du bruit.
0: Qu'est-ce que c'est comme bruit ?
3: Il y avait des personnes qui toussaient, d'autres qui chuchotaient ou râlaient. Et il y en avait aussi les bruits de la ville.
0: Et est-ce que tu aurais imaginé parler de ça après un concert de musique ?
3: Je pense pas. C'est peut-être le but de cette musique.
0: Et voilà une soirée forte en réaction pour cet événement culturel de la ville de Tours. Merci de nous avoir écoutés et nous vous souhaitons une bonne fin de soirée.
4: Nous retrouvons pour ce début d'émission Giovanni Maria Artusi ainsi que Claudio Monteverdi. Suite à un différend artistique, les deux hommes ont accepté de débattre à la radio afin de défendre leurs idées. Bonjour Monsieur Artusi, vous pouvez vous exprimer, c'est à vous.
5: Bonjour, je suis ici car je trouve que les chants de Monteverdi sont des choses difformes par rapport à la nature et au propre de l'harmonie. Les nouveautés ne me plaisent pas et sont dignes de blâme. Écoutez ce qu'il a fait sur sa pièce « Cruda Amarelli ». Il place une neuvième sur un sol et sans la résoudre, il arrive sur une septième mineure. Je ne sais pas comment quelqu'un qui fasse profession d'homme talentueux puisse laisser passer de semblables imperfections. Comptine connue, même par les enfants.
4: Très bien, écoutons donc cet extrait.

0: Monsieur Monteverdi, que pouvez-vous répondre à cela ?
1: J'avais déjà exprimé à ce cher Artusi une réponse écrite pour faire savoir que je ne fais pas les choses au hasard. Je souhaite que le discours soit maître de la musique et non serviteur. Monsieur Artusi, vos arguments sont incomplets, car citer des passages du Cruda Amarilli sans les paroles revient à priver le corps de son âme. Mon frère Giulio pense exactement la même chose que moi sur ce point.
0: Après l'écoute de la pièce, les intervalles ne m'ont pas choqué, mais je peux comprendre qu'ils ne correspondent pas aux attentes de la première pratique. À part ça, nous nous retrouvons ici dans un type de débat que je qualifierais de mauvaise foi, notamment à cause des passages cités sans les paroles. Peut-être observons-nous un soupçon de jalousie de la part d'Artusi ? Je pense que nous avons plus jaloux encore. Nous retrouvons Monsieur Jean-Jacques Rousseau, qui, selon ses termes, en a gros. À la suite du harcèlement commis par un certain Jean-Philippe Rameau, il prend la parole sur notre antenne.
2: Bonjour. Vous savez, je suis quelqu'un de passionné et j'aime la musique, mais la situation est intenable. Monsieur Rameau m'a fait passer des épreuves de musique afin de m'humilier. Il a brisé mon rêve. Depuis, je ne jure que par la musique italienne. L'italien est fait pour être chanté, alors que le français est uniforme, sourd et monotone. Les vrais connaisseurs, les gens de talent, les hommes de génie, se placent derrière la reine qui apprécie tout autant que nous cette musique.
0: Effectivement, mais ne sentirions-nous pas un léger sentiment de jalousie ? Cette querelle ne serait-elle pas de type « jaloux car il y a quelqu'un de plus fort que moi » ? Mais laissons Monsieur Rameau s'exprimer.
3: Bonjour, alors moi, j'ai jamais voulu être dans cette histoire. Je vais juste faire de la théorie, c'est tout. Mais s'il faut dire quelque chose, c'est que à mon avis, les Italiens en font trop. Ils chantent 50 notes à la seconde sans exprimer aucune émotion. C'est juste du matu. Les artistes doivent rester naturels, c'est tout. 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Il est disponible partout et vous avez 10% de réduction grâce au code BOUFFON.
0: Vous reculez devant rien pour faire de la promo, vous ? Voici un clash qui a réussi à déchirer le peuple français. Un clash qui déchire ? Un clash déchirant ? Quelle œuvre dramatique, cette Heine Silvesternacht, écrite en 1863 par Nietzsche. Pour cette avant-dernière partie, nous accueillons deux amis devenus ennemis. Un clash que je considère comme le plus déchirant, Richard Wagner et Friedrich Nietzsche.

0: Bonjour, Richard.
1: Guten Tag, ich bin Wagner. Le Wagner, le grand. Je suis assez frustré car un coup on m'adore, un coup on me déteste. Ce que les gens ne comprennent pas, c'est que j'ai une conception unique et nouvelle de mon œuvre. Je veux qu'elle intègre de l'art, de la poésie, de la danse, du chant et de la musique pour lier le tout. De toute façon, je fais ce que je veux. C'est moi qui compose.
0: Ah oui, vous êtes très très en colère. Justement, votre ex-ami peut dire quelque chose à propos de ça.
2: Je vais vous dire, moi, ce que je pense de sa musique. Au début, j'adorais, comme tout le monde. Mais Wagner est un comédien. Il n'a toujours pas compris le fait qu'une musique doit être pure. Il me rend malade. Je n'ai que faire du théâtre, moi. À l'inverse, écoutez Carmen de Bizet. Une œuvre qui tient l'auditeur pour intelligent. En plus, le christianisme présent dans le Parsifal est la goutte d'eau qui fait déborder le Graal. Tous les romantiques de cette espèce finissent sous la croix. C'en est désolant.
0: Mais quel grand penseur vous faites. On pourrait penser que c'est votre métier. Vos arguments tiennent la route face à l'hégémonie wagnérienne. Certains clashs sont de moins grande échelle. Voilà une journée forte en émotions qui se termine avec le clash entre Pierre Boulez et Yanis Xenakis. On vous écoute, monsieur Xenakis.
3: Oui, bonjour. Je viens exprimer un reproche sur la musique de monsieur Boulez. Ses méthodes de composition laissent l'interprète libre de faire ce qu'il veut, y compris n'importe quoi. Il a perdu le contrôle de sa musique et tout devient aléatoire. Là où la musique est en pleine évolution, il se laisse corrompre par les Américains comme Cage et développe même une forme ouverte, ce qui est délirant.
0: Avant de répondre à cela, monsieur Boulez, nous allons écouter un petit peu de Xenakis.

0: Voyez-vous, tout est mesuré, calculé, coordonné. Pour moi, la musique de Xenakis est grossière, avec un gros manque d'expérience musicale. Normal, il est architecte et mathématicien. Je déteste tout ce qui devient la mode de toute façon. Certains compositeurs suivent le mouvement. Moi, monsieur, je vais là où les autres ne vont pas. J'innove.
1: Loin de moi l'idée de juger, mais cette petite dispute n'a jamais été synonyme de grand changement esthétique. D'où le fait que je qualifierais d'inutile. Déjà que la musique se retrouve complètement éclatée après 1945, ne laissons pas les compositeurs s'éclater aussi. Chacun fait ce qu'il veut. Malgré tout, après l'écoute de Myst, je trouve que Pierre Boulez caractérise la mauvaise foi.

0: Musicalia. Musicalia est le premier outil d'intelligence artificielle générative permettant à quiconque de devenir un grand compositeur.
1: Réveillez l'artiste qui est en vous.
0: Déjà des centaines de milliers d'e-artistes utilisent quotidiennement notre plateforme gratuitement.
1: Parmi nos nombreux utilisateurs réguliers, listons ensemble nos utilisateurs types de Musical IA.
0: En commençant par les curieux, qui découvrent les usages premiers de notre outil, comme des enfants réalisant leurs premiers pas.
1: Celui qui fait une blague à ses amis en soirée.
0: Celui qui brille en société malgré son manque de talent musical.
1: Les créatifs, eux, maîtrisent complètement Musical IA, au point de s'en servir quasi quotidiennement.
0: Le compositeur raté qui a découvert comment simplifier son travail.
1: Le nostalgique qui souhaite simplement écouter Johnny Hallyday chanter de nouvelles chansons en compagnie de Patrick Sébastien.
0: Celui qui vit mal, le deuil d'un proche et désire le faire revivre en musique.
1: Les petits malins, ah, cela ne peut pas s'en passer et on les comprend.
0: Celui qui n'a surtout pas envie de payer une fortune des artistes fainéants.
1: Le vengeur qui souhaite humilier son adversaire en lui faisant chanter des choses obscènes et racistes.
0: Et enfin mes préférés, les experts en la matière. Ils dorment Musicalia, mangent Musicalia, respirent.

0: Bienvenue dans notre feuilleton, le goût des instruments. Ensemble, pendant plusieurs épisodes, nous allons vous donner les meilleures recettes pour cuisiner vos instruments.
1: Bien sûr, comme toujours, vous pouvez participer et nous proposer vos recettes et vos idées. Commençons tout de suite par un plat des plus musicaux.

0: Le Vegetable Orchestra, orchestre unique au monde, créé en 1998, est le seul à proposer une dégustation des instruments utilisés en préparant pour le public une soupe à chaque fin de concert.
1: C'est donc à notre tour de vous proposer notre carte du jour, que vous pourrez reproduire chez vous grâce à nos savoureuses recettes. Commençons par l'entrée. Nous vous proposons la galette Lamusbeck au paysage bucolique.

0: tout comme cet extrait. Cette recette est une des plus faciles à réaliser. Demandant que peu d'ingrédients, elle sera parfaite pour une entrée en matière. Nous avons choisi de vous présenter cet extrait du compositeur français Philibert de la Vigne, compositeur du XVIIIe siècle, pour le côté simple, bucolique et traditionnel de sa musique, tout comme la recette que nous vous proposons.
1: Avec seulement une musette et une flûte à bec, nous vous proposons la recette suivante. Découpez votre musette en séparant le petit et le grand bourdon, ainsi que la poche vidée de son air et le chalumeau. Mélangez ces derniers dans un grand saladier avant d'ajouter la purée de flûte à bec. Malaxez, puis passez à l'assaisonnement. Faites un puits au centre afin d'y ajouter les deux bourdons, puis pétrissez jusqu'à obtenir une pâte souple. Laissez reposer une heure. Découpez en carrés et enfournez 20 minutes à 190 degrés.
0: En plat principal, nous vous proposons une variation du bœuf bourguignon avec un bœuf 100% musical. Nous avons choisi une symphonie utilisant l'orchestre symphonique qui, plus consistant, regroupe toutes les familles d'instruments. Avec ces trois mouvements, vous pouvez ainsi réaliser des variantes de ce plat, vegan ou végétarienne. Nous avons choisi cette pièce pour vous montrer que les femmes, y compris de notre temps, sont aussi bonnes cuisinières que compositrices. De plus, utilisant un langage tonal qui mélange parfaitement les timbres, elle sait mettre en avant les bois, principale caractéristique de cette symphonie. Pour le réaliser, il vous faudra commencer par découper les contrebasses en cubes de 3 à 4 cm de côté, peler les clarinettes et les hautbois en ne gardant que les hanches, telles des oignons. Faire de même avec la grosse caisse en ne gardant que le centre de la peau qui apportera une touche piquante et goûtue. Éplucher les flûtes en rondelles comme des carottes. Dans une casserole, faire fondre les deux harpes à feu doux.
1: Ajoutez les clarinettes et les hautbois mélangés ainsi que les violons 1 et 2 au goût de lardon. Les faire dorer puis réserver. Faites revenir la pièce principale de votre plat, les contrebasses avec leur goût incomparable de bœuf. Ajoutez alors les flûtes et faites revenir 5 minutes avant de saupoudrer le tout de tambour tout en remuant énergiquement. Pour préparer le bouillon, faites fondre les altos et les violoncelles pour apporter une touche boisée à vos contrebasses. Rajoutez les violons, clarinettes et hautbois dans la casserole et ajoutez-y délicatement les bassons avec leur goût délicat de vin rouge de Bourgogne. Assaisonnez avec le glockenspiel, les timbales et cymbales et ajoutez le bouillon des altos et violoncelles ainsi que la grosse caisse écrasée. Portez à ébullition. Puis couvrir et laisser mijoter pendant 3 heures. Enfin, ajouter les corps émincés tels des champignons et remettre à cuire une demi-heure. Pendant ce temps, préparez le bouquet garni avec trompette, trombone et tuba venant sublimer votre plat. Et voilà, vous n'avez plus qu'à vous régaler!

0: tarte, une touche d'originalité avec un effectif apportant des saveurs riches et envoûtantes en mettant en avant l'utilisation d'instruments amplifiés que nous n'avions pas encore utilisés. Cette pièce accessible à tous, composée de deux guitares, d'une basse et d'une batterie, l'alliage de ces instruments garantit une homogénéité à ce dessert des plus surprenants, reprenant la recette de la crème d'avocat au cacao. Pour commencer, prélevez l'ensemble de la batterie, à l'exception des cymbales, puis mixez. Ajoutez la basse et mixez de nouveau. Versez la deuxième guitare que vous aurez préalablement réduite en jus, puis mélangez. Dans une poêle chaude, faites griller la guitare une en l'effilant comme les amandes. Servir le tout bien frais, puis terminer saupoudré de guitare effilée.
1: Enfin, pour finir, et comme toutes les semaines, nous vous proposons de découvrir une de nos spécialités, le café. Cette semaine, nous vous proposons le gourmet Louis Lacombe, du nom du compositeur français du 19e siècle que nous souhaitons mettre en lumière. Intimiste, comme beaucoup de pièces pour piano de Louis Lacombe, léger, aérien, comme peut l'être le Nocturne, ce café vous apportera toute la douceur dont vous avez besoin. Son rythme de barcarolle et son subtil balancement sauront ravir vos papilles. Pour cela, sélectionnez les meilleures touches noires et les meilleures touches blanches du piano et les mélangez. Une fois torréfié, moudre les touches en contrôlant le dosage de la pédale. Pour une douceur maximale, nous vous proposons de n'utiliser que la pédale douce en la faisant bouillir tout en mélangeant. Pour un café plus fort, ajoutez la pédale forte ou au contraire la sourdine pour davantage de douceur et de légèreté. Enfin, versez délicatement Luna Corda sur les touches noires et blanches mélangées. N'oubliez pas de contrôler la température de la pédale, qui doit être chaude mais non brûlante et se situer entre 90 et 96 degrés Celsius. Vous n'avez plus qu'à le déguster tranquillement en laissant divaguer vos pensées.
0: Et voilà, vous savez désormais cuisiner aussi bien l'orchestre que le piano et à toutes les sauces. Nous vous disons à bientôt pour vous faire découvrir de nouvelles recettes musicales.

0: Bonjour à toutes, bonjour à tous, bonjour Thomas.
1: Bonjour Émilie.
0: Bienvenue dans notre quotidienne météosique. Il est 16h au Japon, nous poursuivons le soleil à travers les différents fuseaux musicaux. Découvrons diverses musiques régionales des territoires français.
1: Émilie, qu'est-ce qui va vraiment marquer la différence entre les musiques d'un territoire à un autre ?
0: Thomas, tu verras, ou plutôt, tu entendras. Peut-être tu ressentiras, comme les précédentes émissions, les écoutes seront rythmées par la question du jour.
1: Et quelle est-elle aujourd'hui ?
0: Est-ce que plus la température est basse, plus la musique est mélancolique ?
1: Commençons. Il est 11h du matin à Saint-Denis, à La Réunion. Les minimales sont de 23 degrés, les maximales de 29 degrés. Il va faire une chaleur volcanique. Émilie, que dirais-tu d'un Maloya pour démarrer la journée ?
0: Avec plaisir, Thomas. Mettons

0: Cet extrait du Maloya, ici La Réunion, est très riche en instruments percussifs, avec un rythme assez vif qui invite à la danse, tout comme les paroles. On ressent la chaleur matinale rien qu'à l'écoute. La mélancolie n'est pas au centre de cette musique, malgré les paroles honorant les ancêtres.
1: Il est 10h à Mamoudzou, à Mayotte. Les températures annoncées pour ce matin sont de 30 degrés, auxquelles on ajoute un petit degré pour l'après-midi. Nous vous proposons de rythmer la matinée avec un extrait de Ngodro.
0: Gabousi, Kayamba.

0: rejoint le maloya dans sa vivacité rythmique, mais le maître instrumental est l'instrument à cordes. Il rythme tout l'extrait et le soliste dont la musique, la mélodie est reprise en chœur illustre vraiment l'aspect collectif de cette musique. Tout comme le maloya, ce sont des chansons de partage, de très peu mélancoliques.
1: Le soleil avance, chers auditeurs. Dirigeons-nous vers l'île de beauté. Il est 8 heures à Ajaccio. Pas de précipitation, 14 degrés en cette matinée, 16 degrés attendus dans l'après-midi. Émilie, souhaitez-vous entendre un petit cantique corse ?
0: Con gran piace.

0: Quelle puissance ! Apparemment, ce seraient des lamentations du berger. Il y a une profondeur dans la voix et une douceur dans la guitare pour rappeler la puissance des ancêtres et la mélancolie. Elle n'appelle pas à la fête, mais à une écoute introspective.
1: Remontez un peu, si vous voulez bien, au pays du Gewürz. Strasbourg et ses 67 jours de brouillard par an. Ce lundi matin, 8 degrés au thermomètre et 7 degrés pour cet après-midi. Des orages sont attendus localement.
0: Nous vous conduisons au travail par un chant foudroyant et plein de bonne humeur utilisé lors des transhumances, le yodel, ce qui contraste avec ces fraîches températures montagneuses.
1: Nous voilà sur une musique de travail, mais bien différente d'une godro et du maloya. Ici, les leaders sont les vocalistes, l'accordéon et les cuivres. On visualise vite la montagne avec sa tyrolienne de tonnerre. On ne ressent pas de mélancolie, mais beaucoup de joie.

0: Il est un peu plus de 8 heures, chers auditeurs. Arrêtons-nous un instant dans les courants. Temps nuageux en ce début de matinée et des températures tout à fait normales pour la saison. 7 degrés sont annoncés dans la matinée et 10 degrés sous la drache d'après-midi.
1: Une petite chanson, hein?

0: Heureusement qu'il ne pleut pas encore, cette berceuse aurait fini par m'endormir. On ressent bien l'aspect enfantin, enjoué, avec les petites cloches et les paroles. La voix est essentielle, la voix des grandes personnes apaisant les enfants. La mélancolie n'est pas ce qu'il y a de plus frappant, même si cette berceuse peut apporter de la nostalgie.
1: Plein phare à l'ouest, Thomas, dégamer ma braise. Il fait 10 degrés ce matin et 12 annoncés cet après-midi, sans surprise, sous le crachin breton. Allez, un petit coup de biniou.
0: Tonnerre de Brest.
1: Très solennel, cet extrait totalement instrumental met en avant les sonorités bretonnes, avec la cornemuse au premier plan. On ressent une énergie similaire au cantique corse.

0: Dernier cap à Nouméa, en Nouvelle-Calédonie, où il est 18h à l'heure où on vous parle. Le soleil se couche sur l'archipel et les températures se rafraîchissent, tombant à 16 degrés. Accompagne-le d'une berceuse typique du peuple kanak et disons-lui tata.
1: Tata. À l'inverse du bagad, cet extrait est entièrement vocal. Cette berceuse n'appelle ni à la fête comme les autres territoires, ni à un aspect solennel comme en Corse ou en Bretagne. L'air enjoué et les sons de cloche de la berceuse nordique sont également absents. On ressent une mélancolie liée aux ancêtres, une vieille mélodie empreinte de tradition.
2: Molo.

0: Que ce voyage fut intrigant. Avec cette aventure musicale entre les différents fuseaux musicaux, nous avons pu parcourir les différents types de musique présentes dans les territoires français en fonction du temps et des horaires des différents lieux à l'heure de cette matinale.
1: Ce tour d'horizon nous permet de répondre négativement à la question du jour. Les territoires à température ambiante comprise entre 10 degrés et 16 degrés ont les musiques les plus mélancoliques.
2: Bienvenue dans notre laboratoire de serre musicale. Ce dossier rassemble un ensemble de documents issus de plusieurs campagnes d'observation menées par l'Institut de mélophotosynthèse appliquée. Les recherches présentées ici portent sur un phénomène désigné comme tropisme musical géoculturel. Certaines espèces végétales sembleraient présenter des comportements différenciés selon l'environnement sonore auquel elles sont exposées. Ces observations reposent sur une méthodologie hybride mêlant protocoles expérimentaux, témoignages de terrain et interprétations subjectives. Elles ne prétendent pas établir une vérité scientifique, mais plutôt proposer un cadre d'analyse alternatif à la frontière entre études du vivant et construction imaginaire. Aujourd'hui, nous allons explorer plusieurs espèces particulièrement sensibles à leur environnement sonore. Mais une question se pose. Existe-t-il une correspondance stable entre une plante et une musique? Ou bien cette relation est-elle plus instable, plus contradictoire qu'elle n'y paraît? Nous commençons par la sauge espagnole, également connue sous le nom de Salvia lavandulifolia flamenica.

0: Les feuilles s'ouvrent progressivement, un léger mouvement vibratoire apparaît. Une synchronisation partielle avec le rythme est observée. La musique électronique crée un repli immédiat des pétales et un retour à un état fermé. Nous entendons ici le témoignage du professeur Martinez.
1: La plante semble comprendre qu'elle n'est plus dans son environnement sonore d'origine.
0: Cette première observation semble confirmer une hypothèse simple. Chaque plante serait liée à la musique de son territoire. Mais ce modèle va rapidement être mis à l'épreuve. Notre deuxième cas se porte sur le chanvre jamaïcain, également connu sous Cannabis rastatativa, des Caraïbes. Sous stimulation rythmique, adaptée, l'espèce entre dans un état de synchronisation quasi complète avec l'environnement sonore.

0: On observe alors une activation progressive, une oscillation des feuilles. La plante semble ensuite respirer avec le rythme. Et puis lors du passage à la musique techno, une rupture immédiate, une immobilité totale. Quand le rythme disparaît, la plante disparaît avec lui. Ici, une nuance apparaît. Ce n'est peut-être pas uniquement l'origine géographique qui agit, mais le rythme lui-même. La plante ne reconnaît pas seulement un territoire, elle reconnaît et semble reconnaître une structure. Notre troisième archive se pousse sur l'Edelweiss, également connue sous Leontopodium symphonium viennensis, au milieu alpin. L'espèce présente une sensibilité marquée aux structures harmoniques complexes. On remarque, pour le début de la musique classique, un état stable, puis un équilibre renforcé, et lorsque les autres musiques apparaissent, un flétrissement rapide. Dr Steiner.
1: La plante semble perturbée par certaines structures sonores.
0: Une nouvelle question apparaît. La plante réagit-elle à une culture ou à une forme musicale? L'hypothèse territoriale devient incertaine. Notre quatrième archive se porte sur l'hortensia breton, également connue sous Hydrangea harmoniseptiquum. Nous sommes donc en Bretagne. L'espèce présente une capacité d'intégration aux environnements sonores traditionnels. Lors de la première écoute, l'on observe une mise en mouvement. Les feuilles semblent danser. Et puis l'on observe une perte de coordination et une immobilisation. Notre témoin sur place cite.
2: On dirait qu'elle participe à la fête, quoi.
3: Je reconnais les sons des montagnes.
0: Ici, la dimension culturelle revient au premier plan. Mais elle coexiste avec les observations précédentes. La typologie devient instable. Cinquième archive, le cactus Ephivicos. Nous sommes du coup dans une espèce désertique atypique. L'espèce refuse toute catégorisation musicale traditionnelle. Avec la musique death metal, on observe une croissance anarchique presque intense. Et puis, lors de passage de musique classique, un arrêt total, un comportement imprévisible. C'est la plante la plus instable de notre laboratoire. Elle cite
4: « Je ne veux pas rentrer dans une forme !»
0: Ici, notre hypothèse s'effondre. Ni territoire, ni structure stable. Le cactus introduit une rupture. Certaines plantes ne s'adaptent donc pas au système. Elles le refusent. Notre sixième archive, le bambou méditatif, également connu sous le nom de Bambusa glossescens. L'espèce présente une réponse cohérente aux musiques méditatives. Un mouvement lent, une stabilité, et puis, lors d'un changement brutal de musique, une immobilité, un retrait. La plante témoigne.
5: La plante ne réagit pas à la musique. Elle devient musique.
0: Et la plante témoigne.
3: Je suis le silence entre les sons.
0: Avec cette dernière espèce, une autre hypothèse émerge. La plante ne serait plus simplement influencée par la musique, elle en ferait partie. Au fil de ces observations, notre hypothèse initiale s'est transformée. Ce qui apparaissait comme une correspondance simple entre une plante et une musique s'est révélé être un système instable. Certaines plantes confirment la relation, d'autres la nuance et d'autres encore la contredisent. La mélophotosynthèse ne décrit donc pas une règle, mais un ensemble de tensions entre territoire, structure et perception. Ce que nous cherchons à classer résiste au classement. Et c'est peut-être là que réside le phénomène lui-même.

tous, je vous propose d'enchaîner avec un jeu. Que diriez-vous de découvrir quel type de danseur ou danseuse de fest-noz est-ce que vous êtes ? Pour les auditeurs qui ne le sauraient pas, le fest-noz est un type de fête que l'on retrouve en Bretagne. Dans la société paysanne bretonne, on se retrouvait régulièrement pour danser avec les habitants du village. Tradition qui s'est perdue au début du XXe siècle et qui fut remise au goût du jour dans les années 50, au début du mouvement revivaliste. En fest-noz, on danse sur de la musique instrumentale interprétée le plus régulièrement par le couple Bignou-Bombard, parfois accompagné d'une guitare ou d'un violon, ou bien sur de la musique vocale du Kanadiskan. Avant de nous lancer dans le quiz, voici un aperçu du genre de chansons sur lesquelles vous avez peut-être l'habitude de danser.

Vous venez donc d'entendre un extrait du passage des sœurs Guélou, deux jeunes chanteuses de Cornadiscorne qui étaient invitées au festival Saint-Loup à Guingamp, dans les Côtes d'Armor, l'été dernier. Je vais donc vous poser des questions et vous proposer quatre réponses par question, A, B, C ou D. Vous ne devez choisir qu'une réponse par question. Munissez-vous d'un papier et d'un crayon pour noter vos réponses. Première question. À quelle fréquence vous rendez-vous en fest-noz ? A. Tous les week-ends. B. Une fois par mois. C. 3 à 4 fois par an. D. En fest quoi ? Deuxième question. Avant le fest-noz, A. Je fais partie des bénévoles, c'est moi qui prépare les crêpes. B. J'échange avec les organisateurs et les bénévoles, je viens aussi pour pratiquer le breton. C. Je mange des crêpes avec mes amis. D. J'arrive très tôt, peut-être que je pourrai apercevoir les membres de mon groupe préféré de près. Troisième question. Quelle est votre danse préférée ? A. La gavotte ficelle. B. L'andro ou quelque chose de pas trop difficile. C. Je ne retiens pas le nom des danses, je m'en mêle déjà assez les pieds comme ça. D. Les danses ont un nom ? Quatrième question. Pendant le fest-noz, A. Je ne quitte pas le parquet. B. Je dois prendre quelques pauses, c'est sportif. C. J'observe les danseurs et essaye de comprendre les pas avant d'entrer dans le cercle. D. Je reste en retrait, je suis surtout venue pour écouter de la musique bretonne. Et enfin, cinquième question. Quel rapport entretenez-vous avec la culture bretonne ? A. Je fais partie d'un cercle de danseurs depuis mon plus jeune âge et j'ai toujours parlé le breton. B. J'ai toujours vécu en Bretagne et me suis intéressée à ma culture à l'âge adulte. C. Je suis amie avec des personnes très impliquées dans la sauvegarde de la culture bretonne, ce qui m'amène à participer à diverses manifestations. D. Je suis fan de musique celtique. Nous sommes arrivés au bout de nos questions. Il est temps de vous révéler quel type de danseur vous êtes. Si vous avez une majorité de réponses A, vous êtes un ou une experte. Le plin et la gavotte n'ont plus aucun secret pour vous. Quand est-ce qu'on vous voit au camp d'Arbobl ? Si vous avez une majorité de réponses B, vous êtes un bon danseur. Encore un peu d'entraînement et vous pourrez entrer dans un cercle de gavotte ficelle. Vous avez une majorité de réponses C, alors vous n'êtes pas le meilleur danseur ou la meilleure danseuse, mais vous avez pu profiter avec vos amis et c'est le principal. 13% du public vient lui aussi pour passer une soirée entre amis. Et enfin, si vous avez principalement répondu par la réponse D, vous faites partie des 18% de personnes qui se rendent en fest-noz pour écouter de la musique, ou peut-être des 10% qui viennent voir leur groupe préféré. J'espère que ce jeu vous a plu et je vous souhaite une bonne journée.

0: Mesdames, messieurs, nous vous emmenons pour ce bulletin spécial aux rencontres mélodiques du troisième type. Pour ce faire, nous allons vous présenter les plus belles merveilles musicales dénichées par notre équipe aux quatre coins du monde. Afin de classer ces mélodies, nous utiliserons l'échelle de la fantasticité, une graduation parfaitement scientifique élaborée par une spécialiste des mythes et légendes, Sophie, qui est avec nous cet après-midi. Sophie, merci beaucoup d'avoir accepté notre invitation. Pourriez-vous nous en dire plus sur cette échelle de la fantasticité?
1: Merci beaucoup pour cette invitation, Théo. C'est un véritable plaisir d'être ici. Pour cette échelle, je me suis intéressée aux créatures fantastiques qui jouent à leur manière et à l'aide de différentes techniques de jeu, des mélodies connues du répertoire populaire et savant. Pour les différencier, chaque interprétation est notée entre 1 et 10 en fonction de sa fantasticité. Ou, en d'autres termes, la capacité de l'interprète à s'éloigner de la version initiale par une technique de jeu spécifique. Plus l'interprétation est différente, plus la note sera haute.
0: Très bien, merci pour ces explications et pour démarrer les hostilités. C'est en direct de la Forêt Noire, en Allemagne, que notre équipe a eu la chance d'entendre un vieux centaure jouer l'introduction centaurisée du premier mouvement du concerto numéro 1 pour piano de Tchaïkovski, ici joué au violon.
1: Vous venez d'entendre un ancien soliste du Forêt Noire Chœur Philharmoniqueur d'Allemagne qui, par son jeu violinistique hautement saccadé, reçoit la note de 2 sur 10 sur l'échelle de la fantasticité.
0: De retour en France, à Paris, deux jeunes gargouilles se sont mariés à la cathédrale Notre-Dame, récemment rénovée, l'occasion d'écouter la magnifique marche nuptiale gargouillisée de Félix Mendelssohn.

0: À cet organiste qui a particulièrement touché les mariés, encore émus de cette performance, j'attribue la note de 3 sur 10 par la richesse de ses ornementations.
1: Direction Vienne, où l'orchestre du Wiener Staatsoper Kampusser s'est produit au Café Landmann. Leurs flûtistes ont interprété la 5e symphonie de Beethoven, campusisée, tout en dégustant un chocolat Mozart accompagné d'un café viennois.

0: pour ce moment musical mémorable, j'attribue un magnifique 5 sur 10 à cet orchestre qui a permis d'entendre les démons de Beethoven à travers ce mode de jeu en écho qui, je le crois, restera dans les annales.
1: Au départ de la capitale autrichienne, nous ne pouvions continuer ce tour du monde de la musique sans passer par Salzbourg, la ville natale de Mozart. Là-bas, notre équipe a déniché dans ses rues un concert d'une gobeline à grande barbe chantant le magnifique air de la Reine de la Nuit, goblinisé, issu de la flûte enchantée de Mozart.
0: D'après mes sources, la cantatrice a longtemps travaillé sur son interprétation historiquement informée et a chanté cet air en 415 Hz. Cependant, elle avait oublié de prévenir l'orchestre qui a continué en 440. Par cette différence diapasistique, j'attribue à cette cantatrice la note de 6 sur 10.
1: Dans un tout autre registre, direction le Japon, au musée Nintendo à Kyoto, où notre équipe a découvert un champignon bien particulier, puisqu'il s'agissait en réalité d'un toad. La petite créature était en train de s'entraîner à la flûte et à cette occasion, il nous a fait écouter sa version toadisée du thème de son ami, Mario.

0: Mode se produira en concert dès l'année prochaine, avec peut-être une date en France, pour faire entendre sa nouvelle technique, le legato saturato. Pour cette invention musicale, il reçoit la note de 7 sur 10.
1: Pour l'avant-dernier extrait de ce bulletin, nous sommes toujours au Japon, le long du fleuve Yoshinogawa, où un orchestre de Kappa a essayé d'attirer notre équipe dans l'eau en jouant un extrait capacisé du château ambulant réalisé par Miyazaki.
0: Chaque kappa composant ce canon utilise sa propre ligne mélodique dans l'objectif d'amadouer le public. Et bien que votre équipe ait fini par les fuir, ces musiciens méritent amplement ce 9 sur 10 en raison de cette interprétation si singulière.
1: Pour terminer ce magnifique voyage, direction plein nord, sur les routes de Laponie en Finlande, à la rencontre de l'orchestre des lutins du Père Noël, qui a joué son air le plus connu, Vive le vent, lutinisé, bien évidemment.

0: L'orchestre est en tournée mondiale et proposera une masterclass en exclusivité au Conservatoire de Tours la semaine prochaine pour transmettre leur technique bien particulière, jouer sans chauffer. Grâce à ce jeu si exigeant, ils reçoivent la note de 10 sur 10 et sont les heureux vainqueurs de la mélodie la plus fantastique.
1: Sophie, merci beaucoup d'avoir été avec nous aujourd'hui. C'était un véritable plaisir et chers auditeurs, chères auditrices, merci d'avoir été présents et à bientôt pour de nouvelles rencontres mélodiques du troisième type.

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Le retour du vinyle doit beaucoup au visuel de la pochette. Le CD, qui avait phagocyté presque complètement le vinyle en à peine 10 ans à la fin du siècle dernier, est en train lui-même d'être mis au banc des oubliettes. Et oui, retour de manivelle malgré les multiples possibilités d'écoute. En 2025, les ventes de vinyle ont à nouveau dépassé celles du CD, certes avec des volumes bien moindres. C'est significatif qu'avec le bon vieux vinyle encombrant, on détient véritablement un objet que certains vénèrent, et pas que des vieux, entre guillemets. En effet, une étude révèle que 40% des acheteurs de vinyle ont moins de 34 ans. Mais ce n'est pas tout, figurez-vous que même minoritaire par rapport au vinyle, les ventes de CD ont tendance à remonter. En effet, les plateforme de streaming commence à nettoyer leur énorme base de données et certains titres ne seront bientôt plus disponibles. Ce qui fait que les ventes de produits physiques reprennent du poil de la bête. Nous assistons à un retour de manivelle phénoménal. C'est l'occasion pour cette 225e émission de Jungle Fever de vous parler de quelques pochettes de disques insolites, parfois surprenantes, surtout des années 70, qui peuplent les étagères des plus anciens d'entre nous. Elles sortent de l'ordinaire, soit par leur graphisme ou leur forme, le CD ayant quelque peu remisé les excentricités. Donc voici un petit tour d'horizon de ces extravagances. Pour certains des plus connus, citons le double album blanc des Beatles, avec le nom du groupe écrit en relief. C'est la première fois, et je crois rarement repris, comme idée de ne rien imprimer sur une pochette et de la laisser en blanc. Plus osé, il y a bien sûr la braguette de Sticky Fingers des Rolling Stones, pas très bien vu pour classer ce disque à côté des autres, et surtout qui s'est révélé très fragile. Mais beaucoup plus commercial, qui ne fut pas repris pour les rééditions, ce qui en fait un collector. Toujours chez ces sacrés Rolling Stones, tout le monde se souvient de la pochette de Their Satanic Majestic's Request, avec une photo à l'effet lenticulaire, qui a fait hérisser les cheveux des responsables de Decca par son cou. Les Stones voulaient rivaliser avec les Beatles et leur Sgt. Peppers. La pochette hexagonale de Throw the Past Darkly, une compilation sortie en 1969, est aussi à mentionner, ainsi que Some Girls, la pochette qui se retourne avec d'autres visages. On écoute les Rolling Stones dans Citadel.

Eh oui, je profite de cette émission sur les pochettes pour vous parler du premier album du Velvet Underground, en anecdote, ou du moins de la pochette justement. Le Velvet Underground nous a donné le goût de la banane grâce à Andy Warhol. En effet, cet album, devenu culte, est sorti en 1967 avec une banane jaune sur fond blanc, créée par ce célèbre artiste américain. Et si c'est ce fruit qui a été choisi, ce n'est pas par hasard. Sur la pochette très épurée, au point qu'il n'y a même pas le nom du groupe ou de l'album sur sa première version, on retrouve tout bonnement une grosse banane accompagnée du nom du peintre américain. Mais ce qui compte vraiment, c'est ce qu'il y a sous la peau du fruit jaune. Sur l'édition originale, au sommet de la banane, une courte phrase indique « Peel slowly and see » pour éplucher lentement et vous verrez. En effet, dès qu'un fan achetait le vinyle du Velvet, il pouvait décoller l'autocollant pour découvrir une belle banane rose, faisant étrangement penser à un pénis. Chaque autocollant présent sur les exemplaires de The Velvet Underground et Nico, c'est le titre officiel, était placé à la main. Un travail d'orfèvre qui a entraîné un report de la sortie de l'album de plusieurs mois. Désormais, les vinyles originaux, avec l'adhésif qui se détache mais resté intact, produits jusqu'en 1971, sont devenus des pièces rares. La pochette et le concept autour de l'autocollant créé par Warhol sont volontairement provocateurs. Le but de cette œuvre est bien sûr d'associer la banane à un sexe masculin, d'où la couleur chair que l'on retrouve sous la peau du fruit. La banane a fait de cette pochette une sorte d'œuvre d'art érotique, disait Lou Reed, pas peu fier du résultat final. Sorti en 1967, ce fameux album fut ultra controversé. Aujourd'hui, la cover est autant emblématique que le disque lui-même, une prouesse bien trop rare dans le monde de la musique et est désormais complètement ancrée dans l'histoire de la musique et il est devenu représentatif du pop art datant de cette époque. Malgré les objections de Lou Reed, lorsqu'il était encore en vie, et John Kell, la fondation Warhol ne s'est pas gênée à utiliser ce symbole sur un tas de produits dérivés, sacs, chaussures, porte-clés et même coques de téléphone. Malheureusement, les liens forts entre les membres du groupe et Warhol se sont très vite distendus. Alors que le Velvet a rencontré un franc succès plus tard après la première séparation, c'était loin d'être le cas à la sortie de The Velvet Underground et Nico. En réalité, après 5 ans dans la musique, le groupe n'avait vendu que 30 000 albums, score honorable ramené à notre époque actuelle. Cela a déclenché de nombreuses discordes au sein du collectif, amenant Lou Reed à se séparer de Nico et à s'embrouiller avec Warhol, qui n'était alors pas seulement l'auteur de la pochette, mais aussi le directeur artistique et le producteur de cet album du Velvet, leur premier. Et bien voilà, c'est justement l'occasion d'écouter le Velvet dans I'm Waiting for the Man.

On continue avec du plus simple et moins connu, par exemple le groupe Stray qui a sorti son premier album avec la première d'une couverture ouvrante tout en blanc aussi, mais avec les lettres de leur logo découpées, formant un pochoir, laissant entrevoir la photo de la troisième de couve. Ce groupe de hard rock progressif a sorti une dizaine d'albums dans les années 70 et 80, on les écoute dans It's All In Your Mind.

Le quatrième album studio des Small Faces, Ogden's Not Gone Flake, est sorti en 1968. L'album, dont le titre et la pochette sont une parodie d'une marque de tabac du nom de Ogden's Not Gone Flake, est sorti en vinyle sous un écran alors totalement inédit et novateur que Public Image Jimmy Todd reprendra en 1979 pour leur Metal Box, et j'en reparlerai plus tard. Une boîte métallique et ronde, format 33 tours, imitant la boîte métallique de la marque de tabac parodié. Rien que pour ça, ce disque psychédélique dont la face B est conceptuelle est important. Mais en même temps, Ogden's Not Gone Flake, la noix d'Ogden est devenue un flocon, aurait été important, car le disque est vraiment réussi. On écoute les Small Faces dans Lazy Sunday.

Certains artistes se sont amusés en mettant des pop-up dans leurs pochettes. Vous savez, ces illustrations qui deviennent mobiles lorsque l'on ouvre un livre ou une pochette de disque dans notre cas. Les Chaussettes Noires l'ont fait avec leur album intitulé le 2 millionième album des

La pochette d'origine de l'album LA Woman des Doors avait les coins arrondis. Elle présentait une fenêtre qui montrait une pochette intérieure jaune. Une fois sortie, le visage des quatre musiciens apparaissait en fond et déplié, on voyait une femme crucifiée sur un poteau téléphonique et certains y voient Morrison lui-même. On écoute les Doors dans The Changeling.

Les pochettes des albums d'Alice Cooper ont presque tout un aspect original. Billion Dollar Babies avec un dollar immense, Muscle Love Love avec sa pochette en carton dépliable, celle du vinyle original de l'album Schools Out représentait un pupitre d'écolier avec un pliage au dos permettant d'extraire un piétement et sur la face un rabat. Dessous se trouvait le vinyle emballé dans une culotte de fille en papier. Ce disque et son emballage doivent être très rares maintenant. Eh bien, on écoute Alice Cooper dans Schools Out.

Le groupe Led Zeppelin soignait ses pochettes d'albums. Celle du troisième, simplement intitulée 3 en chiffres romains, présente dans l'édition originale une roue sur laquelle sont imprimées des images diverses et des photos des membres du groupe. Et sur le devant de la pochette, différents trous laissent apparaître les images lorsque l'on tourne la roue. Et bien on écoute Led Zeppelin dans Immigrant Song.

La pochette de l'album Gold, une compilation de Creedence Clearwater Revival, est aussi atypique. Le verso s'ouvre en différents volets, avec quatre profils découpés en décalage et de couleurs unies différentes du plus bel effet. On écoute Creedence Clearwater Revival dans Fortunate Son.

Public Image Limited, on y revient, en 1979, a repris l'idée des Small Faces en publiant Metal Box dans une boîte métallique ronde avec les initiales PIL, P-I-L, gravées en travers et contenant 3 vinyles 30 cm tournant en 45 tours. 60 000 copies ont été fabriquées, pas une de plus. Les 3 maxi à la gravure large donnaient à la base de Jah Wobble un son énorme. Un coffret qui se négocie maintenant dans les 250 €. En février 1980, la réédition s'est faite en double LP sous pochette conventionnelle et titrée Second Edition. On écoute donc Public Image Limited dans Albatros. C'est une partie de la version live à Paris en 2013, bien plus intense que sur le disque d'origine, avec un Johnny Rotten complètement possédé.

Voilà, c'était Albatros, une version atomique de Public Image Limited. J'en fais mon coup de cœur de l'émission. Allez. Le deuxième album de Téléphone, Crache ton venin, est sorti le 2 avril 1979 avec une pochette où l'on y voit les quatre membres du groupe debout. Elle est constituée d'un calque coulissant où sont imprimés leurs vêtements. Quand on le retire, surprise, on voit les membres du groupe complètement nus. Autant dire que le disque original tel quel est devenu rare. Les téléphones ne sont pas les seuls à avoir posé nus. Plusieurs stars ont osé, surtout parmi la jeune féminine. Mais c'est surtout John Lennon et Yoko Ono qui semblent avoir sauté le pas. En 1968 et en pleine folie des Beatles, John Lennon prend le temps de réaliser un album expérimental avec sa compagne, baptisé Unfinished Music No. 1 to Virgins. Le disque se veut provocant et la pochette enfonce le clou. On y voit en effet le jeune couple nu de face sur le recto et de dos sur le verso. Plusieurs maisons de disques refusent de le distribuer. La police en saisit même 30 000 exemplaires pour cause de pornographie. Mais le disque sera malgré tout mis en rayon, enroulé de papier Kraft et d'autocollants cachant les parties intimes des deux artistes. De leur côté, Starshooter ont voulu marquer leur temps en 1980 en proposant leur troisième album chez les autres, emballé dans un sac plastique transparent, sérigraphié, avec un graphisme de Kiki Picasso. C'est ce qu'il restait du projet qu'ils avaient imaginé au départ, un système où le vinyle lui-même était illustré et inséré dans un emballage en plastique ajouré, lui aussi illustré. L'image était modifiée selon la manière dont le disque était inséré dans sa pochette, un projet bien trop coûteux et abandonné. On va écouter Téléphone dont Je suis parti de chez mes parents, suivi de Starshooter chez les autres.

Un dernier exemple avec le groupe suédois The Pushwingers, qui a sorti son LP Here We Go Again en 1986 avec une pochette originale. Une charmante pin-up blonde aux formes rebondies, avec une robe qui, rendue détachable, ne laissant plus rien ignorer aux heureux possesseurs du premier pressage de l'anatomie de la jeune dame qui s'exhibe culotte sur les chevilles au recto de l'objet. Play It Again, le label belge, n'a hélas pas jugé bon de renouveler l'opération pour les rééditions. Plusieurs versions existent ou ont existé avec des robes de différentes couleurs, au moins 5 ou 6. Avis aux amateurs à la recherche de cet objet. En attendant, musicalement, on a affaire à un très bon groupe de power pop, auteur de 5 ou 6 albums bien plaisants, en route pour Ticket to Paradise, The Pushwingers.

Voilà, c'était quelques exemples de disques aux pochettes extravagantes qu'on n'imagine plus très bien de nos jours. Ceci au moment où les ventes de disques vinyles sont au plus haut depuis le début du siècle. 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

0: Et bonjour à toutes et à tous et bienvenue dans ce nouvel épisode de Ma Tranche de Vie où nous avons quelques habitués et un nouveau aussi, un nouveau senior qui rejoint l'aventure de Ma Tranche de Vie. Nous avons autour de la table Michel, Angèle, Marinette et Pierre. Bonjour à tous les quatre.
1: Bonjour.
0: Vous allez bien ?
2: Très bien. Ça va.
0: Eh bien, très bien, on va passer un bon moment ensemble où on va parler de colonies de vacances, de livres dont eh bien, nos seigneurs et seigneurettes sont auteurs. On va entendre des poèmes, on va partir au Népal et puis on entendra aussi les petites et grandes phrases de Marinette qui font réfléchir. Mais avant, donc, on commence avec Michel. On va partir donc dans une colonie de vacances.
3: Bien, eh bien, bonjour à tous et à toutes et à tous, c'est normal. Dans ma prime jeunesse, certains de mes copains me quittaient aux vacances et partaient en colonie. J'avoue que je les enviais, surtout à leur retour, quand ils me racontaient leurs aventures. J'en parle à mon père, et il me donne une réponse à laquelle je m'attendais. « Bah, tes vacances à Uruf, tes jeux à la Syrie ne te suffisent pas ? Pas question de dépenser des sous pour ça. » Bon, le problème était réglé, mais l'envie reste en moi. Quelques années plus tard, je me renseigne sur la fonction de moniteur de colo. Je peux peut-être connaître les colonies de vacances d'une autre façon. Ah là, mon père m'encourage. Tant mieux. Je me renseigne auprès d'un organisme compétent, les CEMEA, Centre d'entraînement aux méthodes d'éducation active, dont le siège était à Lunéville. Très vite, on m'envoie les documents nécessaires pour concrétiser ma demande. Les dés sont jetés, c'est parti. Je reçois alors les formulaires pour rejoindre mon stage de formation. Mais c'est en Allemagne, à Bergweiler, pour un stage franco-allemand. Bon, oh là là, mais c'est le voyage en terre inconnue. Où est-ce que j'ai mis les pieds ? À la date prévue, vacances de Pâques, je suis l'itinéraire ferroviaire qu'on m'a indiqué et me voilà parti pour la Sarre allemande. Je suis attendu à la gare, on m'emmène dans une école de plein air très moderne. Je m'installe dans le dortoir garçon, nous sommes une trentaine, garçons et filles, des deux nationalités. Le programme des réjouissances commence et pendant les 10 jours qui ont suivi, j'ai appris différents jeux pour les enfants, des chansons multiples et variées, des activités physiques diverses. Et je prends note de tout ce que j'apprends. Mais c'est pas évident, tantôt c'est en allemand, tantôt c'est en français. Mais entre nous, on s'entraide. Une franche camaraderie s'installe. Je rentre à la maison par le même chemin et je vais devoir mettre dans ma tête tout ce que j'ai appris. Car un examen se profile à l'horizon. C'est celui du BAFA, brevet d'aptitude aux fonctions d'animateur. Ça s'est passé à Lunéville. J'ai eu mon BAFA haut la main, et là, mon père est fier de son viston, car il commence à voler de ses propres ailes. Ma première colo arrive. Oh, c'est pas l'exotisme espéré, ni la mer, ni la montagne. Où est-ce que je vais être affecté ? Ouah ! À Saint-Miel. Je ne quitte même pas le département. J'avoue avoir été quelque peu déçu, mais bof, je n'ai vraiment pas le choix. Et je ne l'ai pas regretté. À la sortie de Saint-Miel, dans un joli parc herbeux, entouré d'un beau mur, c'était la colonie. Deux bâtiments, elles, l'un abrite les dortoirs et l'autre les salles de réunion, le réfectoire et les cuisines. Je fais connaissance des autres moniteurs et monitrices qui vont partager mon séjour. Après l'installation, c'est un long briefing avec le directeur, François Ruot, un des patrons des CMA de Lunéville. Le programme est dévoilé avec toutes les consignes de sécurité. Les enfants arrivent le lendemain et on se répartit les groupes. On m'attribue celui des grands, 13-14 ans, des préados. Pas les plus faciles. Mais François me fait confiance et me juge capable de les dompter. Les enfants arrivent du pays minier, de Pienne, si ma mémoire est bonne, et nous prenons connaissance de nos lots respectifs. Je prends en charge mes 15 mômes afin de les installer dans leur dortoir. Et c'est parti. Oh, les journées sont bien occupées par des grands jeux en dehors de la colo, ou des activités manuelles, ou bien d'autres jeux sur le vaste espace herbeux de la colo. Les repas sont à heure fixe, et on y mange très très bien. Et après les activités, les enfants et les monos sont affamés. Je me souviens encore aujourd'hui d'une espèce de steak haché, servi souvent avec divers légumes. Ça s'appelait du rôti steak. Eh oui, je suis même allé voir en cuisine à quoi ça ressemblait. Oh, c'est un énorme saucisson, genre salami, de viande, que le cuistot débitait en steak, grillé à la flamme, mais c'était le régal de tous. Chaque groupe a son programme, et parfois ceux-ci sont réunis pour les grands jeux. Les enfants adorent les chasses au trésor. Un moniteur est chargé d'aller auparavant cacher le trésor, parfois loin ou parfois sur place. Le but, c'est de les faire se dépenser et chercher les indices de faux parchemins, cachés eux aussi. Puis le trésor, c'est souvent un sac de bonbons. On voit naître de petites amourettes entre les enfants, ou entre les monos. Les journées sont fatigantes mais exaltantes. Quand chaque mono a couché ses enfants et s'est assuré qu'il dormait, il rejoint tout le monde en salle de réunion pour le cinquième repas, qui est le bienvenu. On mange avec un grand plaisir, on fait le bilan de la journée et en même temps on prépare la journée du lendemain. Quant à moi, j'y arrive toujours le dernier, car mes grands gaillards ne veulent pas dormir. Les monitrices, elles, avec les petits, ont la ressource d'une belle histoire pour les endormir. Mais voilà-t-il pas qu'un soir, ils me réclament une histoire. Je suis très surpris. Et je vais jouer sur cette demande pour les calmer. Bien sûr, pas question de leur raconter Le Petit Poucet ou Blanche-Neige. Ça ne marchera pas. Que vais-je bien leur raconter? Je n'en vois pas un livre de contes à la main. C'est le début à la télé des histoires d'aventure style Bob Moran ou Indiana Jones. Je fais alors marcher ma cervelle et voilà la naissance des aventures de Bill et Joe. Deux amis, aventuriers, et à l'affût de voyages exotiques. Bill est professeur d'histoire ancienne à l'université et Joe est un sportif tout azimut. Au hasard de la visite d'une bibliothèque, il découvre dans un vieux manuscrit, mais on dirait bien une carte au trésor, et tout s'enchaîne. Voyages, épreuves diverses, et tout cela je le crée au fur et à mesure que je raconte. Non seulement ça marche, mais ils ont bien d'attention. Évidemment, j'arrête l'histoire au moment d'une terrible épreuve qui les laisse quoi. Alors je pose la condition. Si vous voulez la suite, c'est demain. Mais vous vous couchez et vous dormez. Tous obéissent sans chigner. Et j'entends des remarques style « Oh vivement demain !» Là-dessus, je leur gagne le cinquième repas où tous me demandent si mes gaillards dorment et je leur raconte mon astuce. François est très intéressé et me demande de la raconter à tous. Et allez, c'est devenu, là aussi, le moyen d'envoyer au lit tous les monos. Ils ont attendu chaque soir la suite des aventures de Bill et Joe. Et ça a duré le mois de colo. J'ai noté chaque soir à quel moment je m'étais arrêté pour pouvoir repartir le lendemain de façon logique. J'ai tenu en haleine les petits comme les grands. Je n'en revenais pas. Mais j'ai découvert un jour une activité particulière. La cure de santé. Quelle bien curieuse cure, il est vrai. Voilà son déroulement. C'est toujours en fin de matinée, tous les enfants participent à un grand jeu dans les murs de la colo. Ils sont tous en maillot de bain et ils courent jusqu'à ce que la sueur soit visible. Ensuite, on prépare leur tour au calme avec souvent une ronde chantée. Au centre de la ronde se positionne le directeur avec un tuyau d'arrosage à la main. Et il arrose copieusement tout le monde, mono compris. Ensuite, on doit s'allonger sur l'herbe d'un talus face au soleil. On doit se détendre, les yeux fermés et en silence jusqu'à sécharge complète des corps. J'avoue avoir trouvé cette méthode assez singulière, mais je me suis vite rendu compte que pour un retour au calme général, suivi d'un appétit féroce au repas qui suivait, c'était génial. J'avais encore appris quelque chose. L'apprentissage de la vie par l'expérience, c'est bien vrai. Pendant ce retour au calme, un moniteur musicien sortait sa guitare et avec sa voix douce, nous émerveillait tous avec les chansons d'Hugo Frey, dont l'une était très demandée, il s'appelait Stewball. Une grande carte des environs décorait la cour intérieure et il y était indiqué tous les endroits stratégiques des environs qui pouvaient recevoir la visite des enfants, des monitrices aussi. La grotte chauve-souris. Si ça ressemblait à une grotte, ce n'était qu'un blocos de 14-18 qui était éventré. Mais des chauves-souris, il y en avait. Pour dissiper les craintes des enfants, surtout des filles avec leurs longs cheveux, j'ai réussi à capturer l'une d'entre elles et les enfants ont pu découvrir cet animal qu'ils ne connaissaient pas. J'ai même dû l'amener au cinquième repas, car certains et certaines n'en avaient jamais vu de près. Et comme je tendais un crayon à l'animal, celui-ci a attrapé, a mordillé le crayon, ils ont pu voir ses dents pointues comme des aiguilles. Sur cette carte, chaque moniteur qui quittait la colonie plantait un petit drapeau à son nom. Ainsi, le directeur savait instantanément où se trouvaient les enfants. Et on avait parfois sa visite de contrôle. Sécurité d'abord. Enfin, chaque mono emmenait une trousse de secours. Et je me permets de rappeler qu'à cette époque, les portables n'existaient pas. Ce mois de juillet a été formidable, même si la fatigue était intense et les émotions partagées ont été très intenses aussi. Voulez-vous la suite ?
0: Oh bah oui.
3: Alors la suite, vous allez la voir. Je reviens un instant à la fin de cet épisode que je viens de vous relire. François réunit les monogarçons et nous fait la proposition suivante. Cette colo fonctionne bien, mais il lui manque quelque chose. Un point d'eau pour que les enfants puissent se rafraîchir à loisir. Soit une pataugeoire, ce serait l'idéal. Alors j'ai pensé à vous. À vous trois, messieurs. Vous êtes une bonne équipe, vous êtes costauds, vous vous entendez bien. Alors, si vous êtes libre au mois d'août, et si vous êtes d'accord, accepteriez-vous de construire cette pataugeoire? Je vous garde tout le mois d'août, je vous héberge, je vous nourris, et je vous fournis tout le nécessaire, outils et matériaux. Il nous a fallu peu de temps pour accepter cette proposition. Quelques jours plus tard, nous voilà devenus terrassiers. Je n'étais pas peu fier d'avoir été choisi par François, je le dis. La maçonnerie ne m'était pas inconnue, mon père m'y avait initié quand il avait construit un nouveau rucher. Donc les mises à niveau, les proportions des composants du mortier, tout ça m'était familier. Pour picter le terrain à la dimension de la pataugeoire, on a fait appel au théorème de Pythagore. Quelle belle application concrète. La zone de travail avait été choisie par François et délimitée par des piquets de bois, des rubans rouges et blancs, et surtout interdite aux enfants de la deuxième session. D'ailleurs, ceux-ci sont arrivés très vite, et on a fait leur connaissance, mais aussi des nouvelles monitrices. Puis le travail a commencé. On était devenus des bêtes de foire, et pendant leur temps mort, les enfants s'assemblaient derrière le ruban, et les commentaires et les bons trains. Mais qu'est-ce que vous faites ? Alors on répondait, nous, on cherche un trésor. Dans l'imaginaire enfantin, hein, la recherche d'un trésor, c'est un vrai trésor. Pendant tout le terrassement, on les a tenus en haleine avec ça. Mais quand on a attaqué le hérisson, ils ont commencé à avoir des doutes. Bah, ils rebouchent le trou qu'ils ont fait. On leur a alors dévoilé la vérité et nous avons été récompensés par leur contentement. Nous mangeons avec tout le monde et pour dormir, François nous a prêté une petite chambre tout confort. Le travail avance bien, le trou est créé, 4 mètres sur 4, une profondeur de 60 cm. Il faut prévoir le hérisson avec un béton d'une quinzaine de centimètres, un ferraillage sérieux. Ouf. En effet, pour une profondeur de 40 cm d'eau, ça nous donnait un poids d'eau d'environ 6 tonnes. Tout cela nous donnera une profondeur de 40 cm pour les enfants. Quand tout a été terminé, sans oublier la bombe de vidange, car il faudra bien vider ce bassin quand l'eau sera sale, on a attaqué l'élévation des murets en aglot de 10 cm. Nouvelle leçon de géométrie, les alignements, les niveaux, le fil à plomb. Mais pas de problème, tout se déroule fort bien. Le lissage des enduits n'est pas facile, mais il faut s'appliquer, car on ne doit pas laisser d'aspérité pour les petits pieds des enfants. Nous étions donnés le 15 août comme date limite, car nous voulions voir notre œuvre en action. Il y a eu, après séchage du béton, une peinture plastifiée bleue qui doit étanchéifier l'ouvrage. Autour du bassin, on aplanit le sol et on y place sur 1 mètre de large un gazon synthétique pour que les pieds restent propres. Après un dernier séchage, François remplit la pataugeoire à l'aide d'un tuyau d'arrosage. Elle est finie. Notre maître d'ouvrage organise une inauguration et très fier, nous avons été chaleureusement remerciés par les enfants. Avant de nous quitter, François me prend à part et me propose de faire l'an prochain une autre colonie avec un de ses collègues au château de Thillonbois. C'était toujours en Meuse, mais qu'importe. Il me prévient que ce sera une colonie expérimentale. Ah ah, oh là là, c'est-à-dire. Mais les enfants, cette fois, choisissent l'activité qu'ils veulent faire. Ce n'est plus les moniteurs qui les prévoient. Un nouveau défi, j'aime ça. Et puis ma fierté est là. Et bien entendu, j'accepte. Mais ça, c'est une autre histoire. Bravo. Patience.
0: Bravo. Et oui, bravo, en tout cas, effectivement. Et du coup, la pataugeoire marchait bien, alors.
3: Oui, très bien. Ah non, on était fiers, hein.
0: Et... Ah bah, j'imagine.
1: C'était presque une piscine. Voilà.
0: Bah, c'est ça, oui. Et puis, il faudrait écrire aussi les histoires de Bill et Joe, peut-être, finalement.
3: Je ferai pareil, hein. Si vous me demandez une chose comme ça, je vais réinventer, parce que je me souviens même plus de ce que j'ai raconté.
0: Oui. Bah, déjà qu'il fallait se souvenir de soir en soir.
3: Ah bah, je notais, pour tout, pour pas faire de... Non. Oui,
0: alors. Et bah, merci beaucoup, Michel. Et quand on parle d'écriture, justement, ça va nous permettre de rebondir sur quelque chose. Le texte qu'on vient d'avoir là, c'est pour un tome 2, parce qu'il y a le tome 1 de Plume Touloise qui sort là tout bientôt.
3: Alors voilà, puisque on me branche là-dessus, du son, je passe à l'écriture. En effet, dans quelques jours maintenant, vous aurez l'occasion de venir nous voir à Toul pour l'inauguration de le Salon du Livre, où nous avons, pas nous, mais une brave écrivaine, a réuni les nouvelles de plusieurs anciens seigneurs et seigneurettes de Toul pour en faire un petit ouvrage qui a été intitulé Plume Touloise, et ces anciens seigneurs et seigneurettes seront présents pour vous les dédicacer. Donc vous pouvez venir nombreux, nombreux, nombreuses. Nous serons là avec un stylo à bille bien affûté pour vous les dédicacer.
0: Vous avez même eu des cours de dédicace, je crois.
3: Oh là, si vous saviez.
0: Et bah, c'est super, effectivement. Donc c'était avec le CCAS de Toul, c'est
3: voilà,
0: ça.
3: Voilà, c'est ça, oui. Et ça aura lieu le...
2: Nous serons sous le grand chapiteau blanc qui se situe place des Clercs, et ce sera le 20 et le 21 juin à partir de 11h.
0: Parfait. Donc nous venons d'entendre Sarah du CCAS, justement. Alors, oui, donc c'est quelque chose qui vous a été proposé tout au long de l'année, au final, c'est ça. Et donc là, vous êtes déjà même en train d'écrire le tome 2.
3: Et je continue à écrire, et c'est parti pour un tome 2.
0: Et bon, oui. Super. Qu'on retrouvera aussi au prochain Salon du Livre, c'est ça, en fait, ou Mystère,
2: bah, oui. Oui, à voir. Oui. Pour le deuxième, encore.
3: Ça va se discuter, tout ça. C'est en projet.
0: Ça dépendra de votre succès, peut-être, tu vois, le week-end. Et va bah, très bien. Bah,
3: Je ne suis pas tout seul, attention.
0: Bien sûr, vous êtes 15, je crois,
3: oui.
0: En tout.
3: Oui.
0: C'est ça, donc on en avait entendu aussi quelques-uns. Il y avait Mamie Lisette, Josette Herzmann notamment, et plein d'autres encore aussi qui ont écrit de belles nouvelles. Donc voilà, si vous voulez découvrir un peu la mémoire de nos seigneurs et seigneurettes de la ville de Toul, il ne faut pas hésiter à aller prendre cet ouvrage. Donc on aura l'occasion encore d'entendre de vos aventures, Michel, en tout cas sur ma tranche de vie.
3: Oh mais oui,
0: bien sûr.
3: Je reste fidèle, toujours.
0: Eh bien avec grand plaisir. Et vous avez évoqué une chanson de Hugo Frey, il s'appelait Stew Ball. Et bien justement, c'est la chanson qu'on va écouter pour illustrer un peu ce que vous nous avez raconté. Merci beaucoup, Michel.

0: Et c'était donc Hugo Frey avec Il s'appelait Stubiol que nous venons d'entendre. On poursuit cette émission Ma tranche de vie avec un petit moment de poésie avec Angèle.
1: C'est la première fois que je vais dire ou bien poétiser, je ne sais pas comment on dit, devant du monde, parce que quand je suis chez moi, je suis seule, mais toujours à haute voix, et ça depuis l'âge de 13-14 ans. Alors à 13-14 ans, c'était du Ronsard et tout, mais Ronsard maintenant, c'est quoi, mignonne à nous voir, c'est la rose, c'est ça, non, Ronsard?
2: Oui, c'est ça.
1: Et ça, 20 ans, 21 ans, j'étais dans un cercle en Moselle, du côté de Jeuf et tout, où il y a les mineurs, les mines, où c'est les communistes, où c'est Paul Éluard, où c'est ce cercle-là, et je rentre dans ce cercle et je découvre Paul Éluard. Et j'en suis tombée amoureuse. Donc du coup, j'ai acheté une Pléiade, et cette Pléiade... Donc aujourd'hui, je ne vais pas vous dire mon âge, voilà, mais j'ai dépassé 75 ans. Et ce livre, je le traîne depuis l'âge de 18 ans, partout dans mes voyages, partout. Dans tous mes voyages, c'est mon livre de chevet. Et quand je suis seule, eh bien je poétise, enfin je poème, je sais pas, à haute voix. Et ça m'arrive le matin de prendre un livre, de m'asseoir sur la table du salon, d'être encore pas habillée, et au bout de 2 heures, 3 heures, je suis encore dans mes poésies. Pour dire que c'est quand même pour moi une tranche de vie, la poésie. C'est quelque chose qui me fait oublier le reste, qui me fait partir, et où je suis bien, quoi. Mais c'est pas dit que je vais bien rester. C'est pas réciter la poésie, c'est...
3: Déclamer. Hein? Même pas déclamer, c'est pas...
1: En général, je les apprends par cœur. Mais là, j'ai peur de bafouiller. Donc j'ai pris le petit livre. Ce sont des petits poèmes de Baudelaire. C'est « Enivrez-vous ». Je sais plus, je trouve. Je vais lire par cœur. Il faut être toujours ivre. Tout est là. C'est l'unique question. Pour ne pas que l'horrible fardeau du temps vous penche vers la terre et brise vos épaules, enivrez-vous sans trêve. Mais de quoi? De vin, de poésie ou de vertu, à votre guise. Et si quelquefois, sur les marches d'un palais, dans l'herbe verte d'un fossé, dans la solitude morne,

0: ou de vertu. C'est Baudelaire.
1: Bien.
0: Wow, pardon.
2: Bravo, bravo.
0: Ouais. Comme quoi. Ah, attends, je cherche l'autre. Il faut vraiment celui-là, j'aime beaucoup. En attendant, je cherche l'autre. Je vais vous dire une petite poésie d'Éluard, si je me rappelle bien. D'Éluard, c'est Chagrin. Dommage ou pas, ma sensibilité date déjà. Ressentez-le ou non, mon sang, j'ai le souvent. Et s'il me reste encore un jour avant que d'être vieux, j'ai dépassé d'un jour le temps de ma jeunesse. Au carrefour, au pivot, j'ai tenu dans mes yeux un corps mort, ma mort. Je m'en suis fait une raison, fini de sourire à soi-même. Une voix sentencieuse me dicte désormais qu'à partir du chagrin, le bonheur demeure un postulat et le pessimisme un vice. Une voix sentencieuse me dicte désormais qu'à partir du chagrin, le bonheur demeure un postulat et qu'il faut toutes les vérités pour faire un monde.
2: Ça, c'est, ah, mais c'est, il est émouvant, ce poème.
0: C'est particulièrement une poésie que je connais et que des fois, le soir, et là, je ne sais pas pourquoi, c'est parce que peut-être que je vous en fais part, que je suis émue.
3: Ouais,
0: parce que c'est aussi un poème sur la vieillesse. Ah, un rayon de soleil.
2: C'est éclairé.
0: Comme quoi, non, mais voilà, alors j'ai été à un moment en me disant, mais ouais.
2: La poésie fait cet effet-là
1: en
2: aussi.
1: En tout cas, ce que tu dis, c'est profond.
0: Mais c'est pas moi qui...
1: Ce que je raconte, moi, ça paraît très superficiel.
0: Ça, c'est pas moi qui dis.
2: Oui, c'est Éluard, mais c'est... Vous l'avez
0: choisi. C'est Éluard, et celui-là, depuis quand je vais pas bien, je... Voilà, le soir, je compte pas les moutons, moi. Voilà.
2: C'est une solution aussi.
0: Et l'autre, là, on va revenir à des petits points de ma grand. Voilà, je l'ai. Je venais comme début par cœur, mais je vais vous le réciter entièrement, parce que c'est beau aussi. C'est n'importe où, hors du monde. Ça me convient, ce poème-là aussi. Cette vie est un hôpital où chaque malade est possédé du désir de changer de lit. Celui-ci voudrait s'offrir en face du poêle. Et celui-là croit qu'il guérirait à côté de la fenêtre. Il me semble que je ne serai toujours bien là où je ne suis pas. Et cette question de déménagement en est une que je discute sans cesse avec mon âme. Dis-moi, mon âme, pauvre âme refroidie, que penserais-tu d'habiter Lisbonne? Il doit y faire chaud et tu t'y ragaillardirais comme un lézard. Cette ville est au bord de l'eau. On dit qu'elle est bâtie en marbre et que le peuple y a une telle haine du végétal qu'il arrache tous les arbres. Voilà un paysage selon ton goût. Un paysage fait avec la lumière et le minéral et le liquide pour y réfléchir. Mon âme ne répond pas. Puisque tu aimes tant le repos avec le spectacle du mouvement, veux-tu venir habiter la Hollande, cette terre béatifiante ? Peut-être te divertiras-tu dans cette contrée dont tu as souvent admiré l'image dans les musées. Que penserais-tu de Rotterdam, toi qui aimes les forêts de mâts et les navires amarrés près des maisons? Mon âme reste muette. Batavia te sourirait peut-être davantage. Nous y trouverions d'ailleurs l'esprit de l'Europe mariée à la beauté tropicale. Pas un mot. Mon âme serait-elle morte? Es-tu donc venu à ce point d'engourdissement que tu ne te plaises que dans ton mal? S'il en est ainsi, fuyons vers les pays qui sont les analogies de la mort. Je tiens à notre affaire, pauvre âme. Nous ferons nos mâles pour tourner haut. Allons plus loin encore, de la vie, si c'est possible. Installons-nous au pôle. Là, le soleil ne frise qu'obliquement la terre et les lentes alternatives de la lumière et de la nuit supprime la variété et augmente la monotonie, cette moitié du néant. Là, nous pourrons prendre de longs bains de ténèbres. Cependant que, pour nous divertir, les aurores boréales nous enverront de temps en temps leurs gerbes roses, comme des reflets d'un feu d'artifice de l'enfer. Enfin, mon âme fait explosion, et sagement, elle me crie « n'importe où, pour vous que ce soit hors de ce monde. » Voilà. Ben, comme ça, je pourrais vous en réciter, puis je termine là.
2: Ben, ça nous laisse sans voix, je crois, autour de la table, en tout cas. Merci beaucoup pour beau moment de partage, Angèle. C'est un beau moment de poésie qu'on vient de vivre tous ensemble, effectivement. Peut-être, je ne sais pas si vous les connaissiez autour de la table, celles qu'elle vient de réciter. Non.
1: Non.
2: Et ben, comme ça, ça nous en a fait découvrir, effectivement, voilà. Donc Baudelaire et Éluard.

0: parce que ça me touche. Et ça me parle. Que ce soit par des tranches de vie, pour moi, il y a des tranches de vie là-dedans. Voilà.
1: Effectivement, oui. Eh bien, merci beaucoup, Angèle.
0: Merci d'avoir écouté.
1: Et avec grand plaisir. Et on continue le moment de poésie avec Mozart, le 21e concerto de Mozart, plus précisément. C'est musique que vous aimez bien, la chanson que vous aimez. Oui, on n'écoutera pas tout. Je ne sais pas combien de temps il dure, effectivement. Mais...
0: quand on écoute ces morceaux, on n'est plus là. Quoi. On est carrément ailleurs, dans un autre monde.
1: Et ben, on va voyager avec vous, alors, avant de partir au Népal avec Pierre.
0: Ouais, ça...

0: Eh bien, on vient d'écouter un extrait du 21e concerto de Mozart, et donc on continue cette émission Ma tranche de vie avec donc Pierre, nouvellement arrivé dans Ma tranche de vie, pour nous parler d'un trek au Népal qu'il a effectué il y a quelques années.
1: Avant de vous présenter le compte-rendu du trek effectué, il est peut-être bon, et je souhaitais parler un peu de géographie et de la vie d'économie du pays, de façon à situer ce pays dans le contexte actuel. On compare souvent le Népal en immense escalier partant du toit du monde, l'Everest, à 8850 mètres, en frontière avec la Chine, et descendant jusqu'à la frontière indienne, le Terai, à moins de 100 mètres en dessous de la mer. De ce fait, entre ces deux paysages décroît rapidement, alternativement, les collines et les petites montagnes, comme les décrivent les Népalais, dès qu'il s'agit de sommets inférieurs à 4000 mètres. C'est sur ces reliefs où l'on trouve, à flanc de coteau, villages et cultures, en terrasses, indispensables à la vie économique du pays. Le Népal se place au premier rang mondial en termes d'altitude. Ses frontières englobent environ un tiers de la chaîne des Himalayas et 10 des 14 plus hauts sommets du monde, culminant à plus de 8000 mètres. Les frontières du Népal, inchangées depuis 1816, se trouvent enclavées entre Chine et Inde, s'étirent d'est en ouest sur 800 km et mesurent 230 km du nord au sud, au point le plus large. L'altitude est à la latitude du Maroc ou de l'Égypte, d'où, pour les régions de plaine, des températures pouvant atteindre 40 degrés. Petit pays par sa surface, 147 180 km², à peine le quart de la superficie de la France, sa population de 30 millions d'habitants, soit 44% de celle de la France. Le drapeau népalais est le seul qui ne soit pas rectangulaire. Il est constitué de deux triangles rouges avec dans l'un le croissant de lune en berceau, représentant la pérennité de la famille royale, et dans l'autre le soleil, symbolisant la famille royale Reina, qui depuis l'indépendance pourvoit le pays à ses premiers ministres. Ce drapeau fut adopté en 1962. C'est l'un des pays les plus pauvres du monde, dépendant de l'aide étrangère pour les deux tiers de son budget de développement. Sa seule richesse industrielle est l'hydroélectricité, 4% des ressources de la planète, mais demeure inexploité du fait de la pauvreté et d'un système politique instable, d'où importation d'électricité de l'Inde. Un barrage à l'est de Katmandou produit 10% de l'électricité du Népal. Il existe un planning d'approvisionnement d'électricité qui change chaque semaine, et les pannes électriques peuvent être de 16 heures en saison sèche, et 50% de la population a accès à l'électricité. Depuis 1720, le premier roi de la dynastie Shah unifie le Népal avec Katmandou comme capitale. Les frontières actuelles datent de 1816, pour moult guerres avec les Britanniques, et en 1923, l'Angleterre reconnut officiellement l'indépendance du pays, qui fut rebaptisé Royaume du Népal. Il faut attendre l'élection de mai 1991 pour qu'une monarchie constitutionnelle soit acceptée, le Congrès népalais l'emportant devant le Parti communiste et le Front du Peuple. En 1994, après de nouvelles élections, le Parti communiste parvient au pouvoir, puis en 1996, les maoïstes. Lassés de la corruption et de l'échec de la démocratie, ils déclarent la guerre du peuple. Entre 2003 et 2005, il y eut plus de 13 000 morts, et en 2001, l'une des réunions familiales au palais Katmandou, le prince héritier tua 9 membres de la famille royale, dont son frère, le roi et sa mère, avant de se suicider. Après 12 ans d'existence, la démocratie népalaise, en octobre 2002, subit un revers car le roi décida de dissoudre le gouvernement, s'octroyant des pleins pouvoirs en 2005, promettant le retour à la démocratie d'ici 3 ans. En avril 2006, après 3 semaines de manifestations, le roi a été contraint de rétablir la démocratie parlementaire et se vit privé de la quasi-totalité de ses pouvoirs. En septembre 2015, une manifestation contre les pouvoirs publics, la corruption, existe actuellement. Parlons un peu de culture et de société. L'isolement géographique, la diversité des groupes ethniques, 60 ethnies et ses castes, 11 castes, les Kshetris, Brahmanes, Newars, Kamang, Gurung, Krianti, Magar et la multitude de langues, environ 80 à 100 langues différentes, le népalais ne présente que 48%. Font du Népal une mosaïque complexe de coutumes et de croyances qui rend difficile toute généralisation sur le peuple népalais qui a appris à coexister plutôt qu'à se confondre. Les concepts actuels dominants sont ceux de caste et de statut. La caste détermine non seulement le statut de la personne, mais aussi sa carrière, son mariage et ses relations avec les autres citoyens. On note très peu de métissage entre les groupes. Les femmes n'ont pas la vie facile. Leur taux de mortalité est supérieur à celui des hommes. Leur taux d'alphabétisation est inférieur. Elles travaillent généralement plus dur et plus longtemps que les hommes pour un salaire moindre. Leur statut ne s'améliore que lorsqu'elles donnent naissance à un fils. Les garçons sont très favorisés par rapport aux filles qui prennent souvent leur repas en dernier et sont les premiers retirés de l'école en cas de difficultés financières. L'espérance de vie à la naissance est de 65 ans pour les hommes et 67,8 pour les femmes. Une loi de 2005 abolit une coutume rurale qui consistait à exiler la femme dans les étables durant ses règles. À la mort du mari, une veuve doit souvent épouser le frère du défunt. Les biens de ce dernier reviennent à ses fils, dont elle reste financièrement dépendante. Le taux de mortalité infantile est de 43% en 2010. Des organisations comme l'Alliance française donnent accès à la langue française. Des sessions de 50 heures de cours permettent de s'élever progressivement jusqu'à 700 heures de cours, mais le prix à payer est 5000 roupies, soit 50 euros pour chaque session de 50 heures. Le salaire moyen népalais étant de 100 euros par mois, cela limite l'accès à ces cours. Lors de notre trek, nous avons rencontré deux écoles. Les enfants des parents qui tiennent les lodges font 2 heures de marche matin et soir pour se rendre à ces écoles. Parfois, elles sont même plus éloignées. Parlons un peu des porteurs, ces hommes qui nous ont aidés durant tout notre trek. La répartition ethnique de l'ensemble des personnels d'expédition fait apparaître la domination des Sherpas, originaires de l'est du Tibet, qui détiennent d'une façon écrasante l'essentiel des métiers de Siddhar. Le chef d'expédition, les mieux rémunérés et porteurs de haute altitude. Les autres ethnies ont bien du mal à s'élever dans la hiérarchie professionnelle. Les Tamang, Gurung et Rai sont les porteurs des plaines qui portent surtout des légumes et fruits d'un village à l'autre. Et les porteurs de collines qui, eux, montent jusqu'à 4000-5000 mètres d'altitude, déchargent là où les yaks ne peuvent passer parfois du fait de l'étroitesse des chemins, du caractère précaire des ponts suspendus ou des passages vertigineux. Dans l'intérieur du pays, particulièrement montagneux, avec fort dénivelé, en dehors des rares routes carrossables, l'ensemble du transit commercial et économique se fait à dos d'hommes et les femmes, beaucoup, portent par nécessité pour gagner leur vie ou compléter un revenu trop maigre engendré par le travail d'une terre sans ou ressources rares. Seulement 20% de la superficie totale du pays est cultivable. Le salaire d'un porteur traditionnel est de 15 roupies le kilo porté, soit 15 centimes d'euros pour le kilo porté. On comprend aisément que plus la charge sera élevée, plus le salaire sera haut. Nos porteurs percevaient 5 euros par jour, logés, nourris, pour porter 30 kilos environ. Les porteurs d'altitude, au-delà 5000 mètres, ont des tâches de portage, mais un degré de qualification supérieur à un simple coulis, car ils doivent assister la progression des alpinistes. Ils reçoivent des primes d'altitude et le poids de leur charge est réglementé. 30 kilos entre 5000 et 6000 mètres, 17 kilos à 6 et 7000 mètres, 14 entre 7000 et 8000 mètres, 12 au-dessus de 8000 mètres. Le transport à deux d'hommes requiert d'importants aménagements, chemins bien marqués et entretenus. Très nombreux escaliers en pierre, de hauteur très variable, qui ont pour but de résister à l'érosion lors des pluies de la mousson, qui transforment les chemins en ruisseaux, entraînant tout. J'ai également présence fréquente de murets en pierre, appelés les kotara, sur lesquels ils peuvent, sans se baisser jusqu'au sol et sans quitter leur charge, y appuyer leur doko ou hôte. En 2008, ils étaient environ 800 000 à exister ce métier de porteur, en tous sens, dans les pays souvent pieds nus, ou en santal. Je vais vous parler maintenant un peu de notre trek. Pour nos 50 ans de mariage, nous n'avions pas choisi les îles paradisiaques, mais ce voyage des paysans. Le club alpin de Nancy a parmi ses membres un garçon qui, lors de sa visite de sa belle-fille à Katmandou, responsable de l'Alliance française locale, a effectué partie de notre trek et fut conquis par la beauté des paysages et la gentillesse des Népalais. De retour à Nancy, il décide de retourner au Népal et d'y emmener des lorrains. La région de l'Annapurna est dans une zone protégée où l'on doit s'acquitter d'un droit d'entrée qui s'élevait en 2010 à 2000 roupies, soit 20 euros. Durant le trek, à des postes de contrôle, la présentation du permis est obligatoire. En l'absence de ce document, il en coûte 4000 roupies. Ce document permet de comptabiliser le nombre de trekkers et de financer les travaux de construction des lodges qui sont propriétés du conservatoire et dont le fonctionnement est majoritairement assuré par des salariés qui vivent dans des conditions plus confortables que dans les grandes villes. Air non pollué, possibilité de vendre de produits préfabriqués localement, bonnets, écharpes et de cultiver des lopins de terre. Le 28 février 2010, départ pour Katmandou, après un voyage par avion de Paris à Katmandou. Katmandou que nous visitons à l'aller et au retour, 5 jours au total, puis transfert en 7 heures en bus à Pokhara, ville distante de 150 km. Nous avons séjourné un jour à l'aller, puis 4 jours au retour du trek. Ce trek a duré 15 jours, du 6 au 20 mars 2010. Nous étions 12 participants, 5 filles, 7 gars et un seul couple. Durant ces 15 jours, nous avons marché 13 jours en 2 journées de repos et eu 2 journées de repos lors de la descente du camp de base. 180 km parcourus, montée 8840 mètres, descendu 8790 mètres en 65 heures de marche effective, soit 2,8 km en moyenne. Nous avons bénéficié d'un très beau temps, avec des températures comprises entre plus 30 et moins 15 degrés. La nuit passée au camp de base, nous avons eu moins 6 degrés dans nos chambres. Comme précipitation, 3 orages de grêle, vers 16-17 heures, alors que nous venions d'arriver au lodge. Grand ciel bleu pour notre passage au camp de base, ce qui n'a pas été le cas pour d'autres treks. Certains n'ont pas pu faire la dernière étape du sommet, suite à une très mauvaise météo et des chutes de neige. D'autres, bien qu'arrivés au point culminant, n'ont rien vu des sommets de 8 mètres, quel dommage. Tout le groupe est monté à 4200 mètres sans être accommodé par le mal d'altitude, alors que pour d'autres treks, certains se sont arrêtés à l'avant-dernière étape, souffrant de maux de tête ou étant très essoufflés. Un petit mot concernant la monnaie népalaise, c'est la roupie. Les pièces de monnaie ne sont pratiquement pas utilisées. Il existe 7 types de billets, 500, 100, 50, 25, 20, 10 et 5 roupies. Lorsque nous avons échangé nos euros en roupies, le change est de 100 roupies pour 1 euro. Nous nous sommes retrouvés avec des tas de billets. Pour 900 euros que nous avions chaque participant, avons donc reçu 90 000 roupies en coupure de 100 roupies, soit un total de 900 billets bien crasseux. En tant que trésorier du groupe, chacun des 12 membres du groupe effectuait périodiquement des versements de 5 000 roupies. Je recevais alors 60 000 roupies en coupure de 100 ou 50, soit 300 billets de 100 et 600 billets de 50 roupies, soit au total 900 billets à gérer. La galère. Parlons des repas. Lors de notre trek, le petit déjeuner était composé de thé ou lait, accompagné de galettes de pain sans levain, à la farine de blé, chapati, avec miel. Les déjeuners et dîners pouvaient être variés à partir d'une carte. La première chose à faire en arrivant au lodge pour dîner ou déjeuner était de consulter la carte et de choisir, sans trop varier les menus, car rien n'est prévu d'avance. Tout est à préparer. Attraper le poulet, le tuer, le plumer, le cuire, aller couper les feuilles de blettes, etc., etc. Cela prenait 1h et 1h30 avant de vouloir déjeuner. Les déjeuners et dîners pouvaient être très variés. Nombreuses soupes et pizzas, le plan national d'Albat, composé de riz blanc et de légumes ou curry, avec une soupe de lentilles. Les momos, une sorte de ravioli fourré à la viande ou aux légumes, servis bouillis ou frits. Des nouilles, Les légumes les plus courants sont les pommes de terre et une sorte d'épinard ou feuille de blette. La viande est rarement présente, une fois du poulet. En dessert, fruits en boîte, beignets ou sucrés. Comme boisson, l'eau en bouteille capsulée obligatoirement. La bière Everest Beer, la meilleure des bières locales, le thé Lemon Tea que nous buvions tout au long de notre trajet. Parlons du logement. Tout au long de notre trek qui a duré 15 jours, nous n'avons traversé que deux villages. Nous avons trouvé des constructions en pierre. Le reste du temps, les étapes ont eu lieu dans des lodges, constructions généralement en bois, comprenant parfois un étage. Dans les lodges, une série de 10 à 12 chambres spartiates, 2,50 m sur 2 mètres, avec deux bas-flancs, avec un matelas mousse recouvert d'une housse. Au bout de cette série de chambres, local douche, une pomme de douche et un trou dans le plancher pour l'évacuation. Parfois un petit lavabo. L'eau de la douche pouvait être chauffée, moyennant quelques roupies, et le temps d'utilisation était très limité. Pour le WC, un trou à la turque qui pouvait être accolé au local douche ou coexister avec lui. À côté des chambres et sous les chambres, s'il y a un étage, la salle commune où sont pris les repas, une cuisine et parfois une échoppe où l'on peut acheter boissons et quelques encas. Tous les toits des lodges sont de couleur bleue, facilement repérables. Lorsqu'on s'arrête dans un village, il peut y avoir un hôtel, construction en pierre, un peu plus confortable que le lodge. L'électricité peut être présente dans les lodges grâce à un groupe électrogène ou la présence d'une chute d'eau actionnant une micro-turbine. En dehors de cela, bougies et lampes à pétrole. Quant au chauffage de la salle commune, un brasier au charbon de bois est placé sous la table qui est saturé d'une couverture descendant jusqu'au sol. Assis autour de la table, on se chauffe les jambes au risque d'être indisposé par l'oxyde de carbone s'il se dégage. Nous n'avons utilisé que ce système qu'une seule fois. Le reste du temps, nous nous réchauffions dans les couvertures. Santé et secours. La meilleure façon de prévenir le mal des montagnes consiste à monter progressivement. Lors de notre trek, nous avons rencontré que deux centres de soins. Et pour en avoir utilisé pour un de nos compagnons, je peux dire que c'est très léger. Ce pays dont le tourisme est une des plus grandes ressources est en train d'évoluer. Des pistes s'ouvrent pour faciliter l'accès à des zones plus éloignées, ce qui modifiera en termes la topographie et l'aspect sauvage des treks. Notre voyage au Népal et surtout le passage à Katmandou nous a marqué par la pauvreté et la misère que représentent partout enfants, errants, sniffant de la drogue, fouillant dans les tas d'ordures, dormant au bord des rivières polluées, cul-de-jac se déplaçant sur leurs moyens. Hélas, cela n'existe pas qu'au Népal. Et lors de vos déplacements ou voyages à l'étranger, vous avez également remarqué ces dénuements extrêmes. Voilà.
0: Eh ben, merci beaucoup, Pierre, pour, déjà, on n'en sait plus sur le pays du Népal, hein, grâce à vous. Et puis, sur cette aventure de trek. Alors, c'est vrai que vous avez donné des chiffres, vous les avez écrits tout cela il y a quasiment 10 ans maintenant, c'est ça? Donc, ça a peut-être évolué depuis
1: non,
0: le Népal.
1: Non, j'ai été contrôlé les.
0: D'accord. Ah, vous avez recontrôlé, ça n'a pas changé alors.
1: Non,
0: okay.
1: Non. La population n'a pas changé, les cours sont pareils.
0: D'accord. Et, vous avez dû vous préparer un peu avant le trek, parce que c'est quand même une sacrée marche.
1: Pour marcher, faisant partie du club alpin, on faisait des sorties assez régulières, de 2 à 3 sorties par semaine, donc on avait un certain entraînement quand même. La montée, elle est plus facile, bien qu'étant la plus difficile, car c'est une succession d'escaliers pratiquement continuellement. Je vais vous expliquer pourquoi, pour éviter que lors de la mousson, tout se disparaisse. Donc, il faut y monter très lentement, car avec les problèmes d'altitude, on ne marche pas à grande vitesse. Vous avez vu, on en a fait 2,5 km à l'heure, donc c'est une montée régulière lente. Il faut passer par là pour pouvoir arriver au terme de l'expédition. Si on veut monter trop vite, on s'essouffle et on n'y arrive pas. Par contre, les paysages, je ne veux pas parler des paysages, des montagnes qui sont à couper le souffle. Il y a des images qui restent dans la mémoire.
0: Ouais, j'imagine, oui, ça devait être effectivement de très beaux paysages, en tout cas, effectivement. Bien, merci beaucoup, Pierre, pour ce partage d'un de vos moments de vie. Et on va écouter La vie en rose d'Edith Piaf. C'est la chanson que vous avez choisie. Pourquoi cette chanson? Parce que la vie est rose.
1: C'est une chanson qui est assez optimiste, quand même.
0: Oui, hein, oui, donc, ça va. Ouais. Effectivement. Et on va l'écouter alors tout de suite avant de terminer cette émission avec Marinette.

0: Et c'était donc La vie en rose d'Edith Piaf. Et on termine donc avec Marinette qui nous propose ses phrases toujours pleines de réflexion. Donc je vous laisse la parole, Marinette.
1: Merci. Merci papa, merci maman. Plus je vieillis, plus je comprends les sacrifices que vous avez faits. Je comprends aussi vos peurs d'autrefois et votre amour silencieux. Merci de m'avoir donné des racines pour tenir bon et des ailes pour m'envoler. Aujourd'hui, c'est à mon tour de veiller sur vous. Un hommage à tous les parents qui ont fait de leur mieux. Même si l'autre... N'oublie jamais, soutenir, aider et faciliter l'autre est essentiel, mais prendre sa place dans l'épreuve ne l'est pas. Beaucoup cherchent la personne naïve sur laquelle décharger leur fardeau qu'ils ne parviennent pas à porter. Voilà, c'est tout. J'arrête là.
0: D'accord. Et ben merci beaucoup Marinette. Vous avez choisi donc la musique de Eddie Mitchell, Couleur Mentalo. Parce
1: oui,
0: que j'aimais bien Eddie Mitchell.
1: Oui, c'est des chanteurs que je connais, enfin, de notre temps. Voilà.
0: Bah, oui, effectivement. Et ben on va l'écouter alors avec sa chanson Couleur Mentalo pour terminer cette émission, ma tranche de vie. Juste avant, on va donc, je vous remercie encore une fois et on va se dire au revoir alors. Merci beaucoup.
1: Au revoir.
2: Au revoir, Alice.

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0: Dans ce numéro de Signal Nature, nous allons nous intéresser à la lactofermentation. Il s'agit de conserver des aliments, comme du chou par exemple, dans des bocaux. Alors comment ça fonctionne exactement? Eh bien c'est ce que nous allons voir en suivant un atelier proposé par la communauté de communes Terre Touloise. Le 12 mai dernier, à l'atelier, dans le cadre des animations Nos déchets ont de la ressource, la CC2T a organisé un atelier dédié à la lactofermentation. Une vingtaine de personnes étaient présentes pour découvrir et expérimenter ce type de conservation ancestrale. Avant de les entendre expérimenter et de nous plonger dans cet atelier, je vous propose d'entendre Kelly Leclerc, chargée de prévention des déchets à la CC2T et en charge donc de cet atelier. Elle nous parle du thème de cet atelier et des astuces pour bien réussir sa lactofermentation.
1: C'est un atelier anti-gaspillage alimentaire, essentiellement prévu pour montrer une méthode de conservation sans grands moyens, juste avec un bocal, un caoutchouc et du sel. Il n'y a pas besoin d'énergie, il n'y a pas besoin de chaleur ni de froid. Donc c'est intéressant quand on a beaucoup de légumes, plutôt que de gaspiller, de jeter au compost ou pire à la poubelle. Et ben voilà, c'est une bonne méthode où on peut utiliser plusieurs recettes. C'est très facile à faire. Il suffit juste de détailler les légumes, de les saler, de les mettre dans des bocaux, de chasser l'air. Et ensuite, on laisse fermenter pendant 3 semaines. Il y a du jus qui va se produire, c'est normal. C'est un jus très acide qui se développe lors de la lactofermentation. Et c'est ça qui va stériliser la préparation et la permettre de la conserver pendant des années.
0: Oui, c'est ça, on peut l'ouvrir 4-5 ans plus tard.
1: C'est ça, et ce qui est intéressant, c'est qu'on n'a pas de risque de botulisme. On ne peut pas attraper cette maladie ou cette intoxication, parce que comme ce jus de fermentation est très acide, il tue le bacille qui est à l'origine du botulisme. Et donc on n'a aucun risque d'attraper cette intoxication. Et puis si la lactofermentation rate, on le voit tout de suite, ça fait une moisissure, ça sent très mauvais, donc on ne peut pas s'intoxiquer avec.
0: Et alors, on peut faire avec tout type de légumes?
1: C'est ça qui est intéressant, on peut faire vraiment avec tous les types de légumes et c'est appliqué aux légumes de saison essentiellement. Il vaut mieux prendre des légumes de saison frais. Et après, c'est vrai que des fois, on en a en trop grosse quantité, donc c'est un bon moyen de conserver, de produire aussi un aliment qui va être bénéfique pour la flore intestinale, le microbiote. C'est une technique qui permet de multiplier les vitamines et les bactéries du légume. Donc ça va enrichir le microbiote et donc on va pouvoir avoir un bien-être aussi au niveau santé qui est intéressant.
0: Très bien. Et alors ça prend pas beaucoup de temps en plus à faire?
1: Non, pas vraiment. Bon, là j'ai un robot mixeur, mais pour détailler les légumes, on peut faire au couteau. Voilà, non, c'est assez rapide à faire, franchement. Il n'y a pas besoin de beaucoup de matériel. Un couteau, une planche, un robot mixeur, un bocal. Et alors, le caoutchouc peut être réutilisé, le caoutchouc du bocal. On n'est pas obligé de le remplacer à chaque fois, donc c'est intéressant aussi.
0: Très bien, et donc il nous faut aussi donc du sel et d'autres choses?
1: Alors, il faut stériliser les bocaux à l'origine, bien laver le légume. On n'est pas obligé, comme c'est un chou, on n'est pas obligé de laver l'entièreté du chou, mais juste le dessus. Retirer les parties un peu dures hein, du chou, par exemple le cœur, voilà. Et puis après, on détaille et voilà, le tour est joué.
0: Et on conserve ensuite dans une cave, par exemple
1: ou... Alors plutôt dans un endroit à l'abri de la lumière, si possible dans une cave, 12 degrés, ça serait l'idéal. Mais après, dans un endroit plutôt frais, un placard, un garage, ça convient très bien. Ce qu'il faut, c'est au début du processus de la lactofermentation, mettre une soucoupe sous les bocaux, parce qu'il va y avoir une production de jus qui va peut-être même suinter du bocal. Donc ça, c'est normal. Il ne faut pas s'en affoler, surtout pas ouvrir le bocal, laisser 3 semaines comme ceci. Moi, ce qu'on fait sur l'étiquette, on note la date à partir du moment où on a fermé le bocal et comme ça, on sait qu'à partir de telle date, on peut consommer.
0: Cet atelier, il est dans le cadre d'une semaine un peu spéciale aussi.
1: Oui, alors on clôture la semaine du développement durable sur le thème de l'alimentation durable à la Comcom Terre Touloise. Et donc on essaye d'accompagner des publics vers d'autres façons de consommer. Si possible, retrouver une alimentation saine produite sur notre territoire. C'est pas toujours facile, mais on essaye de montrer qu'il y a des initiatives, il y a des producteurs locaux qui existent. Il y a aussi des groupements d'achat solidaires. Donc si vous avez besoin de vous renseigner, vous pouvez appeler la communauté de communes, le service déchets, contacter les chargés de prévention, Elfie ou Kellig, et puis on vous renseignera.
0: Et bah, très bien. Et puis, il y a plus de monde que ce que vous attendiez ce soir.
1: Oui, c'est ça. Victime du succès, bah, c'est un lieu aussi, la Brasserie Cheval, où on a plaisir à venir. C'est un peu nouveau. Et on s'aperçoit que ça attire des nouveaux publics, des familles, des personnes qui peut-être ont envie de découvrir d'autres façons de consommer. Donc, c'est intéressant de voir que oui, ça a du répondant.
0: Merci à Kellig Leclerc pour ses explications. On va en avoir encore justement puisque nous allons entrer maintenant dans le vif du sujet en nous immergeant dans l'atelier. Kellig Leclerc commence par quelques indications sur la conservation des aliments et les dates limitées indiquées sur les produits que nous achetons en magasin.
1: C'est marqué à consommer de préférence avant le. Donc là, ça concerne les légumes secs, les pâtes, tout ce qui est à durée longue. Et là, dans ces denrées-là, on peut largement dépasser la date sans problème pour la santé. Par contre, on va perdre au niveau qualité gustative ou nutritionnelle. Donc c'est le cas de la farine, c'est le cas des pâtes. Ils sont obligés de marquer une date, les producteurs, mais on peut facilement dépasser la date sans mettre en danger sa santé. Voilà. Exactement. Donc, c'était juste un petit rappel là-dessus. Alors, en fait, la conservation, y a plein de modes de conservation différentes. Là, on va en étudier un. Pourquoi on conserve ? C'est pour garder le produit plus longtemps, hein, pouvoir le consommer sans risque pour la consommation, garder des valeurs nutritionnelles, et puis s'affranchir des bactéries, des champignons et des autres micro-organismes qui peuvent altérer le produit. C'est essentiellement pour ça. Alors, vous avez dû entendre parler du botulisme. Ce qui fait très peur, parce qu'il y a souvent des morts avec ça. Le botulisme, en fait, c'est un bacille qui produit une toxine qui s'appelle. Le bacille s'appelle Clostridium botulinum et produit une toxine qui est très toxique. Pour vous dire, c'est 500 000 fois plus toxique que le cyanure. Donc c'est pour ça que c'est souvent ça fait peur. Ne vous inquiétez pas avec la lactofermentation. Il n'y aura pas ce risque-là, parce que le botulisme se développe sur des conserves qui sont mal stérilisées et qui ne sont pas acidifiées. Et nous, la lactofermentation, je vais vous expliquer, ça va produire un jus très acide et cette acidité va tuer ce bacille-là. Donc il n'y a aucun risque. Parce que le botulisme, en fait, quand on ne peut pas le détecter au goût, à l'odorat et à la vue. On peut pas, on peut s'intoxiquer en fait sans le savoir. Et c'est souvent des conserves qui ont été mal préparées, mal stérilisées, qui font tout ça. La lactofermentation, quand ça ne va pas, ça c'est un bocal qui n'a pas marché, on le voit tout de suite que c'est pas mangeable. Quoi. Si vous approchez, ça pue vraiment. Quoi. C'est pourri, c'est de la putréfaction. Donc vous n'avez aucun risque là-dessus de vous intoxiquer avec. Avec quelque chose qui aurait été mal fait, vous le voyez tout de suite. Vous n'allez pas manger ça. Donc la lactofermentation, l'acidité va être aux alentours de 3,5 de pH. Et le botulisme, lui, ce bacille, en fait, il vit à 4,8. Donc en dessous, il est tué. Il est mort. Pareil pour le vinaigre. Si vous faites des conserves au vinaigre, vous n'avez aucune chance d'avoir du botulisme avec une conserve au vinaigre. Alors, le principe de la lactofermentation, c'est juste faire macérer des légumes dans un peu de sel. On chasse l'air, donc c'est dans un environnement anaérobie. On va chasser l'air, on va vraiment appuyer très fort sur la préparation pour essayer d'expulser tout l'air possible. Et c'est cette fermentation en absence d'air qui va produire des ferments lactiques. Ces ferments-là, c'est les seuls qui vont subsister. Les autres micro-organismes et les autres bactéries vont disparaître. Et ça va produire un jus acide, et ce jus acide va être le stérilisant en fait, de la préparation.
2: Ça marche avec n'importe quel légume.
1: N'importe quel légume, c'est ça qui est intéressant. N'importe quel légume, plutôt prendre des légumes de saison, hein, des légumes biologiques aussi, parce que on va voir que ce phénomène-là va décupler les vitamines du légume et aussi les bactéries qui sont dans le légume. Et c'est pour ça qu'on en parle beaucoup à l'heure actuelle, parce qu'on parle beaucoup du microbiote intestinal, du fait qu'on a toute une richesse de flore bactérienne qui aussi permet de lutter contre des potentiels cancers ou des maladies. Donc cette acidité, elle va neutraliser le développement de la putréfaction. Et là, ça n'a pas marché parce que j'avais pris un caoutchouc trop grand, donc il y a de l'air qui a pénétré dedans. Et ensuite, le produit devient stable et vous pouvez le conserver des années. Vraiment des années. Donc, bah, les atouts, c'est un mode de conservation facile et économique. Hein. On n'a pas besoin de grand-chose. Ce qui est intéressant, c'est que les légumes restent croquants dans la préparation. Donc ça, c'est intéressant parce que ça ne va pas ramollir et ça peut, c'est un aspect gustatif intéressant. Donc on s'adapte aux légumes de saison, comme je vous l'ai dit, et l'aspect santé très important avec les bactéries bénéfiques. Et donc, véritablement, ça va décupler les vitamines qui sont dans le légume et en apporter plus. Donc, alors après, les réticences qu'on peut avoir sur ce genre de produit, c'est déjà, bah, on ne connaît pas bien, à part la choucroute, on ne connaît pas bien ce phénomène-là de la fermentation. Mais il faut savoir que le fromage, c'est la même fermentation, en fait. Le fromage, le saucisson, c'est aussi de la lactofermentation. On le sait moins, mais on le redécouvre avec les légumes. Alors, ce que je peux vous dire sur le microbiote, c'est ce qu'on appelait la flore intestinale avant, il y a très longtemps. Et on a à peu près 400 bactéries différentes dans notre ventre. Et sur ces 400 bactéries, on a des milliards et des milliards de bactéries en tout. Ce qui fait que sur notre poids corporel, on a à peu près 2 kilos de bactéries de notre poids corporel. Voilà, 70% sont des cellules immunitaires et sont dans le ventre. Et c'est pour ça que c'est intéressant de pouvoir aussi alimenter. Quand on mange du fromage au lait cru, tout à fait, on ensemence en fait notre microbiote comme ceci. Et donc ça dépend beaucoup de notre alimentation, de l'endroit où on vit. Par exemple, il est reconnu que les personnes qui vivent en milieu rural ont un microbiote plus riche que les personnes qui vivent en ville. Idem, dans les pays industrialisés, on a un microbiote moins riche que dans les pays moins industrialisés où les gens sont plus en contact avec la nature, avec des produits sains. Et puis également, quand on a une maladie et qu'on nous donne des antibiotiques, ça peut aussi agir sur notre microbiote et l'affaiblir. Et donc, c'est intéressant de pouvoir avoir chez soi quelque chose qui puisse réalimenter, enrichir à nouveau son microbiote. Alors, comment ça se mange? Est-ce qu'il y en a qui en font déjà de la lactofermentation? J'ai oublié de demander. À part la choucroute, ouais. Vous la faites vous-même, votre choucroute? Super. Voilà. Bon, la choucroute, c'est un accompagnement, mais on peut aussi l'utiliser comme condiment. Par exemple, dans une salade verte ou dans une salade de crudité, on rajoute un peu de légumes lactofermentés. Et comme vous allez voir, c'est assez salé. Il n'y a pas nécessité de rajouter du sel dans la salade. Ça peut être dans un sandwich aussi, pour rajouter. Voilà, sur une tartine avec un toast, avec, un pâté, vous rajoutez un petit peu, ça fait joli sur la tartine. Avec un rôti, par exemple, en condiment, tout simplement. Donc voilà. Ça, c'était la petite présentation. Donc, mon assistant Frédéric, qui est aussi mon mari... qui est un adepte de la lactofermentation, a stérilisé une partie des bocaux. Donc, ce qu'on va faire, il a préparé une solution. Alors, je vous ai mis une recette. Bon, c'est vous allez la faire passer. On va la faire, c'est à base de choux rouges. Et ce qui est intéressant, c'est qu'on peut aussi agrémenter les préparations avec des condiments différents. Par exemple, on peut mettre du cumin, on peut mettre du gingembre frais, du curcuma, de la coriandre, tout un tas d'aromates. Et comme ça, si vous faites des petits bocaux, vous avez différents goûts. Et c'est pas mal de tester avec des petits bocaux. Quand on n'a pas trop l'habitude, on va tester ça, est-ce que c'est bon? Comme c'est des petits bocaux, on ne va pas gâcher beaucoup de légumes. Et comme ça, on peut découvrir des saveurs différentes. Quoi. Voilà, alors j'ai besoin de volontaires pour couper le chou. Donc là, on fait la recette. Bon, on pourrait faire qu'avec du sel, mais pour que ça aille plus vite, on va faire une recette avec de la saumure, avec de l'eau. Donc là, sur la petite fiche, il est indiqué de l'eau non chlorée. Donc si vous voulez enlever le chlore, il faut juste laisser à l'air libre dans une cruche. Ou vous soutirez de l'eau la veille et le lendemain, votre eau, il y a moins de chlore dedans. Voilà, ça s'évapore en fait. Donc on a 1,5 kg de choux rouges. Donc c'est 30 g de sel, c'est 20 g par kilo de choux.
3: C'est un tout de 20 g.
1: Voilà, c'est ça.
3: Pas tout de 20 g, c'est OK. Il va rendre du liquide, pour que le liquide vienne recouvrir.
1: Alors après, c'est vrai que le robot, c'est facile parce qu'il va émincer fin. Vous pouvez faire au couteau, hein, mais ça va plus vite quand même avec un robot.
4: Il faut
1: mélanger sur juste.
4: Ah,
3: vous pouvez faire plus vite.
0: Quelqu'un s'occupe de couper le chou, Kellig le passe au robot mixeur et le dépose ensuite dans un saladier. Une fois que le saladier est rempli, il faut que quelqu'un touille le chou. Et ce sera José, que l'on entendra d'ailleurs à la fin de ce reportage, pour nous donner ses impressions. Eh bien, c'est José qui s'y colle pour touiller le chou dans le saladier et ainsi mélanger avec le sel. J'en profite pour vous donner la recette qu'ils sont en train de pratiquer. Alors, c'est pour du chou rouge ou même le chou blanc à choucroute lacto-fermenté. Certainement, le légume qui se prête le mieux à la fermentation. Cette dernière permet de ramollir le chou et donc de le rendre plus agréable à manger. Ce qu'il vous faut comme ingrédients pour 1 kg de chou fermenté: 1 kg de chou rouge bio, 10 g de gros sel, soit 1% du poids de votre chou, de la saumure de lacto-fermentation, 1 litre d'eau non chlorée et 30 g de sel de mer. La saumure n'est pas obligatoire, mais elle permet de recouvrir votre chou d'eau salée si ce dernier ne rend pas assez de jus. C'est finalement l'assurance d'une lactofermentation réussie. Alors pour préparer votre saumure, portez 500 g d'eau à ébullition et avec 30 g de sel préalablement dissous. Ajoutez ensuite 500 g d'eau froide pour refroidir l'ensemble plus rapidement. Pour préparer votre chou fermenté, enlevez les feuilles de chou que vous estimez abîmées, coupez en quatre le chou et enlevez lui son tronc. Émincez le chou à la mandoline ou au robot comme le faisait Kellig à l'instant, en fines tranches. Pesez le chou pour rajouter la quantité de sel adéquate, c'est environ 10 g de sel par kilo. Ensuite, vous mélangez à la main pour bien faire pénétrer le sel, c'est ce que faisait José. Laissez reposer 15 minutes et du jus se forme. Une fois que c'est reposé, vous pouvez mettre dans votre bocal en appuyant avec une petite cuillère pour bien enfoncer, pour mettre un maximum de chou dans votre bocal et surtout faire ressortir du jus. Vous pouvez aussi utiliser un petit mortier si vous en avez un à la place d'une cuillère. Et il faut laisser au moins 2 cm avant le bord du pot, ne pas donc remplir son bocal non plus à ras bord, puisque le chou va donc faire ressortir du jus, ce qui va permettre qu'il n'y ait pas de contact avec l'air. Petite information supplémentaire, vous pouvez stériliser avant utilisation vos bocaux. Les deux premières semaines, la fermentation va générer un rejet d'une partie du jus à cause du CO2 donc, qui va s'échapper du pot. Et c'est à partir de 3 semaines que vous pouvez les consommer. Pendant la période de fermentation, bien sûr, il ne faut pas ouvrir ses bocaux, sinon ce sera foutu. La fermentation se termine quand il n'y a plus de bulles de gaz à l'intérieur ni de rejet de jus. Et vous pouvez alors consommer votre chou ou alors le conserver, si vous souhaitez le conserver plusieurs années, dans une cave à température ambiante.
1: Alors, ce qui est intéressant aussi, c'est que le caoutchouc, vous pouvez le réutiliser. Vous n'êtes pas obligé de le jeter à chaque fois. Contrairement au, quand vous faites des fruits au sirop, là vous êtes obligé de le jeter.
4: Et pourquoi on est obligé de jeter les fruits au sirop?
1: Bah parce que souvent on tire dessus, tu vois, que là on déclipse et on tire pas dessus, on déclipse et ça s'ouvre.
5: Voilà, c'est pour le botulisme qu'il faut les changer.
1: C'était vos bocaux.
0: Chacun met la main à la pâte et réussit à faire son petit pot, que ce soit avec du chou rouge ou avec du chou blanc. On va maintenant écouter un peu quelques réactions de participants des ateliers. On commence avec José qui nous vient donc de Toul et qui a bien participé à l'atelier en touillant notamment le chou dans le saladier. Mais comment a-t-il eu vent de cet atelier justement ?
6: J'ai vu ça sur internet en fait, sur le site de la communauté de communes. Ça m'a intéressé, en fait, quand j'ai vu qu'il y avait plein d'ateliers, ça m'a fortement intéressé, dont celui-là où j'étais très curieux. C'est quelque chose qui me tenait vraiment à cœur et ça tombait bien puisque les horaires me convenaient, la date me convenait, tout me convenait, donc c'était vraiment super.
0: Et donc vous avez appris beaucoup de choses ?
6: Eh ben, pour le moment, oui. J'ai même touillé justement le chou. Et très agréable d'ailleurs, avec des gants évidemment, mais c'est très très c'est assez marrant et c'est ultra simple en fait à faire. Mais personnellement, j'aurais jamais réussi à oser à le faire tout seul en fait, voilà. Parce que bien sûr, on peut le voir sur internet, on peut voir des recettes tout ça, mais quand on le voit en vrai et qu'on sait les gens qui l'ont déjà fait, et ben c'est beaucoup mieux de le pratiquer et de se dire bah ouais, on peut le faire chez soi quoi.
0: On a toujours peur de peut-être rater une étape, de faire un truc de travers, alors que là c'est supervisé.
6: Exactement, exactement, c'est exactement ça. Donc là c'est vraiment génial. En tout cas, le résultat, moi je trouve ça me plaît, c'est très joli et ouais, j'ai hâte de le goûter dans 3 semaines.
0: Ah oui, vous n'allez pas attendre quelques années.
6: Oh, peut-être, mais les premières, je vais les goûter quand même, parce que, ouais. Et l'objectif, peut-être même de faire de la choucroute, justement, perso, vraiment de la choucroute, parce que les bocaux de choucroute faits tout seul, maison, c'est super aussi, ça. Ouais.
7: Tellement bon, la choucroute.
6: Tellement bon, ouais. Ça accompagne tellement de repas de possibles, c'est super. Ouais.
8: Moi, je m'appelle Léna, et on habite à Gémonville.
7: Est-ce que tu as bien aimé ce que tu as fait ?
8: Oui, j'ai bien aimé.
7: Et qu'est-ce que tu as fait alors exactement avec ton pot ?
8: On a fait de la lactofermentation, on a pris du chou rouge et on l'a mis en bocaux.
7: Ça va, c'était pas trop compliqué à mettre dedans ?
8: Pas du tout.
7: Il fallait appuyer un peu avec ta cuillère, c'est ça ?
8: Oui, c'est ça.
7: Et donc, vous n'aviez jamais encore fait donc, de lactofermentation chez vous ?
9: Non. Alors, je connaissais un petit peu, parce que nous, on habite à la campagne et on fait notre potager tous les ans et on gâche. Parfois, on n'a pas le temps de tout manger tellement on a de production. Enfin, ce qui n'est pas souvent, mais c'est sympa quand on a trop de courgettes ou trop de concombres. À chaque fois, on met au compost, mais donc on est sensible à ne pas gaspiller. Et du coup, on avait entendu parler et ça nous a vachement intéressé de venir faire cet atelier pour justement apprendre des petites techniques à ne pas gaspiller nos légumes. Et du coup, ça nous a donné plein d'idées et je pense qu'on va essayer.
7: Vous avez déjà deux bons pots là.
9: Ouais, on va s'y mettre dès ce week-end.
10: Je m'appelle Florence, donc je vais avoir 50 ans et je suis de Toul.
7: Qu'est-ce qui vous a donné envie de venir à cet atelier ?
10: Découvrir une nouvelle technique de conservation des légumes, voilà.
7: Et vous avez été convaincue ?
10: Ah oui, tout à fait. Maintenant, je sais comment faire et voilà, c'était très intéressant.
7: Vous allez pouvoir rentrer chez vous et vous y essayer alors ?
10: Peut-être pas maintenant, mais en tout cas, je sais que ma tante, elle va le faire et va me faire goûter.
7: C'est d'abord elle qui essaye et puis après, vous goûtez, vous êtes la testeuse.
10: C'est ça.
7: Très bien. Et vous avez eu vent comment de cet atelier ?
10: Alors moi, je suis abonnée à la newsletter de la communauté de communes. Et je regarde donc régulièrement tout ce que la communauté de communes propose. Et j'ai vu cet atelier-là et j'en ai parlé à ma tante et on s'est inscrites toutes les deux.
0: Que ce soit les participants ou vous, chers auditeurs, expérimentez la lactofermentation chez vous. C'est simple à faire et ça ne demande pas beaucoup de temps. Et cela permet d'éviter de jeter vos légumes en trop et donc d'éviter le gaspillage alimentaire. Pour terminer, je vous donne une autre idée de recette proposée par la Comcom Terre Touloise. Il s'agit de la conservation du kimchi. C'est une fermentation d'origine coréenne au piment, à l'ail et au gingembre. Le kimchi a un goût acidulé. Il est aussi pimenté et salé avec un goût qu'on pourrait dire umami, ça signifie goût délicieux en japonais. Il s'agit de ce qui donne de la profondeur aux aliments, un côté corsé, fort en goût.

g d'oignons jaunes, 20 g de flocons de piment coréen, 2 gousses d'ail, 10 ml de gingembre frais, 35 g de sel de mer ou le poids équivalent à 2% du total et 15 ml de sauce de poisson ou de crevettes séchées. Et petite note supplémentaire, sachez que le kimchi se conserve un an au réfrigérateur. Voilà pour cette autre idée de recette. Vous n'avez pas eu le temps de noter, pas de panique. Il y a une photo de cette recette ainsi que celle pour le chou rouge sur notre site internet dans le podcast dédié à cette émission Signal Nature, donc sur notre site internet www.radiodéclic.fr. Et d'ailleurs, c'est la fin de cette émission. On termine donc sur ce zoom sur la lactofermentation. Et on va terminer cette émission Signal Nature en musique avec le titre Brief du groupe français d'électronica Telepop Music. Très bonne journée à tous sur Radio Déclic.

0: 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La base de loisirs intercommunale à Favières commence sa saison estivale le samedi 13 juin. Les horaires changent cette année avec une baignade qui sera surveillée de 12h30 à 18h30 chaque jour. Pour garantir une baignade agréable cette année, les algues qui se multipliaient dans les temps ont été coupées juste avant l'ouverture. Le restaurateur Jérémy Thomas assure l'ouverture du restaurant à partir du 3 juin jusqu'à la fin du mois d'août. Des animations seront concentrées du vendredi au dimanche, telles que le retour du kayak, des initiations poney ou encore des activités sportives. On retrouvera à la fête de la musique la MJC de Favières le samedi 20 juin pour un spectacle de danse et un DJ. La saison se clôturera le dimanche 30 août. Pour l'occasion, un festival est proposé sur ce dernier week-end pour bouger sur la fin de l'été. Toutes les informations sont à retrouver sur www.basedeloisirsfavières.fr.
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0: Bonjour et bienvenue dans ce nouveau numéro de Décodeur Citoyen. Aujourd'hui, nous allons nous intéresser à la démographie scolaire dans notre département, la Meurthe-et-Moselle. Dans quelques instants, vous allez entendre le sénateur Olivier Jacquin sur ce sujet. Il s'est entretenu avec le préfet de Meurthe-et-Moselle à ce propos fin mai. Avant de le retrouver, je reviens juste quelques mois en arrière lors de la parution de la nouvelle carte scolaire pour la rentrée. Rappelez-vous, il y avait eu l'annonce de 53 suppressions de postes et donc de fermetures de classes. Certains se sont mobilisés pour que leur classe ne soit pas fermée. C'était d'ailleurs peut-être votre cas, chers auditeurs, car plusieurs écoles du secteur avaient manifesté contre la fermeture possible d'une de leurs classes. Moins d'élèves aux prochaines rentrées? Eh bien ok, mais pourquoi ne pas faire des classes à plus petits effectifs pour un meilleur apprentissage plutôt que supprimer systématiquement des classes et avoir des niveaux à 30 élèves ou des classes avec plusieurs niveaux? C'est une des questions que nous aborderons avec le sénateur de Meurthe-et-Moselle, Olivier Jacquin. Dans les chiffres qu'il rapporte dans les documents, notamment qu'il a envoyés aux élus locaux, eh bien, il y a des chiffres qui nous interpellent, avec notamment le fait que notre académie soit la troisième plus touchée de France par la baisse démographique. C'est la troisième après Paris et la Martinique. Et d'ici des ans, il y aura un élève sur cinq en moins dans nos territoires. D'où viennent ces chiffres et qu'est-ce qu'ils impliquent pour notre territoire? C'est la question que j'ai posée au sénateur Olivier Jacquin.
2: Alors ces chiffres assez étonnants et inquiétants proviennent du service statistique de l'éducation nationale qui s'appelle la DEP, DEP. Et ils sont, je ne dis pas qu'ils sont masqués, mais ils sont très peu diffusés, alors que vous voyez bien pour un élu local qui projette de rénover une école, il faut qu'il sache qu'il prévoit dans le long terme 3 classes, 4 classes ou 5 classes. C'est la raison pour laquelle je me suis inquiété de ces chiffres qui sont assez méconnus. Alors, je travaille d'une part avec l'INSEE pour les chiffres d'évolution de la population et travaillant avec l'INSEE qui nous promet des chiffres encore plus précis dans quelques mois. J'ai récupéré cette étude de l'éducation nationale basée sur les enfants réellement nés, alors que pour l'INSEE, ils font des projections de long terme.
0: Alors comment on peut expliquer cette baisse démographique scolaire?
2: Alors la démographie, il y a deux paramètres importants. Il y a la question du rapport entre les naissances et les décès, ça s'appelle le solde naturel. Et là, ça pose un problème puisqu'il y a beaucoup moins de naissances. Et ce chiffre est en très très forte baisse depuis une dizaine d'années et il s'accentue actuellement puisque nous serions passés très rapidement en 10-15 ans d'environ 1,7 enfants par femme à, me dit l'INSEE, pour la Lorraine, à moins de 1,3 enfants par femme. Et écoutez un petit peu l'impact que ça a, puisqu'ils m'ont expliqué que cette histoire d'indice de fécondité à l'échelle de l'Académie Lorraine, si vous le faites varier entre 1,4 et 1,6, à échéance de 10 ans, ça vous fait une variation de 450 000 habitants. Donc vous voyez, problème avec le solde naturel, petite satisfaction pour la Meurthe-et-Moselle. L'autre paramètre important est ce qu'on appelle le solde migratoire, c'est-à-dire les entrées de nouveaux habitants et les sorties de nouveaux habitants. Et en Meurthe-et-Moselle, nous n'avons pas de fuite de population, ce qui n'est pas le cas de nos voisins et amis meusiens, où non seulement ils ont un solde naturel qui baisse, mais un solde migratoire négatif. C'est encore bien plus grave que nous, idem pour les Vosges. Et l'impact, alors à très long terme, parce que ils ont donné une statistique, non pas dans 10 ans, mais à échéance de 2070, il y aurait un habitant sur 6 en moins en Meurthe-et-Moselle, soit une baisse de moins 15%. À écouter ce chiffre, on passerait de 732 000 habitants actuellement à 628 000 habitants, donc c'est moins 100 000 habitants.
0: Et est-ce qu'il y a des territoires de Meurthe-et-Moselle qui sont jugés plus fragilisés, on va dire, par cette perte ?
2: Bien sûr, là où ça se passe le mieux, c'est bien évidemment le secteur transfrontalier du Nord-Lorrain qui bénéficie de l'attractivité du Luxembourg. Et là, on a des EPCI au nord qui gagnent encore de la population. Mais c'est des franges rurales contre la Meuse et les Vosges en Meurthe-et-Moselle qui sont les plus impactés par la baisse de population. Et la métropole du Grand Nancy est pour l'instant dans une situation acceptable, mais tout le monde comprend que ces baisses de naissance, ça joue bien entendu sur les effectifs dans les crèches, dans les écoles du premier degré, puis les collèges, puis les lycées, puis l'université. Et bien évidemment, le monde du travail sera aussi impacté.
0: Effectivement. Alors, notre département, justement, fait partie des 18 départements expérimentaux concernant une nouvelle méthode de calcul de la carte scolaire. Déjà, on peut peut-être rappeler en quoi consiste cette nouvelle méthode et qu'est-ce que on attend concrètement de cette expérimentation.
2: Oui, et ça, c'est plutôt une bonne nouvelle. Je travaille étroitement avec le ministre de l'Éducation nationale. Je pense que c'est le fait qu'il y ait certaines dynamiques en Meurthe-et-Moselle doublées d'un fort impact de la baisse qui fait que nous avons été retenus comme département expérimentant une nouvelle méthode de calcul de la carte scolaire. La carte scolaire, elle consiste pour l'Éducation nationale actuellement à attendre le vote du budget de l'État, à le traduire en nombre de postes d'enseignants et à faire un jeu de chaises musicales pour fermer des classes, en rouvrir là où il y a des augmentations d'effectifs. Et ça, c'est l'expérience annuelle où, par exemple, cette année, il y a une baisse de 40 postes en Meurthe-et-Moselle. Et ce que veut faire le ministre, et moi je trouve cela intéressant et satisfaisant, c'est non pas de travailler à l'année, mais de manière pluriannuelle, à partir de ces prévisions démographiques pour éventuellement ne pas réagir trop rapidement à une baisse qui peut être temporaire, mais tenter de lisser ça un peu mieux et de donner plus de visibilité aux élus locaux. Je vous le redis, Élise, on a un problème important. Moi, j'ai été saisi par une mère qui s'inquiétait que son école rénovée il y a moins de 10 ans avait déjà connu 2 fermetures de classes et on lui annonçait encore des fermetures alors qu'elle a encore un emprunt à rembourser pour les travaux de cette école. Et pire, j'ai cité en réunion en préfecture le cas du gros projet d'un village prévu il y a 5 ans pour 15 classes qui est en cours de construction. Et le DAZEN, le chef de l'Éducation nationale, me disait, monsieur le sénateur, je suis vraiment désolé, mais cette école va ouvrir avec seulement 13 classes. Elle aura donc 2 classes vides. Alors vous voyez la gabegie et le problème que cela pose. Et c'est là-dessus que je travaille. Pour faire en sorte que les élus, en début de mandat, aient des chiffres les plus précis possibles de l'évolution démographique pour bien prévoir et dimensionner les équipements publics et les politiques publiques.
0: Et est-ce qu'il n'aurait pas été possible, plutôt que de fermer des classes, les garder ouvertes, mais du coup avoir un nombre moindre d'élèves ?
2: Alors là, c'est dans les évolutions à avoir. Non, mais votre réaction est très très saine, d'autant qu'il faut que les auditeurs de Déclic sachent qu'on a les taux d'encadrement les moins favorables d'Europe. c'est-à-dire un enseignant travaille avec combien d'élèves. La moyenne européenne est proche de 20, et nous, on est largement au-dessus. Alors, il faut savoir que, pour une fois, le milieu rural est plutôt favorisé à cause de la dispersion des classes. Le taux d'encadrement est plus favorable en milieu rural qu'il ne l'est en ville. C'est là qu'on a les classes très remplies à un niveau avec 30 élèves. Et donc, vous avez raison, on peut se dire moins d'enfants, maintenant le nombre de profs, et on va améliorer cet élément. Mais les spécialistes vous diront, Élise, que la problématique est devenue plus complexe. Il s'agit plus seulement de regarder le taux d'encadrement, mais la situation individuelle des enfants. Et il y a maintenant ce qu'on appelle des enfants à besoins particuliers qui peuvent absorber une énergie considérable, et pas forcément celle d'un enseignant, mais celle d'un soignant, d'un psychologue, d'une infirmière. Et donc maintenant, il s'agit plutôt de constituer autour de l'enseignant des équipes pluridisciplinaires avec les fameuses AESH qu'on aimerait mieux rémunérer pour pouvoir traiter de l'ensemble des situations. Ce qui fait, si vous m'avez bien compris, que le modèle de l'Instit avec sa blouse grise devant une classe unique à plusieurs niveaux, il est quasiment mort. D'abord parce que ces écoles-là vont progressivement fermer, mais surtout, plus il y a quasiment plus d'enseignants qui veulent travailler de cette manière. Ils préfèrent être dans des petits regroupements du style 5 classes, ce qui permet d'avoir ces équipes pluridisciplinaires. Donc ça, c'est la première réaction positive que vous avez, mais je voulais en évoquer une autre. Alors, il ne faut pas que ce soit trop anxiogène. Moi, je pense qu'il faut être conscient de la situation, se dire que ce sont des prévisions, donc ce n'est pas des vérités mathématiques, que nous devons tout faire pour les atténuer et réfléchir à l'attractivité, notamment de notre territoire, notamment. Et puis après, il y a d'autres éléments à prendre en compte avant de vouloir, comme vous l'évoquiez, améliorer, ne pas baisser tout de suite le nombre d'enseignants et améliorer les politiques éducatives. Mais par rapport à cette gestion d'équipements publics, c'est d'abord de bien les dimensionner et ensuite de travailler à la modularité des locaux dans un contexte démographique en baisse. Il faut imaginer qu'une classe d'école devienne une crèche, un relais assistante maternelle, une bibliothèque, un tiers-lieu, et pourquoi pas, peut-être, si elle a été correctement conçue, transformée en logement pour les seniors. Et là, j'évoque la question du vieillissement de la population, qui va concerner beaucoup le conseil départemental, raison pour laquelle la présidente du département, Chahinès Khirouni, est partenaire de mon opération vis-à-vis de l'INSEE pour obtenir les chiffres les plus précis possibles. Ce vieillissement de la population va jouer sur les EHPAD, mais aussi sur le besoin en logement adapté pour le grand âge. Vous voyez, c'est d'autres réactions à avoir pour envisager ça.
0: Pourtant, le conseil départemental avait été contre les fermetures de classes, justement, quand il y a eu la nouvelle carte. Ils avaient envoyé un message fort pour dire que, au lieu de justement fermer ces classes, il faudrait mieux faire des classes avec moins d'élèves et garder les enseignants.
2: Oui, tout à fait. Parce que les collèges vont être énormément impactés. Et l'étude de l'éducation nationale le montre, puis les lycées, etc.
0: Et comment les élus locaux, les parents et les enseignants vont être associés aux décisions qui seront prises?
2: C'est une des questions que j'ai posées au préfet. Déjà, je suis content puisque il y a 3-4 mois, j'étais un peu tout seul à réfléchir à ces questions-là. Et là, comme j'ai écrit plusieurs fois à tous les élus pour leur dire que j'envisageais de leur grâce à un travail avec des partenaires que sont le département, l'association des maires, les SCOT, dans quelques mois, de leur fournir des chiffres précis de l'INSEE. Alors, le préfet a réagi et, avec l'INSEE, a déjà organisé une réunion avec les parlementaires, les présidents de PCI, pour diffuser cette information. Et ça, c'est vraiment la première étape et j'en suis satisfait. Mais il faut aller plus loin. Je dois rencontrer prochainement le ministre de l'Éducation nationale. Je le répète, il est très compétent, très technique, Édouard Geffray. Et moi, je veux lui proposer que ces services statistiques très compétents et puissants travaillent avec l'INSEE, car il semble que c'est ainsi que nous aurions les chiffres les plus intéressants pour les élus locaux. Et j'espère qu'ils vont évoluer sur cette question-là. Et donc, votre question, c'était comment les parents d'élèves, les enseignants vont être impliqués. Alors, je sais par des amis syndicalistes de l'Éducation nationale qu'il y a toute une démarche de concertation qui est lancée par le ministre de l'Éducation nationale vers les syndicats. Je ne sais pas bien si les parents d'élèves vont être concernés. Et au niveau des départements, il y a un observatoire des ruralités qui réfléchit aussi à ces problématiques d'évolution du scolaire et dans lesquelles les élus locaux vont être associés et je l'espère aussi les syndicats d'enseignants qui sont extrêmement précieux à côté des services de l'Éducation nationale.
0: Comment on saura finalement que l'expérimentation est un succès ou un échec ?
2: J'imagine qu'au bout de un an, il y aura un premier bilan qui va être fait, et puis ça se passe comme ça, les expérimentations. Si c'est vraiment très, très intéressant, tout de suite, on généralise, ou alors on améliore un peu et on fait une deuxième année d'expérimentation. Mais c'est une démarche que je tiens à saluer. Parce que le pire, dans ce cas-là, c'est l'inaction.
0: Très bien. Et donc, l'étude de statistiques dont vous parlez de l'INSEE, elle sortira quand exactement ?
2: Alors, il y aura deux temps. On aura une première étude à l'automne, mais ce ne sera pas le système le plus précis. L'INSEE m'a expliqué qu'ils allaient avoir un nouveau logiciel qu'ils appellent OMPAL et qui serait opérationnel au premier trimestre 2027. Et c'est là que l'on aura les données les plus précises. Mais mon correspondant à l'INSEE, le très compétent Vivien Heim, est extrêmement inquiet parce que il pense que les taux de fécondité vont encore baisser, comme je l'expliquais tout à l'heure, qui pèsent sur le solde naturel avec moins de naissances, et qu'on va être bien en deçà de 1,2 enfants par femme. Donc cette baisse de 15% de la population, d'un élève sur 5, il craint qu'elle soit pire et qu'on soit peut-être à 1 élève sur 4 en moins dans une dizaine d'années. Mais il faudra attendre un peu pour avoir ces chiffres.
0: Très bien, et vous avez évoqué, vous avez eu une réunion avec le préfet de Meurthe-et-Moselle, donc vous avez déjà dit quelques détails que vous avez pu discuter avec lui. Est-ce qu'il y a d'autres choses que vous avez pu aborder avec lui que vous n'avez pas encore évoquées ?
2: Tout à fait, il y a un problème, alors là c'est un peu technique, c'est le modèle économique des collectivités territoriales, où en gros, quand vous avez une commune qui grossit, ça pose des questions, il faut éventuellement investir dans des locaux plus grands, dans une salle de classe en plus, etc. Mais ça va pas trop mal, puisque le système fiscal et des dotations est très corrélé au nombre d'habitants. Alors je vais vous donner un exemple un peu pointu. Il y a une grosse recette des collectivités qui s'appelle la DGF, la dotation globale de fonctionnement. Par exemple, quand vous êtes à 9000 habitants, vous êtes à peu près à 113 euros par habitant. Vous passez le cap des 10 000 habitants, vous montez à 117 euros par habitant. J'espère que vous me suivez. Ce qui veut dire que si vous baissez, la dotation baisse encore plus vite que votre nombre d'habitants. Donc là, il faut imaginer des dispositifs amortisseurs qui fassent que ce ne soit pas la double peine et la triple peine pour les élus avec des fermetures de classes et beaucoup moins d'argent dans les caisses. Et donc, il faut revoir ce système de dotation pour laisser du temps à la baisse de s'appliquer. On ne peut pas ne pas la corréler au nombre d'habitants, mais il faut laisser un peu de marge de manœuvre. Et surtout, moi je milite pour qu'on réimagine une recette nouvelle. Le président Macron avait décidé de supprimer la taxe d'habitation. Je crois que c'est une connerie énorme, excusez-moi de parler comme ça. Je crois qu'il faut retrouver un lien fiscal entre tous les habitants d'un territoire et les collectivités territoriales. Actuellement, il n'y a plus que les propriétaires de bâtiments qui payent l'impôt local. Les locataires ne sont pas concernés. Et moi, je milite avec mon ami Mathieu Plein pour une nouvelle contribution territoriale universelle. Et moi, je pense qu'elle devrait être collectée à partir de la feuille d'impôt sur le revenu avec une cotisation forfaitaire de base qui s'appliquerait à tous les Français, qui est une cotisation minimale pour les collectivités territoriales. Elle peut être éventuellement très faible, inférieur à quelques dizaines d'euros, mais et ensuite elle progresserait avec les revenus des habitants. Et je crois que ça, c'est un point très important. Et le tout dernier point, peut-être, Élise, c'est ce que j'ai dit avec humour dans ma réunion avec le préfet la semaine dernière. Vous avez compris qu'il y avait deux choses, le solde naturel et le solde migratoire. Et j'ai dit, en regardant le député Rassemblement National qui était pas loin de moi, en souriant, je ne comprends pas comment, dans un tel contexte, avec des guerres, des futurs réfugiés climatiques et cette baisse démographique chez nous liée à la baisse de la fécondité, on imaginerait de ne pas accueillir de nouvelles populations. Alors, et je le dis très bien, et là peut-être que la moitié des auditeurs de Radio Déclic décrochent, mais tant pis, je dis bien que c'est contrairement au fantasme du Rassemblement National et de Retailleau.
0: Et il a réagi comment? Il a pas tiqué
2: Non, parce que il fait partie de ces Rassemblements nationaux qui veulent se dédiaboliser. Oui. Il est plutôt toujours très souriant et sympathique.
0: Mmh. Un dernier mot pour conclure sur ce sujet de la démographie scolaire, Monsieur Jacquin.
2: C'est pas la fin du monde. Il faut réagir. Moi, je suis en politique parce que je suis fondamentalement optimiste et je pense qu'il faut qu'on se relève les manches et qu'on voit comment on s'adapte avec toutes ces pistes variées et différentes.
0: Eh bien, très bien. Bah, merci beaucoup, monsieur le sénateur.
2: Merci beaucoup à Super Radio Déclic.
0: Merci.
2: Et bonne journée.
0: Et bien, bonne journée aussi. Au revoir. Si je résume, la Meurthe-et-Moselle connaît une baisse progressive de sa population scolaire, principalement due à la diminution des naissances. Cette tendance devrait se poursuivre dans les prochaines années avec des effets plus marqués dans certains territoires ruraux, notamment eh bien, chez nous en Terre de Lorraine. Les enjeux pour le département concernent désormais l'adaptation des établissements, le maintien d'une offre éducative de proximité et la gestion des ressources humaines de l'éducation nationale. C'est-à-dire que c'est des réflexions qui vont se mener sur les prochaines années et notamment au niveau de la carte scolaire qui va être donc bouleversée dans la région avec de nombreuses classes qui vont être encore supprimées, des écoles qui vont sans doute aussi fermées. Dans cette étude de l'Éducation nationale et de l'INSEE, on peut lire aussi pour le rectorat, le défi d'ici 2035 constituera à gérer la baisse démographique dans les grands centres urbains Metz, Nancy, tout en évitant une désertification scolaire complète des zones rurales et isolées de la région. C'est pour cela que la Meurthe-et-Moselle a été retenue pour une expérimentation dont on a parlé avec le sénateur, portant sur une nouvelle méthode de calcul de la carte scolaire. Comme dit, les maires du département vont recevoir cet automne une étude de l'INSEE Grand Est, menée donc en partenariat avec le sénateur PS de Meurthe-et-Moselle, Olivier Jacquin. Et cette étude va donc établir des projections sur la démographie scolaire pour les 10 prochaines années. C'est un outil qui pourra permettre d'anticiper les besoins à venir en matière d'écoles et d'équipements publics. À l'issue de cette première réunion organisée le vendredi 29 mai entre la préfecture de Meurthe-et-Moselle, les services de l'État, ceux de l'éducation nationale et les parlementaires, eh bien, il y a eu des rencontres qui ont été programmées avec les élus du département dans les mois à venir pour élaborer ensuite des stratégies de territoire et apporter des solutions concrètes à cette baisse inexorable de la natalité. Ce sera donc un sujet que nous allons suivre avec attention. C'est la fin de ce numéro de Décodeur Citoyen. Je vous remercie de l'avoir écouté et je vous le propose de le terminer en musique avec la chanson Respire de Mickey 3D. Et très bonne journée à tous sur Radio Déclic.

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1: Chers auditeurs de Radio Déclic, nous sommes en direct de Tantonville. Je suis Jean-Marc. On va avoir une émission dans le cadre des potins du JM. Donc, je suis ce matin dans un local du foyer rural où nous avons installé le studio mobile. Et je ne suis pas tout seul. Je suis en compagnie d'Élodie, qui va se présenter tout à l'heure, et d'Alexandre, le président du foyer rural. Il y a également Malia qui est avec nous, mais d'autres jeunes nous rejoindront tout à l'heure. Voilà. Donc on est ensemble ce matin parce qu'il s'est passé quelque chose dans le Saint-Ouen avec des jeunes. Élodie, est-ce que vous pouvez nous expliquer ce que c'est le CTGEP déjà et quel a été ce projet qui a été mené avec des jeunes du Saint-Ouen?
2: Bien, bonjour à tous. Donc effectivement, je suis Élodie Bailly, je suis animatrice CTGEP Pays du Saint-Ouen. Donc qu'est-ce que le CTGEP? Eh bien, en fait, c'est une convention entre la Fédération des foyers ruraux, la communauté de communes Pays du Saint-Ouen et le département. Donc mon but, il est d'accompagner les associations dans leurs projets et notamment en direction des jeunes. Donc
1: ça existe depuis quand ce CTGEP? Ça a été mis en place quelle année?
2: Alors, il est assez récent. En 2021, les associations avaient réfléchi sur la mise en place d'un CTGEP. Et puis, il a pris forme véritablement en 2022.
1: D'accord. Et CTGEP, ça veut dire quoi exactement?
2: Alors, contrat territorialisé de jeunesse et d'éducation populaire.
1: D'accord. Et quelle est la place ou le rôle du foyer rural dans cette organisation, Alexandre?
3: Alors bonjour, le foyer rural de Tantonville est représenté au groupe de suivi du CTGEP. Donc il y a deux personnes du foyer rural qui y sont. Et ça permet d'aider Élodie dans ses tâches au niveau du choix des manifestations qui sont encadrées par le CTGEP, des subventions aussi accordées à certaines manifestations, et aider Élodie dans son rôle de CTGEP.
1: Quels sont les autres membres du comité de pilotage?
3: Alors il y a beaucoup d'associations du secteur, donc il y a le foyer rural de Bainville, le foyer rural de Govillé, le comité des fêtes de Forcelles, Saint-Gorgon.
2: La MJC de Roville, le périscolaire famille rurale de Tantonville, qui c'est d'autre?
3: Il y a des maires aussi qui sont présents.
1: D'accord.
2: Oui.
1: Très bien. Et donc, est-ce qu'on peut parler un petit peu de ce projet, Voyage à Paris, hein, comment ça s'est monté, quels sont les jeunes qui ont été concernés et quel était l'objectif?
2: Donc, au sein de la Fédération des foyers ruraux, on a une commission jeunesse. Donc, ces jeunes qui sont âgés d'une vingtaine d'années avaient envie de créer un moment pour des jeunes en ruralité. Donc tout de suite, j'ai manifesté l'envie de participer à ce projet. Donc c'était à destination des jeunes de plus de 15 ans. Donc, ce qui réduisait un petit peu aussi le choix des jeunes. Après, ce sont 5 jeunes qui ont été dans l'aventure parce que c'est des jeunes qui ont déjà été en lien avec le CTGEP. C'était des jeunes connus. Donc, l'idée, c'était d'avoir un moment entre ces différents groupes de jeunes qui puissent se rencontrer. Et c'était aussi de découvrir Paris. Avec notamment la visite phare, celle de l'Assemblée nationale.
1: Très bien. Donc, pour bien comprendre, l'ensemble du groupe qui est parti à Paris, ce n'est pas uniquement des jeunes du Saint-Ouen. Il y en avait combien, en fait, d'ici, du secteur?
2: Alors, sur le Saint-Ouen, effectivement, il y en avait 5, mais en tout, on est parti avec une vingtaine.
1: Donc, ça a été plus large que le CTGEP, c'était au niveau de quoi? De la Meurthe-et-Moselle ou...
2: C'est ça. Oui. C'est ça, c'est un projet porté par la commission jeunesse de la Fédération des foyers ruraux. Et nous, on aurait pu en bénéficier permettre à des jeunes ruraux d'aller voir la ville.
1: Très bien. Et Alexandre, tu as accompagné ce voyage?
3: Tout à fait. Donc, Élodie m'a proposé de m'associer à ce projet. Donc du coup, moi j'ai tout de suite adhéré, puisque notamment on a pu observer des jeunes du Saint-Ouen qui n'avaient jamais pris le TGV ou le métro. Et c'est vrai que c'est de voir leur
2: engouement.
3: Leur engouement, ou voilà.
1: Leur surprise,
3: un peu. Leur surprise, peut-être. Voilà. Oui, oui. C'était assez impressionnant.
1: D'accord. Et donc, c'est un voyage qui a duré 2 jours, c'est ça? Un week-end?
2: Oui.
1: Les dates, peut-être? C'était à quelle date?
2: C'était le 7 et 8 février, me semble-t-il.
1: On vérifie dans les plannings.
3: C'est ça.
1: C'est ça, voilà. C'est confirmé. Très bien. Et d'où venaient les autres? C'était loin, c'était...
2: Alors, il y a un autre CTGEP. En fait, sur la Meurthe-et-Moselle, il y a plusieurs CTGEP et on en a un autre, quand je dis on, c'est la fédération, sur le Sanon. Donc, il y a eu 4 jeunes du Sanon qui sont venus aussi, qui ont rejoint l'aventure. Et après, ce que j'expliquais, c'était la commission jeunesse.
1: Donc,
2: ça a fait 3 groupes, mais du coup, on a eu le plaisir de les voir échanger et finalement, c'est devenu qu'un seul groupe.
1: Au total, de combien?
2: Eh bien, d'une vingtaine.
1: D'une vingtaine, déjà. D'accord. Ouais. Et vous avez passé une nuit à Paris, c'est ça, ou 2 nuits?
2: Une
1: nuit, d'accord. Très bien. Merci pour cette introduction. On va poursuivre avec les jeunes qui vont se présenter et puis ensuite ils vont nous, à tour de rôle, nous raconter un petit peu leur expérience qu'ils ont découvert. Et on terminera l'émission avec un invité de marque, c'est Dominique Potier qui nous rejoindra. Qui n'avait pas pu être présent lors de la visite de l'Assemblée, je crois. Hein. C'est son assistant qui vous a guidé.
2: Tout à fait.
1: Mais les jeunes sont vraiment impatients de le rencontrer puisqu'ils ont préparé tout un tas de questions pour lui. Bien, nous allons faire une petite pause musicale avec un morceau choisi par les jeunes. Il s'agit d'Imagine de John Lennon.

0: On est dans le cadre du CTGEP avec une équipe de jeunes du Saint-Ouen qui a fait un voyage à Paris et ils vont se présenter. Donc nous avons...
1: Sacha, Bart, si je devais me parler de moi, je dirais que mon animal totem, c'est le chat de gouttière parce que il est classe, il est intelligent et il aime dormir. Je chausse du 45, mais j'ai 15 ans. J'habite à Arouet, donc logiquement, je suis un craonné. Selon mon ami, je m'habille bien. Je suis un guitariste aguerri, avec des doigts qui souffrent. Et je suis membre du groupe Outkip. Voilà, c'est la page de pub. Vous pouvez aller nous suivre sur Instagram.
2: Bonjour, je m'appelle Faustine. Mon animal totem, c'est le colibri, parce que c'est un petit animal, un peu comme moi. Donc, comme vous pouvez le voir, je fais un peu des blagues et je rigole super fort, au point que ça fait mal aux oreilles. Ma pointure de pied, c'est du 36,5. Je suis en première, je suis au lycée Stanislas. Je suis une fille plutôt assez solaire et qui a un peu perdu son blond des cheveux. Voilà, et j'ai 17 ans.
3: Bonjour, donc moi c'est Malia Bailly, j'ai 16 ans, j'habite à Fresnes-en-Santois et je suis en première à Mirecourt, dans les Vosges. Je suis mi-brune, mi-blonde. J'adore Paris, même si je râle quand on marche trop. Je m'intéresse beaucoup à la politique. J'aime tellement les chiens que je suis en extase devant chaque fois que j'en vois un. Mon signe astrologique, c'est Balance et je suis très engagée.
4: Ah bonjour, je m'appelle Ethan, j'ai 15 ans, j'habite à Rouen. Je suis au lycée à Lorit. Bon, je me débrouille. Grand amoureux de cyclisme, fan de voitures, surtout quand je les prends en vélo. Ambitieux, peut-être un peu trop, mais un peu beau gosse.
5: Bonjour, moi c'est Raphaël Marquez, j'ai 16 ans et je suis en première au lycée à Mirecourt dans les Vosges. J'habite à Thorey-Lieutey. Mon animal totem, c'est le pingouin, parce qu'il est très mignon. Je fais de la danse depuis 7 ans, du hip-hop et de la danse contemporaine. Je bouge beaucoup. Ma couleur préférée est l'arc-en-ciel et on m'appelle Soleil de bonne humeur. J'ai le temps de faire plein de choses dans mes journées car je ne dors pas, sauf le week-end. Je tiens à noter que j'ai eu 17 à mon bac blanc. C'est la première fois que j'ai pris le train et le métro lors de ce voyage.
0: À nouveau une petite pause musicale. Alors, en voyage à Paris, les jeunes ont choisi la valse d'Amélie.

0: Voilà, donc on poursuit toujours à Tantonville avec les jeunes du CTGEP. On poursuit cette explication, cette description de ce voyage à Paris. Nous sommes en compagnie de Raphaël. Alors, pour aller à Paris, il a fallu se déplacer, prendre des transports et une fois sur place, également se déplacer. Donc, Raphaël va nous parler de cette expérience de transport.
1: Pour nous rendre à Paris, on a pris le train à la gare de Nancy. Donc, c'était très rapide, ça n'a pas duré très longtemps, à peine 2 heures de trajet. Et pendant le trajet, on a travaillé, on a joué, on s'est rencontrés et on a discuté tous ensemble. Dans Paris, on a dû prendre aussi le métro à plusieurs reprises. Certains en hauteur, donc on avait une vue sur Paris, etc. On pouvait voir les bâtiments. Et on a pu prendre aussi le métro le plus profond de Paris, donc avec beaucoup d'escaliers pour s'y rendre, et c'était celui de Montmartre. Nos inquiétudes vis-à-vis du métro, c'était plutôt de faire attention aux pickpockets, les rumeurs qu'il y avait sur Paris, et de devoir regarder ses affaires. Il y avait aussi le stress de savoir à quel métro prendre et à quel arrêt il fallait s'arrêter. Il y avait beaucoup de monde et pas beaucoup de places assises. Il ne faut pas être claustrophobe pour prendre le métro.
0: Vous avez réussi à rester ensemble dans les mêmes wagons ou pas toujours?
1: Bah, on a dû faire plusieurs petits groupes pour rester en groupe, mais sans
0: être forcément au même endroit, dans le même
1: Exactement.
0: Wagon. Quoi. Et dans le train, dans le TGV, c'était là, vous étiez tous ensemble, les places étaient regroupées ou c'est pareil, vous étiez un peu dispersés?
1: On était en 2 navettes différentes, mais on était tous ensemble.
0: D'accord.
1: Aussi, dans le métro, les démarrages, ils étaient très brusques et assez violents. Il fallait faire attention de ne pas glisser ou tomber, donc on s'accrochait tous ensemble. On a quand même rencontré quelques problèmes avec les transports pendant notre voyage. Des billets de métro qui ne fonctionnaient pas. On a dû attendre une partie du groupe à chaque fois. Les groupes étaient divisés donc avant l'entrée dans le métro pour qu'on soit tous ensemble et qu'on se perde pas. Il y a ceux qui sortaient à la mauvaise sortie, donc on a dû attendre les autres, qu'ils prennent un autre métro pour nous rejoindre. Et le train a été ralenti par des travaux quand on est revenu de Paris.
0: Très bien. C'était une première pour toi, à la fois le TGV et le métro, ou tu avais déjà eu l'occasion de faire ce voyage comme ça?
1: C'était la première fois que je prenais le train et le métro.
0: Très bien. Voilà, donc nous poursuivons toujours cette découverte de ce voyage avec les jeunes du CTGEP. Cette fois-ci, Faustine va nous parler de la partie de visite qui concerne Montmartre, c'est ça?
2: Oui, c'est ça. Aujourd'hui, je vous parle de Montmartre, un quartier en hauteur à Paris. Montmartre, c'est une grande colline avec plein de petites rues. Pour monter, il faut grimper beaucoup de marches et c'est très fatigant, on l'a ressenti. Les jambes piquent un peu, on souffle fort. Mais en haut, la vue est très magnifique. En montant, on a vu le mur des Je t'aime. C'est un grand mur bleu où Je t'aime est écrit dans plein de langues. C'est très joli et touchant. On a aussi vu des cadenas accrochés un peu partout. Les gens les mettent pour montrer leur amour. On a trouvé ça mignon. En bas de la colline, il y a une église spéciale, l'église Saint-Jean de Montmartre. Elle est en briques rouges et elle est différente des autres églises. À l'intérieur, c'est calme et reposant après toutes ces marches. Montmartre, c'est un peu fatigant, mais très beau et plein de surprises.
0: Quel était le temps que vous aviez là, au niveau météo lors des visites à Paris?
2: On a eu beaucoup de chance, il faisait très beau. On a eu vraiment le grand soleil.
0: Oui, parce que vous êtes parti en février, hein, donc
2: oui.
0: Il aurait pu faire froid ou pluvieux.
2: Oui, s'il y aurait plu, on aurait eu de moins bons souvenirs, je pense.
0: Très bien. Et la station de métro, quelle est la station de métro où on descend en fait pour aller à Montmartre?
2: La station de métro, oui, on l'a prise et elle est très profonde et on a dû prendre beaucoup de marches. Des marches de Montmartre.
0: D'accord. Et la visite de Montmartre, ça prend combien de temps?
2: Oh, ça dépend de ce qu'on y fait et si on va à l'intérieur aussi de la grande église, puisqu'il y a la queue pour y aller, tout ça. Mais nous, on n'y était pas allés à l'intérieur.
0: D'accord. Okay. Vous aviez un guide à ce moment-là, non?
2: Non, on n'avait pas de guide.
0: Très bien. Quelque chose à rajouter sur cette impression
2: de
0: visite,
2: bon.
0: Non? C'est bien. Merci.
2: De rien.
0: Donc, pour cette visite de Montmartre, est-ce que vous aviez quelqu'un pour vous guider?
2: Alors oui, en quelque sorte, il y avait quelqu'un de notre groupe qui connaissait bien les quartiers de Montmartre et nous les avait présentés.
0: Très bien, elle a fait guide pour vous.
2: C'est ça.
0: Merci.
3: Après avoir visité l'Assemblée nationale, nous avons pu voir l'incontournable Tour Eiffel, construite en 1889 par Gustave Eiffel pour l'exposition universelle. Déjà que ce monument était super impressionnant, la lumière du soleil mettait la tour encore plus en valeur. En passant devant, nous vu un homme en train de chanter avec sa guitare et cela a rendu l'instant encore plus magique.
0: Ensuite, il y a eu d'autres choses que vous avez vues ?
3: Le soir, nous avons eu la chance d'aller à un comedy club. C'est un lieu où des humoristes se produisent sur scène pour faire rire le public. Pour y aller, nous sommes passés dans un quartier animé de Paris. Cela nous a permis de voir une vraie différence entre l'ambiance du jour et celle de la nuit. L'atmosphère du quartier Barbès était très différente de ce qu'on a l'habitude de voir en campagne, avec une grande diversité de personnes et de cultures. Nous avons découvert plusieurs artistes et c'était une expérience vraiment agréable.
0: C'est des artistes qui faisaient des one-man shows, ils étaient tout seuls.
3: Ouais. Oui, oui. D'accord. Ça a duré 15 minutes par humoriste environ.
0: C'était drôle.
3: Oui.
0: Alors, on a un petit complément par Raphaël qui voulait nous parler aussi du mode d'hébergement de ce week-end. Hein. Donc, vous étiez... Vas-y, explique-nous comment... Vous avez passé une nuit là-bas, sur Paris. C'était dans quel type d'hébergement ?
1: On a été logés dans un hôtel au 6 Paris Kellermann. C'était un lieu central dans Paris qui nous a fait gagner du temps avec les transports. On a bien mangé. Les repas étaient délicieux, tout comme le petit déjeuner. C'était très accueillant. Les escaliers, on a quand même noté une odeur de piscine, donc c'était drôle mais à la fois déstabilisant. Les chambres étaient confortables par petits groupes de trois avec une salle de bain très correcte et on a très bien dormi.
0: Très bien. Et il n'y a eu qu'une nuitée hein, de toute façon, la nuit du samedi au dimanche, c'est ça.
1: Ça.
0: Très bien. Merci.
1: De rien.
4: Je vais vous présenter la Butte aux Cailles. La Butte aux Cailles est un quartier situé dans le 13e arrondissement, entre la place Italie et le parc Montsouris. Ce qui le rend unique, c'est qu'il ressemble beaucoup plus à un village qu'à un quartier parisien classique. Contrairement au reste de Paris, on retrouve à la Butte aux Cailles des choses uniques, comme des ruelles en pavé étroit, des maisons basses, colorées, et une ambiance calme et urbaine. En fait, beaucoup de gens disent que c'est un village dans la ville. Et même aujourd'hui, il garde cet esprit très local et convivial. La Butte aux Cailles, contrairement à ce qu'on pourrait croire, ne tient pas son nom de la présence des oiseaux. En effet, le nom vient de Pierre Caille, un propriétaire qui achète le terrain en 1543. À l'époque, c'est une colline qui est plutôt rurale avec des vignes, des moulins et des prairies. La Butte était aussi traversée par la Bièvre. La Bièvre, à l'époque, c'est une rivière qui servait à des tanneries, des teinturies et de multiples activités artisanales. Cette rivière devient peu à peu très polluée et fut recouverte au 19e siècle. Pour autant, le quartier ne subit pas les transformations d'Haussmann et reste comme il est. En effet, le quartier reste constitué de maisons basses car la Butte aux Cailles repose sur un sol fragile et des carrières de calcaire. Au début, la Butte aux Cailles fait partie de la commune de Gentilly. Mais en 1860, Paris annexe plusieurs communes autour et acquiert officiellement la Butte aux Cailles. Plus tard, elle est intégrée au 13e. Le 13e reste un quartier très populaire. Au 19e et au début du 20e siècle, le quartier reste majoritairement habité par des ouvriers et une population modeste. Aujourd'hui, l'ambiance est bohème et artistique. Le quartier est reconnu pour le street art. Les artistes les plus connus sont Mystic ou Jeff Aerosol. Pour la petite anecdote, avant 1860, à une époque où Paris ne comptait encore que 12 arrondissements, vivre en dehors des liens du mariage est très mal vu par la société. Les couples qui ne s'étaient ni mariés à l'église ni présentés devant monsieur le maire étaient souvent jugés et critiqués. C'est dans ce contexte qu'est née l'expression « se marier au 13 ». Comme il n'existait alors aucun 13e arrondissement, cette formule désignait simplement les couples qui vivaient ensemble sans être officiellement mariés. Les lieux les plus importants de la Butte aux Cailles restent la piscine, qui est un style art déco, qui est une piscine construite dans un lieu qui devait être une église. Mais ce qui donne sa spécificité, c'est que la piscine est constituée de vitraux et qu'elle dispose d'un éclairage

0: Parisiens ont acheté eux-mêmes des canons pour défendre la ville, mais ces canons sont stockés sur la butte de Montmartre, là où se trouve aujourd'hui le Sacré-Cœur. Le 18 mars 1871 se passe un événement déclencheur. Le gouvernement français veut récupérer ses canons. Ce même jour, des soldats montent Montmartre pour les reprendre, mais les habitants s'y opposent. Les soldats refusent de tirer sur la population et certains rejoignent même les Parisiens. Résultat, c'est le début de la Commune de Paris. Mais pourquoi ces canons sont-ils si importants? À l'époque, ils deviennent un symbole car ils appartiennent au peuple et représentent la résistance populaire. Leur prise marque la rupture entre le gouvernement et la naissance d'un pouvoir local révolutionnaire. Après la Commune, l'État construit le Sacré-Cœur pour expier les événements de la Commune et marquer un retour à l'ordre. Donc pour certains, c'est un symbole religieux, mais pour d'autres, un symbole anti-commune. Pour conclure, la butte aux Cailles est bien plus qu'un simple quartier parisien. Derrière ces petites rues en pavé, ces maisons colorées et son ambiance de village se cache une histoire riche, marquée à la fois par l'évolution de Paris, le passé ouvrier du XIIIe et les événements de la Commune de Paris. Entre patrimoine, street art et mémoire historique, la butte aux Cailles reste aujourd'hui un lieu unique où l'on peut encore ressentir un esprit populaire et indépendant au cœur de la capitale. Pour conclure, la butte aux Cailles est bien plus qu'un simple quartier parisien. Derrière ces petites rues pavées, ces maisons colorées et son ambiance de village se cache une histoire riche marquée à la fois par l'évolution de Paris, le passé ouvrier du XIIIe et les événements de la Commune de Paris. Entre patrimoine, street art et mémoire historique, la butte aux Cailles reste aujourd'hui un lieu unique où l'on peut encore ressentir un esprit populaire indépendant au cœur de la capitale.
1: Très bien. D'autres points à signaler ?
2: Le lendemain, nous sommes allés dans le quartier chinois de Paris, un endroit riche en diversité culturelle, pour manger le banh mi. Dans la sandwicherie où nous sommes allés, c'était avant une librairie vietnamienne, mais cela n'a pas marché. Donc, ils en ont créé une sandwicherie vietnamienne. Dans le quartier chinois, on y trouve de nombreux restaurants asiatiques, ce qui permet de découvrir d'autres traditions. Dans la sandwicherie où nous avons mangé, c'était une première pour moi et pour nous tous. J'ai beaucoup aimé cette découverte, les saveurs étaient originales et délicieuses. C'était une expérience simple mais vraiment marquante. C'est le genre de choses que nous, en tant que ruraux, n'avons pas l'habitude de manger.
1: Vous aviez un guide qui vous a accompagné dans ce secteur?
2: Il nous a accompagné pour la butte aux Cailles, mais c'est lui qui nous a expliqué toute l'histoire derrière la sandwicherie.
1: Très bien. Merci Malia. Voilà, donc nous avons cette fois-ci Sacha qui va nous parler d'une visite qui a eu lieu. Alors c'était le dimanche matin ou le dimanche ou le samedi? C'était quand? À quel moment? Tu te rappelles pas?
3: C'est le samedi, il me semble, quand on est arrivé.
1: Le samedi, d'accord. C'est un peu le clou de la visite, ça, c'est l'Assemblée nationale, c'est ça, c'est...
3: Je ne sais pas si du coup l'Assemblée nationale était vraiment l'élément principal, car c'est le voyage dans sa globalité qui était important, mais effectivement, ça reste quand même un événement considérable et qui a été relativement important dans cette visite.
1: Alors vas-y, explique-nous, raconte-nous comment ça s'est passé.
3: Donc moi, je voudrais parler de l'Assemblée nationale d'abord en quelques points politiques, artistiques et historiques, mais aussi rappeler après le ressenti qu'on a eu sur cette visite. Donc, pour commencer, l'Assemblée nationale, il faut savoir qu'elle siège à Paris, au Palais Bourbon, sur la rive gauche de la Seine. L'Assemblée nationale et le Sénat composent le Parlement français qui vote les lois. Elle a été créée le 17 juin 1789, prenant ensuite des formes et des noms différents, jusqu'à reprendre son nom d'origine qu'on connaît aujourd'hui en 1946.
1: Voilà, chers auditeurs de Radio Déclic, c'était donc les potins du GM. 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Ben voilà, c'était les potins du GM.

0: 7h30 chaque jour. Pour garantir une baignade agréable cette année, les algues qui se multipliaient dans l'étang ont été coupées juste avant l'ouverture. Le restaurateur Jérémy Thomas assure l'ouverture du restaurant à partir du 3 juin jusqu'à la fin du mois d'août. Des animations seront concentrées du vendredi au dimanche, telles que le retour du kayak, des initiations poney ou encore des activités sportives. On retrouvera à la fête de la musique la MJC de Favière le samedi 20 juin pour un spectacle de danse et un DJ. La saison se clôturera le dimanche 30 août. Pour l'occasion, un festival est proposé sur ce dernier week-end pour bouger sur la fin de l'été. Toutes les informations sont à retrouver sur www.basedeloisirsfavière.fr.
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2: Alors pour cette nouvelle émission en Gascogne, je vous propose de rencontrer Sophie Rabhi-Bouquet, qui est éducatrice, auteure, médiatrice, fondatrice du Hameau des Buis, qui était en Ardèche, et qui maintenant donc est venue ici en Gascogne, où elle gère à la fois l'oasis de Poulart et la ferme des enfants, qui est une école dont nous allons parler aujourd'hui. Alors Sophie a grandi dans l'aventure de Pierre Rabhi, d'où son nom, dans son retour à la terre, et le perpétue à sa manière, concrètement, dans un lieu de vivre autrement et un lieu de transmission que donc je vous propose de découvrir aujourd'hui. Bonjour Sophie Rabhi, bonjour.
3: Bonjour, merci.
2: Alors tu es la fille de Pierre Rabhi, grande personne vraiment qui a été, il y a une expression qui est attachée à lui, c'est la sobriété heureuse, et ce réseau des colibris qu'il a lancé au départ, puis maintenant des oasis en tout lieu, et maintenant la coopérative des oasis, dans l'ours et la carotte, on en a déjà parlé souvent, autant des colibris, autant au début des oasis, plus récemment avec Mathieu Labonne qu'on a interviewé. Toi, ici, quel souvenir de ton papa tu fais vivre?
3: En fait, je me sens tout à fait légitime pour en parler parce que je suis celle des 5 enfants qui a continué un peu sur cette voie. Et j'étais à l'origine aussi du mouvement pour les oasis en tout lieu parce que dans les débuts des années 90, j'étais toute jeune, j'étais encore étudiante. Mais j'ai collaboré au manifeste pour des oasis en tout lieu. Et c'était le tout début de la réflexion. Alors c'est vraiment son idée, c'est vraiment son déploiement basé sur du connu, parce que les écovillages précèdent bien sûr les oasis. Mais la spécificité, c'était vraiment que c'était basé sur la terre comme fondement, la sécurité alimentaire. Et avec l'idée d'être des collectifs plutôt que des communautés. Parce que mes parents ont traversé aussi, surtout en Ardèche, tout le phénomène 68 et en ont vu les limites. Et pour eux, il était évident qu'on doit aller vers des vies collectives, mais pas forcément des communautés. Donc c'est pour ça qu'on s'appelle plus un collectif qu'une communauté. Et donc mon père m'accompagne chaque jour parce que c'est vraiment dans sa pensée la transmission dont j'ai bénéficié que je peux aujourd'hui déployer tout ça et continuer au-delà de sa disparition.
2: Il y a cette idée, donc tu l'as dit, de collectif, mais au-delà de sécurité alimentaire. C'est vraiment les deux piliers les plus forts ou il y a autre chose quand même qui accompagne ta philosophie?
3: Il y a vraiment l'humain et surtout à travers l'enfant. Et ça, c'est vraiment le fil que je tire depuis plus de 35 ans maintenant. Et ça, c'est très important. Pour moi, c'est plus important que d'avoir des panneaux solaires, de recycler son eau de pluie et d'avoir des toilettes sèches. Parce que ça, techniquement, c'est pas si compliqué que ça. C'est un peu à la portée de tout le monde. En revanche, la grande question humaine de savoir pourquoi nous nous comportons comme nous nous comportons sur Terre et depuis des générations avec tous les malentendus et les drames que cela peut créer, c'est ça qui m'intéresse au plus profond. Je parle du mal-être un peu généralisé de l'espèce humaine sur cette planète, avec sa difficulté à s'harmoniser avec les autres êtres vivants, à trouver aussi la satisfaction, la plénitude, le bonheur, on pourrait le dire, sans utiliser un gros mot, malgré et en dépit de tout ce déploiement technologique, de confort et de oui de domination de la nature et de notre condition primaire dans la nature que nous avons au fil des temps déployé de manière absolument colossale pour un bien maigre effet sur le plan de la satisfaction humaine. Plus grave que cela, nous avons cette propension à détruire le vivant, alors le vivant en nous, mais aussi chez les autres, et les enfants aussi, nos difficultés à nous harmoniser avec ce qui est vivant chez l'enfant, et enfin toute cette destruction effectivement de la biosphère, et qui est de plus en plus évidente, parce que voilà, c'est un printemps de plus où je constate que j'ai dû voir deux abeilles, deux papillons. Les petits êtres vivants qui nous entourent sont de plus en plus raréfiés, quoi.
2: Alors, tu peux nous parler du lieu dans lequel on est. Tu es arrivé ici, donc tu as quitté l'Ardèche pour venir créer un lieu. Qu'est-ce que tu as créé? D'abord ici, l'école, le lieu. Comment s'est passée son arrivée? Qu'est-ce que tu voulais faire ici?
3: Alors, après avoir développé une école depuis 99 et un écolieu à partir de 2002 jusqu'à 2021, en raison de ce fameux facteur humain dont on vient un petit peu de parler, nous avons donc été expulsés de notre propre projet en 2021. Et dans notre recherche, un peu dans la précipitation, nous avons eu cette proposition de lieu, donc sur un domaine qui fait 35 hectares, dont 10 hectares en bail emphytéotique. Et il y avait une ferme, des terres, des forêts. Et nous avons donc eu le projet, le premier projet, c'était vraiment de recréer l'école, parce que l'école, c'est vraiment notre pierre fondatrice pour les enfants, et c'est là où nous trouvons le plus de motivation. Et effectivement, ça n'a pas été possible de suite, pour des raisons administratives et en particulier des raisons d'urbanisme, puisque nous sommes sur une zone qui est un PLU, et une zone agricole, et sur une zone agricole, il n'est vraisemblablement pas possible de créer une école, en tout cas dans cette région. Et donc cet obstacle nous a emmenés de projet en projet autour à explorer un petit peu ce qui pouvait se faire avec une sorte de retour aux sources, puisque l'école a ouvert, mais juste à côté, vraiment, il n'y a qu'un chemin qui sépare l'école de l'Oasis sur une propriété qui appartient à la même personne qui nous loue aussi en bail emphytéotique tout le reste. Simplement, c'était sa maison d'habitation. Et elle était devenue un squat pendant les 7 dernières années. Donc, on n'avait pas pensé au départ à lui proposer de reprendre ce lieu, parce que c'est un lieu qui lui appartient et qui lui est cher, et peut-être qu'il avait d'autres projets. Simplement, chemin faisant, on s'est rendu compte que c'était le plus évident, et lui aussi a admis cela. Et donc, on s'est emparé de la question juridique pour récupérer ce lieu et ouvrir l'école en 2025.
2: Alors, qu'est-ce que c'est que cette école ?
3: Oui, ça a été très fluide de rouvrir une école après 21 ans d'expérience, parce que c'est 21 ans très expérimentaux. Et on a finalement répondu au mieux aux besoins des enfants, alors dans leur diversité, parce que tous les enfants ne sont pas les mêmes, ce qui fait qu'on a exploré beaucoup de pédagogies différentes, beaucoup d'outils différents. Mais la base, c'est vraiment le respect de l'enfant, le respect de la personne, le respect des rythmes et des besoins des enfants.
2: Concrètement,
3: c'est l'abolition de la violence éducative ordinaire en premier lieu, c'est-à-dire pas de punition, pas de récompense, pas de cri sur les enfants, on leur fait pas peur, on ne les évalue pas. Donc il y a vraiment tout un pan de l'éducation ordinaire qui n'existe pas chez nous. On ne le met pas sous terreur simplement parce qu'on veut qu'il obéisse à ce que nous pensons être bon pour lui. Voilà, donc c'est plutôt l'inverse, c'est-à-dire que c'est plutôt un accueil de l'enfant, et c'est plutôt retrouver nos compétences de caregiver. Donc j'ai utilisé un mot qui est emprunté à l'éthologie humaine et à la théorie de l'attachement, puisque nous renouons avec une qualité fondamentale de notre espèce, qui est de prendre soin. Et prendre soin d'un enfant, c'est vraiment l'accompagner dans son grandir, dans son développement, jusqu'à ce qu'il s'autonomise et qu'il puisse prendre soin de ses besoins par lui-même, mais dans une grande liberté. Comme Maria Montessori, l'enfant, c'est un être vivant qui contient des promesses qui sont déjà là, et qu'il s'agit de faire fleurir en les arrosant bien, en les réchauffant, en les... en prenant soin comme un jardinier prend soin de ses graines, quoi. C'est vraiment honorer le vivant aussi à travers l'accompagnement de la personne pour qu'elle puisse devenir ce qu'elle est.
2: Alors Sophie, cette école, elle est faite à partir de 3 ans et j'ai vu jusqu'à 19 ans, c'est important. L'éducation des jeunes adultes, vous en occupez aussi ?
3: Alors, dans notre précédent éco-village, oui, on avait jusqu'à 18-19 ans, des enfants qui prolongeaient, on va dire, leur scolarité jusque-là. J'ai même jusqu'à un diplôme final, on faisait passer le bac américain, le high school diploma, parce que c'est plus simple que le bac français. Et aujourd'hui, nous sommes sur l'accueil des jeunes apprenants, parce qu'avec la diversité d'activités et de compétences que nous avons sur place, la perspective, c'est vraiment de pouvoir accueillir des jeunes adultes qui vont pouvoir acquérir des compétences métiers pour affronter aussi la transition écologique, parce que nous savons que c'est vraiment nos capacités à être autonomes localement qui vont nous permettre de surmonter l'épreuve et la difficulté qui nous attend avec la fin des ressources à bon marché et des carburants peu chers, etc. Donc il va falloir se réadapter complètement, et c'est une réadaptation sur son territoire avec ce que nous avons sous les pieds, avec ce que nous avons autour de nous. Et donc c'est s'alimenter, mais c'est aussi pouvoir fabriquer des objets de base, c'est pouvoir mettre un toit sur notre tête. Pourquoi pas étudier la filière textile aussi, ça fait partie peut-être des projets d'avenir pour nous. Et aussi, il y a un garage solidaire qui va ouvrir, donc savoir se débrouiller et s'autonomiser dans le réemploi, dans la récupération, dans la réparation. Et puis la filière bois dont je parlais déjà, qui va permettre de couvrir aussi un grand nombre de compétences métiers. Donc notre perspective là, c'est d'être aussi un espace test en lien avec d'autres entreprises de l'ESS, de l'économie sociale et solidaire, pour pouvoir profiter de certains créneaux même institutionnels, de manière à pouvoir construire des parcours immersifs pour des jeunes qui veulent apprendre toutes ces compétences pour l'autonomie.
2: On avait fait un reportage pas très loin d'ici, à Poucharamé, sur l'école de lettres. 3PA, c'est un petit peu la même idée.
3: Alors, on est venu aussi dans la région très attiré par 3PA et très séduit par leurs propositions. Et effectivement, ça fait vraiment partie des organisations de la fratrie, quoi, d'une sorte de tout cohérent où on va proposer divers axes à des jeunes pour qu'ils puissent sortir aussi de l'éco-anxiété qui est très forte en ce moment.
2: Ça, c'est important. Et d'où l'importance de transmettre, d'apprendre aux jeunes, non pas avec forcément les savoirs anciens, mais avec ce qu'ils auront à affronter à l'avenir. Être lucide de ce que va être le monde et pas croire que les choses vont rester ainsi, parce que malheureusement, elles vont bouger, certainement. On va faire une petite pause musicale avant de revenir sur ton projet. Qu'est-ce que tu as envie d'écouter ?
3: Alors, moi, j'ai choisi une chanson qui s'appelle en français « La Marelle ». Et j'aime beaucoup la métaphore qui parle de la vie, et que la vie, c'est une reliance entre la terre et le ciel, et que ce n'est pas un long fleuve tranquille, en fait. Voilà, j'aime beaucoup cette chanson.

0: Alors nous sommes de retour avec Sophie Rabhi-Bouquet. Sophie, alors on a vu un petit peu les fondements de ton école, ce respect de l'enfant, cette bienveillance vis-à-vis de l'enfant et de son unicité. Mais il y a quand même l'apprendre, je l'ai vu sur votre site internet, il y a marqué apprendre vraiment et apprendre logiquement. Tu peux nous expliquer en deux mots ce que sont ces deux concepts ?
1: L'enfant est déjà suréquipé pour apprendre. En fait, dès sa naissance et même dans la vie intra-utérine, on a des capacités d'apprentissage qui sont colossales et qui sont d'ailleurs beaucoup plus conséquente et active lorsque l'enfant est tout petit, puisqu'on sait que le cerveau d'un nouveau-né, par exemple, a un nombre de connexions bien supérieur à celui d'un adulte. Et donc, il a cet équipement complet et hyper performant pour l'apprentissage. Et ce qui m'a épatée chez des pédagogues comme Maria Montessori, mais d'autres aussi, il y a Krishnamurti, il y a Célestin Freinet, il y a De Croly, il y a quantité de pédagogues qui se sont penchés sur ces questions. Et puis aujourd'hui, c'est rejoint par les neurosciences, justement. Le carcan que nous mettons autour de l'enfant pour qu'il apprenne, donc à la fois l'exigence adulte qu'il soit, qu'il devienne tel qu'on voudrait qu'il soit, donc conforme, poli, obéissant, etc., d'une part, et puis d'autre part, le programme scolaire avec une définition très précise de tous les items qui doivent être à tel âge et à tel âge acquis. C'est plutôt quelque chose qui va venir interférer avec ses qualités naturelles de développement de l'enfant. On va détourner la curiosité, on va détourner l'enthousiasme, on va détourner les capacités naturelles de l'enfant à s'émerveiller et aller à la découverte du monde, à aller poser mille et une questions, faire mille et une expériences, etc. Et pourtant, c'est comme ça qu'il apprend. Il y a une dimension affective dans l'apprentissage. On apprend d'autant mieux que on se sent respecté, aimé, soutenu. Voilà, c'est toutes ces composantes-là. Donc, nous essayons de préserver au maximum le contexte d'apprentissage, que ce soit le contexte physique avec un matériel adapté, mais aussi le contexte humain et relationnel avec des attitudes, des postures qui sont adaptées aussi à cet apprentissage optimal. Donc les pédagogies, ce qu'on dit alternatives, qui prennent un peu les chemins de traverse par rapport justement et des libertés par rapport à la vision conventionnelle de l'éducation, ne sont pas soutenues dans notre pays. Il y a des pays, notamment en Europe du Nord, etc., où il y a plus d'argent public qui est mis au service de ces pédagogies, mais en France, pas du tout. Au contraire, nous sommes toujours soupçonnés de séparatisme ou de détourner les enfants de la République, du droit chemin. Donc il y a toujours une lutte un petit peu pénible avec l'administration, alors qu'il n'y a aucune raison que de voir les choses comme ça.
0: Alors on va parler de cet autre lieu, dans le lieu, c'est-à-dire cette oasis de Poulard. Qu'est-ce que tu as? Alors c'est marrant, il y a une exploitation agricole et un camping que vous avez repris, c'est bien ça?
1: Oui, tout à fait. Alors c'est une ancienne exploitation agricole qui était plus en service depuis 13 ans, donc ça fait 18 parce que ça fait 5 ans qu'on est là déjà. Et le propriétaire avait aussi mis en place ce camping de 25 emplacements parce que il avait des réseaux très forts dans la diététique, l'alimentation, et il faisait des séminaires. Et il y a aussi deux gîtes, deux chambres d'hôtes. On a ouvert un petit restaurant, une petite boutique vrac, zéro déchet, et puis un fournil, et puis on a créé un élevage de chèvres, on fait du fromage. Et puis c'est pas fini, il va y avoir un garage solidaire, il va y avoir une scierie avec toute la filière bois, de l'arbre jusqu'à l'objet. Et puis on a aussi des pratiques de bien-être, de soins, tels que du yoga, des massages, etc.
0: Et alors tu es arrivé ici quand même, dans un territoire vierge, et tu as réussi quand même à avoir des gens qui sont venus voir, qui ont adhéré au projet. Comment ça s'est passé?
1: Oui, au début, on a parlé de mon père, Pierre Rabhi. Donc lui, de son réseau, il était national et international. Alors de toute façon, lorsqu'on se déplace dans le pays avec mon nom, c'est assez facile d'avoir du réseau assez facilement. Et puis nous appartenons aussi à un réseau qui s'appelle Oasis, donc qui est porté par la coopérative Oasis. Et il y a 1500 lieux en France, donc nous avons des voisins pas si loin d'ici qui ont aussi d'autres collectifs du même réseau. Où que j'aille, dans tous les cas, je suis identifiée comme une personne qui peut apporter une alternative en pédagogie. Et ça, il y a des familles absolument partout sur le territoire qui sont intéressées par des pédagogies différentes.
0: Et alors, qu'est-ce que vous avez créé comme lieu? On l'a dit rapidement, un élevage de chèvres. Mais tu as voulu un lieu quand même qui se relie au local?
1: Oui, absolument. Pour nous, c'est vraiment cardinal. Ça, c'est vraiment l'idée n'est pas de créer une bulle étanche sur un territoire. C'est vraiment de vivre avec ce territoire et de pouvoir interagir et dialoguer avec même des personnes qui n'ont pas du tout les mêmes convictions que nous. C'est très important et c'est pour ça que on est présent sur les marchés. On a une vie associative locale, même au cœur de la municipalité, pour pouvoir dialoguer avec des gens du village. Et on a cette proximité de Toulouse aussi qui nous permet d'étendre un petit peu nos actions, même dans la vie urbaine, où il y a quand même beaucoup de gens qui se posent des questions et qui ont envie d'approcher des alternatives à la vie ordinaire d'aujourd'hui pour pouvoir déjà se projeter dans comment on pourrait faire dans un avenir de plus en plus proche, hein, finalement, parce que les choses peuvent basculer, changer assez rapidement.
0: Donc vous les accueillez ici, donc ce camping est en partie pour des gens qui ont choisi de vivre autrement à l'année, et une partie pour l'accueil. Et donc les gens viennent pour ça, pas pour la mer, hein. Ils viennent plutôt ici pour des formations, pour ce genre de choses.
1: Oui, c'est pas du tout une région touristique, hein. Nous sommes en périurbain au sud de Toulouse, donc c'est plutôt une zone de passage. Donc il y a des gens qui s'arrêtent parce qu'ils sont en route, mais il y a aussi la plupart des gens qui viennent s'informer et s'inspirer au cœur d'une oasis en activité. Et pour cela, ils peuvent effectivement prendre un hébergement sur place ou rester séjourner. On accueille aussi des volontaires, des woofers, des workaway, des services civiques. On est sur différents réseaux de volontariat, ce qui permet à des jeunes de découvrir aussi d'autres modes de vie.
0: Alors tu as parlé tout à l'heure, parce que du coup ça crée tout cela un collectif, et tu as dit que justement dans tes expériences passées, ton père, toi, étiez plus attaché au collectif qu'au communautarisme. Comment se gère ce collectif? Parce que c'est souvent un grand souci, c'est-à-dire il y a beaucoup d'écolieux qui ont envie de se créer sur le territoire, qui n'arrivent parfois pas à terme d'ailleurs, ils sont nombreux parce que justement il n'y a pas de management du collectif qui est bien mené. Ici c'est quoi la philosophie pour gérer ce collectif?
1: C'est de plus en plus documenté, hein, quand même, la vie en écolieu, et on fait partie des gens qui ont beaucoup contribué à cette documentation, parce qu'on fait partie des pionniers. À l'époque on a créé notre premier lieu, il n'y avait qu'une quinzaine d'oasis en France, et aujourd'hui il y en a 1500. Il n'y a pas vraiment de mode d'emploi de la vie collective, c'est vrai, et puis ça pose beaucoup de questions, et ça nous invite à nous remettre en question en permanence. Mais en gros, il y a des fondamentaux, comme des axes qui sont à la fois le rapport au territoire, effectivement, la sécurité alimentaire, l'autonomie alimentaire, mais la sobriété énergétique, tout ce qui est des modes de vie écologiques, mais aussi en termes de relations et de gouvernance. On est sur des modes de gouvernance participatifs ou de démocratie directe. On va prendre les décisions à zéro objection, des choses comme ça. Et puis, adopter des principes dits de sociocratie, d'holacratie, de gouvernance dynamique.
0: Dis-nous-en un peu plus, parce que pour toi, c'est évident, mais pas pour tout le monde.
1: L'idée, c'est d'horizontaliser les prises de décision, qui est une très très belle idée. Nous n'utilisons plus le terme de gouvernance partagée pour en avoir fait les frais et être allé un petit peu au bout de cette notion, dans le sens où il peut y avoir aussi le pouvoir, la prise de pouvoir du collectif sur le projet. Et un projet peut être presque tétanisé, en tout cas bloqué par des élans d'horizontalisation des décisions, mais qui finalement viennent entraver la bonne marche des processus et à la fois décevoir et décourager les initiatives. Donc pour nous, la clé, elle est vraiment à mi-chemin entre verticalité et horizontalité. Et l'idée de la coopérative ici, c'est justement de rendre le lieu à chaque entrepreneur qui vient concrétiser son projet, donc qu'il puisse avoir une partie un peu privative sur laquelle il est maître, souverain, et il prend ses décisions. Et tout en voisinant avec d'autres coopérateurs et d'autres entrepreneurs. Et c'est comme ça qu'on construit, nous, cette croisée des chemins entre ces deux axes fondamentaux. Donc il y a des décisions qu'on prend tous ensemble à zéro objection. Mais finalement, c'est assez rare que des décisions concernent tout le monde. Et puis, il y a la décision que le porteur de projet prend dans son périmètre et qui le concerne à partir du moment où il respecte le cahier des charges de l'écosystème global. Eh bien, il est absolument souverain pour prendre ses décisions. Donc nous, c'est comme ça qu'on...
0: Il y a quand même un règlement intérieur, tu me dis, il y a un cahier des charges. Quel est-il ?
1: Il tourne beaucoup autour du respect, donc le respect des enfants d'abord, des individus. Donc on a des règles un peu relationnelles. Et ça tourne aussi autour de l'écologie et du bio. Et des économies d'énergie, de la qualité bio des productions, de la sobriété. Tout ça est écrit.
0: Alors justement, qu'est-ce que vous faites en écologie et en bio ici ?
1: Alors, nous produisons des légumes et des fruits bio, ainsi que du fromage de chèvre bio également.
0: Alors, il y a combien de personnes sur ces ateliers-là qui y sont ?
1: Alors, sur chaque exploitation, alors ce sont des exploitants individuels, donc des entreprises agricoles, c'est une ou deux personnes qui sont maîtres de leur métier, de leur art, et qui ont un territoire dédié. Donc, soit un bâtiment ou des terres qui sont dédiées à leur activité, qu'ils louent. Il y a aussi un fournil avec du pain au feu de bois, avec une farine locale. Bientôt, paysan boulanger, puisqu'on vient de signer pour une dizaine d'hectares de terres supplémentaires.
0: Pour pouvoir faire les céréales.
1: Pour pouvoir faire les céréales et la farine, puisqu'il y a un moulin à moins de 10 km d'ici. Et en termes d'écologie, on est en habitat léger. Ça veut dire qu'on a un mode de vie sobre, pas forcément... très performant sur le plan énergétique, hein, parce que l'habitat léger, c'est toujours compliqué de performer énergétiquement. Et en tout cas, ça demande beaucoup de réflexion et de mise en œuvre.
0: J'ai vu des choses qui commençaient à être pas mal, de la yourte améliorée, on va dire, des choses qui ont l'air quand même relativement bien isolées.
1: Oui, effectivement, la yourte améliorée, c'est des yourtes avec plus d'épaisseur d'isolant. Il y a aussi des expérimentations qui se font en bottes de paille, etc. Mais ça c'est un champ qui est ouvert et qui va prendre des années à se développer, je pense, les performances énergétiques dans les habitats légers. Et il y a une association qui est déjà sur le coup en Bretagne qui s'appelle Les Hameaux Légers et qui travaille beaucoup sur ces questions-là.
0: Héritage du camping, donc des mobilhomes, et là ça c'est pas génial.
1: Alors juste là il y a deux mobilhomes qui sont en cours d'amélioration parce qu'on a tout refait, toute l'isolation des murs et du toit, et puis on a aussi changé les systèmes de chauffage, donc on est dans des chauffages au granulé ou au bois pour pouvoir sortir du tout électrique qui est souvent le cas dans les campings.
0: Un petit mot de la fin, Sophie ?
1: Moi, je suis toujours ravie de partager ce qui se passe chez nous, parce que c'est vrai que même avec notre meilleure volonté de vouloir diffuser et nous tourner vers l'extérieur, eh bien, on est un peu le nez dans le guidon, faut le dire. Et donc, c'est toujours très plaisant de pouvoir partager. Et c'est un lieu qui est ouvert, donc qui se visite. Il y a une porte ouverte par mois. Il y a diverses possibilités, les réseaux WOOF, WorkAway, ou même de venir en volontariat comme ça à la semaine. Tout est possible pour pouvoir s'inspirer de l'Oasis de Poulard et de la ferme des enfants.
0: Et je vous conseille, parce que c'est comme ça que je l'ai découvert, d'aller sur Internet. Oasis de Poulard, P-O-U-L apostrophe A-R-T, et là vous découvrirez un petit peu le projet, les deux projets, hein, c'est-à-dire celui de l'Oasis en lui-même et celui de l'école. Merci beaucoup Sophie, au revoir.
1: Merci, au revoir.
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4: Bonjour, l'association Garazik organise la fête de la musique à Moncel-sur-Seille le 20 juin 2026 à partir de 19h. 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Et un DJ clôturera la soirée sur les années 80. Il y aura un espace réservé aux enfants, l'entrée est gratuite, un parking est prévu. Il y aura sur place réservation de buvette. Merci, au revoir.
5: 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Bonjour à toutes et à tous et bienvenue dans ce numéro de Ça vaut le détour qui va être consacré au fort de Villers-le-Sec et au fort du vieux canton de Villers-Saint-Étienne. Et oui, ce serait l'occasion pour vous d'aller les visiter cet été, profiter des visites qui sont proposées par des bénévoles passionnés et passionnants. Nous en avons déjà parlé sur les ondes, mais je me dis qu'une petite piqûre de rappel sur ces deux forts, ça ne fait pas de mal. Donc je vous propose déjà d'entendre Cyril Mougenot, vice-président de l'association La Cité, l'association qui s'occupe de rénover le fort de Villers-le-Sec. Et puis ensuite, nous aurons Denis Pratt, président de l'association REO, qui, elle, entretient le fort du vieux canton. Plongeons-nous donc déjà dans l'histoire aussi du fort de Villers-le-Sec. Mais avant, on va en savoir un petit peu plus aussi sur l'association La Citadelle. Combien sont-ils de bénévoles?
6: Alors, l'association La Citadelle, c'est une très vieille association qui, au début, s'appelait pas comme ça, mais qui a été fondée fin des années 60, début des années 70, dans cette période-là. Donc la Citadelle a pour but de sauvegarder donc le patrimoine fortifié de Villers-le-Sec, qui comprend un ensemble fortifié assez conséquent, et de l'entretenir, de le conserver et surtout de le faire découvrir aux visiteurs. Donc l'association s'y attache maintenant depuis de nombreuses années, elle fait partie des plus anciennes associations dans la fortification française en tout cas, et on peut se dire qu'en 2026 l'association peut être fière d'elle puisqu'elle propose quand même un site relativement bien dégagé, animé, entretenu, avec la toile 115 qui fonctionne à chaque visite, avec laquelle on tire, le train qui circule sur la voie ferrée qui a été réinstallée, et une troisième tourelle qui va peut-être redémarrer dans quelques années. Voilà. Donc, de ce côté-là, l'association La Citadelle peut se féliciter. Elle regroupe aujourd'hui 80 adhérents et à peu près, on va dire à la louche, 20 à 25 bénévoles actifs tout au long de l'année.
5: Alors, qu'est-ce que peuvent faire ces bénévoles?
6: Alors, le travail à La Citadelle est assez varié. Donc, d'ailleurs, si certains auditeurs sont intéressés pour venir tenter l'aventure et venir nous prêter main forte, donc il y a déjà l'accueil et les visites, donc voilà, ça c'est un gros métier. Après, il y a toute la partie entretien. Alors il y a l'entretien au niveau estival, hein, les tontes, les tailles, mais il y a aussi l'entretien à l'hivernage. Il y a tout l'entretien mécanique des tourelles, le graissage, la réparation, il y a de la peinture, la menuiserie. Il y a du béton à faire, enfin voilà, on a tous les corps de métier, l'électricité, la plomberie, voilà. Donc s'il y a des gens qui se sentent dans tout ça, ben venir nous aider. Et à côté de ça, moi je recherche toujours des gens pour m'aider à animer les réseaux sociaux, à faire de la recherche historique localement ou sur Vincennes, voilà. Donc il y a aussi ce côté historique qui pour l'instant on n'arrive pas trop à mener, mais qui serait très intéressant à faire. Donc si des gens se sentent l'âme dans toutes ces propositions, ben contactez-nous et on vous accueillera avec grand plaisir.
5: Et justement, parlez-nous un petit peu de l'histoire de ce fort.
6: Alors, le fort de Villers-le-Sec, donc, fait partie des forts serrés de rivière, construit après la guerre de 1870. L'idée arrivait à ce moment-là où il fallait refortifier la nouvelle frontière française. Donc là, un certain nombre de forts serrés de rivière ont été construits, notamment autour des grandes places, avec Toul, Verdun, Épinal, Belfort et d'autres. Le fort de Villers-le-Sec fait partie de un maillon de cette grande chaîne qui va être mis en chantier de 1874 à 1879. Et on va sortir de terre un ensemble assez unique et atypique, puisque sur les forts serrés de rivière, l'artillerie permettait de mettre les forts un petit peu hors de portée des villages, donc on les mettait loin en avant des villages. Et Villers-le-Sec, c'est le seul cas en France où on va vouloir prendre l'emplacement du village, et comme le village est déjà présent, ça serait trop compliqué et trop coutu pour ôter le village, donc on va construire le fort autour du village, ce qui rend la situation un peu unique. Et donc c'est le seul village fortifié du 19e siècle finalement, sur lequel on va construire le fort qui va être en quatre parties. Alors c'est pas le plus gros des forts serrés de rivière, mais c'est celui aussi qui a coûté le plus cher de tous les forts serrés de rivière. Donc, deuxième particularité, vous voyez, si vous venez à Villers-le-Sec, vous avez l'occasion de voir un fort un peu unique. Il a un panorama assez exceptionnel sur un éperon qui d'un côté borde le plateau de Haye, la plaine de la Wèvre, et de l'autre côté la vallée de la Moselle. Donc ce fort va pas forcément combattre pendant la Première Guerre mondiale, va assurer son rôle d'appui, de plaque tournante, où les unités de Toul vont venir se préparer en vue de monter vers Verdun. Donc il va vivre sa vie de fortification, mais non active pendant... elle sera ici, mais elle ne va pas suivre l'épreuve du feu, proprement dit, pendant la Première Guerre. Pendant la Deuxième Guerre, elle va suivre quelques as, puisque au repli des Allemands pendant la Deuxième Guerre mondiale, je le précise bien, les Allemands vont venir habiter le fort pendant 6 mois, et donc là, il y aura quelques heures au moment de la libération que les Américains. C'est le seul moment où le fort va vraiment subir l'épreuve du feu, et après, donc, il sera libéré.
5: Très bien, donc c'est peut-être aussi pour ça qu'il est un peu mieux peut-être conservé que certains forts, donc, comme il n'a pas non plus trop servi...
6: Non, parce que ce qui s'est passé, c'est que l'entre-deux-guerres a fait que les forts ont été un peu ont servi de matériaux, parce que il a fallu reconstruire les villages détruits, hein, même Villers-Sec a été bombardé. Donc du coup, il a fallu du matériau, la pierre, du bois, et puis des métaux. Donc du coup, ils ont servi un peu de carrière. Donc beaucoup de forts ont été abîmés. C'est pareil, l'occupant a aussi fait beaucoup de mal, puisqu'il a récupéré tous les métaux précieux pour couler le mur de l'Atlantique. Voilà, donc c'est les forts Première Guerre ont beaucoup servi pour construire la suite de l'histoire de fortification. Du coup, beaucoup d'entre eux sont sortis un peu malmenés, éborgnés. Donc voilà, il sait que ça va, on a peu de grands dégâts, mais il y a eu quand même pas mal de choses manquantes et il a complètement été vidé.
5: Si je viens faire une visite, qu'est-ce que je vais pouvoir voir ?
6: Alors, le visiteur en fait, qui vient à Villers-Sec va déjà constater le lieu où il se trouve, puisque effectivement le fort borde un village, mais surtout il y a un panorama sur 360 degrés, donc ce n'est pas rien. On voit très loin et surtout on voit l'ancienne frontière, enfin on en aperçoit l'ancienne frontière de 14, qui est le Grand Couronné. Donc depuis Villers-Sec, c'est visible. On aperçoit le Mont-Sec, on aperçoit Verdun. On aperçoit donc la ligne de phare qui est derrière, dont Germain, les Toul et autres. Donc c'est sa position qui est importante. Après Villers-Sec, on a la toile 75 qui est en état de marche, qui fonctionne. Donc chaque visiteur assiste à la manœuvre de la tourelle et au tir. On est un des rares forts qui tire à chaque visite. Ça, faut le noter, faut se dire, d'autres forces sont encore équipées, mais ne font pas fonctionner les tourelles, mais elles fonctionnent, on tire avec, voilà, c'est important. Après, les différentes parties du fort sont liées par le petit train. Alors, le petit train ne suit pas le parcours originel, mais c'était avec ce type de train, c'est surtout cette voie ferrée qui reliait tous les forts aux centres névralgiques de Toul à l'époque. Donc, aujourd'hui, on s'en sert pour amener les visiteurs. Donc, là aussi, c'est un deuxième atout. Peu de forts peuvent emmener leurs visiteurs en train historique, sur des voies historiques. Troisièmement, on a tout l'intérieur du casernement, enfin des différents casernements, des zones de vie, et surtout on a d'autres types d'armements sous cuirassement. La tourelle Mougin, qui fait partie des deux dernières en France, je dis bien les deux dernières complètes en France, et surtout celle de Villers-Sec est la seule dans son état originel, puisque la deuxième a été modernisée dans les années qui ont suivi. Donc on a vraiment la version originelle telle que cette rivière l'a imaginée et fait construite. Donc du coup, c'est important déjà de la préserver, mais surtout de la visiter, de la voir, parce que c'est vraiment une grosse bête, une vieille dame qui date de 1882 et qui est encore en état. Et l'association a pour projet d'ailleurs de la faire redébarrer dans quelques années.
5: Ça, j'imagine, ça va demander un peu encore de temps, de manœuvres et d'argent aussi.
6: Ah oui, c'est un chantier sur plusieurs années. Donc là, on a commencé quelques démontages pour restauration. Mais là, on cherche des partenaires, à la fois des entreprises, à la fois des donateurs, pour nous aider à la remettre en route et la remettre en état tel qu'elle était et qu'on puisse donc faire des démonstrations avec les visiteurs sur le bon rendement qu'elle peut produire quand elle tourne.
5: On a parlé des visites, mais parlons peut-être de la programmation vraiment de la saison 2026 pour voir un petit peu justement s'il y a des visites un peu particulières, comme par exemple des visites nocturnes.
6: Alors, la saison 2026, déjà, si les gens cherchent des dates ou des informations, allez sur le site internet du fort, il est à jour, vous allez retrouver toutes les dates. En tout cas, on reprend donc les visites de journée, donc qui commencent au 1er mai jusqu'au 30 septembre, tous les dimanches, jours fériés. Et l'année-ci, la particularité, c'est qu'on ouvre les samedis, c'est-à-dire que du 1er mai jusqu'à fin août, tous les samedis sont ouverts. Donc voilà, donc si les gens des fois étaient un peu bloqués en se disant que le dimanche ils sont pris, aujourd'hui ils ont tous les samedis d'ouvert. Voilà, donc c'est à noter. L'hypersaison touristique, elle commence chez nous la Lessie à partir du 6 juillet jusqu'au 22 août. Donc là, ce que j'appelle l'hypersaison, c'est des visites tous les jours sauf le lundi. Donc là aussi, on démultiplie la force de frappe et le nombre de jours proposés aux visiteurs. Donc toutes ces visites, c'est toujours à 15 heures. Donc, il faut toujours se présenter un petit peu avant, mais c'est toujours 15 heures. Donc, voilà, il n'y a qu'un seul horaire, qu'un seul départ. Et donc, après ces visites de journée, nous proposons des nocturnes. Donc, à l'issue, nous avons 13 nocturnes de programmés. Alors, essentiellement, ce qu'on appelle des nocturnes simples, c'est des nocturnes qui durent 2h30. C'est une balade à la lanterne, vous arrivez à la tombée de la nuit, on vous emmène sur le circuit, alors qui peut varier d'un guide à l'autre, sur le circuit de visite, où vous allez découvrir le fort à la lueur des lanternes, un petit peu comme à l'époque. Donc ça, c'est une visite plus ludique, on accentue moins la visite sur l'historique, mais sur le panorama, sur les formes, sur comment vous pouvez faire effectivement la nuit sur cet immense site, puisque le site est quand même un pauvre morceau et qui n'était pas relié forcément les uns avec les autres. Donc voilà, donc c'est toujours intéressant et ça crée une ambiance assez particulière. Donc il y a un certain nombre de nocturnes, je ne vais pas toutes les donner à l'antenne, mais la prochaine c'est le 13 juin, voilà. En nocturne, et dans toutes ces nocturnes, on a deux grosses nocturnes qui, elles, donc, seront un coût un peu plus supplémentaire, puisque c'est des nocturnes avec repas et animation. Ça sera le 29 août et le 10 octobre, où là, on aura Julie Ury, donc c'est une conteuse qui est déjà venue chez nous plusieurs fois, qui viendra pendant le repas conter des contes de sa création, qui sont plutôt assez sympathiques.
5: Okay, et oui, il y a même un feu d'artifice pour ces soirs-là.
6: Pour le 29 août, voilà, il y aura le feu d'artifice, puisque maintenant, depuis l'année dernière, on fait au moins un feu d'artifice dans la saison sur le fort, qui est plutôt pas mal, oui, je veux dire.
5: Le point de vue doit être pas mal, effectivement. Très bien, alors vous avez parlé donc du tarif qui est un peu plus cher pour certaines nocturnes, mais le tarif sinon d'une visite normale de journée, c'est combien ?
6: Alors, on a un peu normalisé aussi les choses. Le tarif adulte en journée ou en nocturne est à 10 euros, voilà, pour faire simple. Et le tarif enfant entre 7 et 14 ans, c'est 5 euros. Et en dessous de 7 ans, c'est gratuit. Voilà. Après, pour les nocturnes ou avec l'animation, là, on est sur du 35 euros pour les adultes et 25 euros pour les enfants.
5: Et vous avez aussi une exposition, je crois.
6: Dans le fort, on a une exposition permanente qui est sur le système Serre de Vierre. Donc ça fait partie des choses que les gens peuvent voir dans la partie musée. Donc la partie musée, c'est tout un casernement dans lequel l'association a collecté différents objets depuis plus de 60 ans qui sont exposés là. Donc bon, c'est pas vraiment de la vraie muséographie actuelle, contemporaine, didactique et des écrans, mais voilà, ça permet le lieu d'exister. Donc c'est une collection d'objets et de documents et de photos exposées que le public peut voir pendant les visites.
5: Aussi, pour ceux qui souhaiteraient faire un événement, c'est possible de louer l'espace de la Batterie Sud.
6: Alors, ça, c'est la grosse nouveauté 2026. Donc, la Batterie Sud, donc c'est une partie du fort de Lielsec, côté sud du village. Donc, c'est une batterie complète qui est dans son état, dans son jus d'origine, c'est-à-dire en pierre de taille uniquement. Elle est aujourd'hui dédiée à la location. Donc, si vous cherchez une salle, tout simplement, pour faire un événement en journée ou en soirée, en semaine ou en week-end, contactez-nous. Il y a 300 mètres carrés intérieurs, 200 mètres carrés extérieurs en terrasse plein sud. Vous voyez, si vous êtes sur certaines photos, sur les pages, la page internet, vous trouverez. C'est vraiment sympathique. En plus, quand il fait beau, c'est magnifique. Vous êtes bordé par une ligne de pin maritime. Donc, vu que vous n'avez pas la vue plongeante, enfin, la vue est plongeante, mais comme il y a de la forêt, vous s'imaginez. Donc, le vent dans les pins, et vous imaginez qu'en contrebas, bah, il y a la Moselle. Donc, imaginez-vous la mer et vous êtes transporté dans un autre paysage. Donc, c'est toujours agréable.
5: Effectivement. Très bien. Donc là, on contacte qui pour louer ?
6: Vaut mieux se connecter sur le site internet. Vous avez l'adresse mail du fort. Vous avez un numéro, le numéro de la personne qui s'occupe spécialement de la Batterie Sud. Donc, reportez-vous sur le site internet. Donc, voilà, je l'ai dit, c'est une salle de 300 mètres carrés avec plusieurs alcôves, une terrasse extérieure et une cuisine équipée pour les traiteurs. Donc, c'est vraiment voilà un bel espace, un bel outil qui est aux normes. Allez faire un tour sur le site, voir les photos et puis voilà, contactez-nous via les coordonnées qui sont sur le site.
5: Eh bien, je vous remercie beaucoup, Cyril Mougenot, donc vice-président de l'association La Citadelle. Donc, faut pas hésiter. invités à venir le samedi ou le dimanche, et même faire aussi une visite de jour et une visite de nuit, c'est pas la même sensation aussi, et pas forcément le même parcours.
6: Oui, c'est très différent.
5: Et ben alors, on n'hésite pas à venir découvrir ce très beau lieu. Merci beaucoup. Au revoir.
6: Merci Radio Déclic.
5: Bonne journée.
6: Bonne journée à vous. Au revoir.
5: Et sans transition, nous allons partir du côté du Fort du Vieux Canton avec Denis Pratt, président de l'association REO. Et il commence par nous parler de l'histoire du Fort du Vieux Canton.
7: Donc le Fort du Vieux Canton fait partie des ouvrages dits serrés de rivière qui ont été construits après la guerre de 1870. Puisque la frontière actuelle, donc la frontière qui est déterminée par le Rhin, n'existait plus, étant donné que trois départements, après la guerre de 1870, étaient tombés dans le juron de l'Allemagne. Donc la frontière était, à une quinzaine de kilomètres au nord de Nancy. Donc il fallait reconstruire une frontière, et donc c'est là qu'on a décidé de construire ces forts. Alors il y en a en gros 150 qui vont de Dunkerque jusque dans le sud de la France, mais avec quatre places fortes principales que sont Verdun, Toul, Épinal et Belfort. Donc nous on fait partie de cette ceinture de fer serrée de rivière. Voilà.
5: Alors qu'est-ce qui reste de ces forts aujourd'hui ?
7: Alors sur la quinzaine de forts qui sont autour de, on va parler du Toulois, oui. Dans la quinzaine de forts autour du Toulois, on va dire, il y a plus que deux forts qui se visitent, qui sont donc Villers et le Sec et Villers Saint-Étienne. Il y en a un autre qui est plus vers Nancy, c'est la batterie de l'Éperon. Autrement, tous les autres forts sont à l'abandon, appartiennent encore pour la plupart à l'armée. Et puis d'autres appartiennent à des associations où ils font du paintball, ils font des choses comme ça, mais ils sont complètement à l'abandon.
5: Alors que là, le fort de Villers et Saint-Étienne, lui, est bien entretenu par une association, REO. Vous êtes combien de bénévoles exactement ?
7: Alors à l'association, on est actuellement, on est pas mal à être membre de l'association, mais on est 8 personnes à venir travailler tous les mardis. Tous les mardis, c'est notre jour de travail, où on vient, on se réunit, et là, chacun, en fonction de ses possibilités, en fonction de ce qu'il a fait pendant sa vie, va faire soit de l'électricité, soit de la maçonnerie, soit des choses à faire, voilà. Chacun fait en fonction de ce qu'il sait faire.
5: Mmh, il n'y a pas besoin d'être pro...
7: Pas du tout.
5: Vous apprenez
7: c'est même pas la peine d'être passionné, forcément, par la fortification. Ce qu'il faut, c'est donner de son temps pour, restaurer un patrimoine militaire qui est dommage d'être à l'abandon.
5: Effectivement. Alors en ce moment justement, vous êtes en train de travailler sur quoi ?
7: Alors là, pour cette année 2026, on a un gros projet. Il faut savoir que dans le Toulois, on a ce qu'on appelle des abris dans lesquels les soldats allaient se reposer. On sait de source sûre qu'il y avait 6 abris qui étaient totalement identiques. Sur ces 6 abris, nous on en a un qui s'appelle l'abri numéro 2. Et là, en ce moment, on est en train de le restaurer. Malheureusement, il y a eu les farailleurs, il y a eu des gens qui mal intentionnés qui sont venus et qui ont en grande partie détérioré ce site. Mais il se trouve que sur les 6 autres, il y en a 2 qui sont l'abri numéro 4 et l'abri numéro 5. Alors je profite de l'occasion pour remercier la mairie de Toul qui sont propriétaires de l'abri numéro 4 et la mairie de Bouveron qui sont propriétaires de l'abri numéro 5. Ils nous ont permis de prélever dans ces forts-là, le 4 et le 5, du matériel qui est encore existant, de façon à le remonter dans notre abri numéro 2. Donc sur les 6 abris, en réalité, il y en aura un qui sera le nôtre, l'abri numéro 2, qui sera pratiquement complet.
5: Et c'est quoi comme matériel qu'on peut retrouver dedans ?
7: Alors ce qu'on va retrouver, par exemple, ce qui nous manque beaucoup dans l'abri numéro 2, ce sont les WC. Ça paraît bizarre, mais les WC, des WC extérieurs, et il se trouve que dans l'abri numéro 4, les WC sont pratiquement encore intacts. Donc on va les prélever, on va les remonter. On a également les grilles qui permettaient de fermer chaque pièce. Il y a 4 pièces dans chaque abri. Les grilles sont encore présentes dans l'abri de Toul. On a également des bornes qui délimitaient les secteurs, des bornes. On a pas mal de choses comme ça. Des supports de bancs également. On a les supports de bancs parce qu'il y avait des banquettes. Les supports de bancs sont encore présents dans ces forts-là, dans ces abris-là, pardon.
5: D'accord. Et vous avez parlé de 6 abris, mais par exemple le 6e, on ne sait pas où est-ce qu'il est.
7: Oui, c'est un mystère. Effectivement, on sait qu'il y a 6 abris, on connaît les 5, mais le 6e, on ne sait pas où il est. On ne sait pas. Il a peut-être été détruit, il a peut-être été On ne sait pas. On ne sait pas où il est.
5: D'accord. Bon,
7: donc, si quelqu'un a des informations, voilà, ça nous intéresse.
5: Voilà, si un auditeur sait où il est caché, voilà, eh bien, qu'il n'hésite pas à faire parvenir l'information. Et donc, maintenant, c'est là que vous êtes en train de récupérer le matériel et de l'installer pour après. Ça sera une intégrée à la visite, c'est ça?
7: Oui, oui. Alors après, oui. Alors là, on ne sait pas si l'abri numéro 2 sera inclus dans les visites, parce que les visites que l'on fait donc tous les premiers dimanches du mois et également sur demande sont des visites qui durent déjà 3 heures. On peut pas intégrer en plus la visite de l'abri numéro 2, dans lequel il y aura pas forcément grand chose, mais c'est un abri qui va nous servir, nous, de lieu de réunion, il va nous servir de lieu, on fait par exemple des séances de cinéma, avec des films qu'on a tournés dans le fort, se feront dans cet abri-là. Voilà. Il servira plus de lieu de rencontre que de lieu de visite.
5: D'accord. Vous faites souvent ces soirées cinéma?
7: Non. On en a fait 2 l'an passé. On va peut-être en faire encore 1 ou 2 cette année. Mais on a des réunions. Par exemple, la Maison du Tourisme, cette année, font leur assemblée générale dans l'abri numéro 2.
5: D'accord, oui, c'est original, effectivement. Comme
7: voilà, ça, c'est très original.
5: Voilà. Effectivement. Oui, parce qu'il y avait, il me semble, quand vous étiez venu l'année dernière, il y avait un film qui était en train de se tourner.
7: Oui, alors, on a déjà fait un premier film il y a 4-5 ans, peut-être, de ça. Donc, ce film-là, il est monté. Et là, on est en train, effectivement, de tourner un autre film. Ce sont des gens du village qui ont écrit la pièce. Donc, ça s'appelle La Planche à Goniche. Parce qu'il faut savoir que les habitants de Villiers-Saint-Étienne s'appellent les Goniches. Donc, La Planche à Goniche, une personne a écrit un film. On va dire, en gros, c'est la 7e compagnie, revue et corrigée. Mais par contre, c'est un film avec de très forts moyens, de très grands moyens. Et là, ça sera un film qui sera vraiment... Alors après, peut-être qu'il sera diffusé dans des festivals de films d'amateurs. Et peut-être sera-t-il remarqué, j'en sais rien. Mais il faut savoir que c'est un film voilà, qui va... on a vu quelques extraits, ça promet.
5: Et on sait quand on pourra le voir en entier.
7: Alors là, on est en phase de le terminer. On espère qu'il sera fini fin 2026. Il restera encore une bonne partie de montage à faire. On va dire courant 2027, on devrait pouvoir le voir.
5: Il faudra venir sur nos ondes à ce moment-là, alors.
7: Oui, bien sûr, sans problème.
5: Parce que là, je me souviens que l'année dernière, effectivement, ça, vous aviez tourné aussi pendant qu'il y avait des visites du dimanche.
7: Oui.
5: Est-ce que là, il y en aura encore aussi ou non, vous avez fini cette partie-là?
7: Oui. Des fois, ça arrive qu'on tourne et en même temps, il y a des visites. Bon, les visiteurs croisent les, alors on va dire entre guillemets les acteurs. Hein, c'est pas des, on est tous des bénévoles. Hein, mais ouais, c'est assez original, quoi.
5: Bah oui, effectivement, on peut être figurant sans le savoir dans
7: voilà,
5: le film.
7: Oui, tout à fait. Mais il y a eu des grosses scènes. Hein. Il y a eu une scène notamment qui a été tournée à Francheville, où il y avait c'était la débâcle. On a tourné la débâcle et là il y avait 150 figurants. Hein. 150 figurants sur une route qui donc jouait la débâcle avec des véhicules d'époque, avec comme ça. Il y a quand même des moyens. C'est un film qui aura des moyens, qui aura voilà. Bon, je pense qu'il y aura, il aura, une, il sera bien. Voilà.
5: Bon bah, on a hâte de le voir. En
7: oui.
5: Tout cas. Vous aussi, j'imagine.
7: Nous aussi.
5: Voilà. Mais revenons donc du coup sur les visites maintenant. Donc les visites du dimanche, comment ça se passe exactement?
7: Alors les visites, c'est des visites où on n'a pas besoin de réserver, ça il faut le préciser. Les visites se passent, donc vous venez simplement donc à Villiers-Saint-Étienne, à l'entrée de Villiers-Saint-Étienne quand on vient de Toul, vous avez une direction Fort du Vieux-Canton, vous suivez les pancartes jaunes, Fort du Vieux-Canton, et jusqu'à un parking. Et là, les bénévoles donc qui feront la visite, les guides, seront sous ce parking-là, et vous attendent. Alors, c'est 14h, le début, il faut à partir de 14h, mais le début des visites, c'est 14h30. Voilà, donc vous avez une demi-heure pour arriver. Alors, en principe, à partir de 14h30, il y a toujours une personne qui reste sur le parking en cas de retard. S'il y a un retardataire, bon, ben, il sera récupéré en cours de route. Voilà. Donc, toutes les visites, c'est donc entre 14h et 14h30, départ de visite, 14h30. Faut préciser quand même pour 3 heures, hein. Faut savoir
5: oui,
7: que
5: voilà,
7: les visites durent 3 heures. Bon, c'est pas des visites très difficiles. Il y a pas non plus, voilà. Mais il y a beaucoup de choses à dire. Il y a beaucoup de choses à voir. Notamment, tout à l'heure j'en parlais à la tourelle, parce qu'on visite 2 sites en été. Donc

0: Comme nos confrères, on va dire, vielle sec, ils font également la même chose, bah nous aussi on tire au canon avec notre tourelle. Voilà.
1: Très bien, et donc on pourra voir quoi d'autre pendant la visite?
0: Alors pendant la visite, le point fort de la tourelle, donc c'est les fameux canons de 75, on fait également manœuvrer cette tourelle, on la fait monter et descendre, on va expliquer aux gens comment... Si vous voulez, la particularité de notre visite à nous, c'est expliquer comment vivaient les gens. On va pas vous donner des détails sur l'armement, sur les canons, sur des choses comme ça, qui n'intéressent pas forcément tout le monde. Par contre, on va vous expliquer un petit peu comment vivaient nos poilus dans ces forts. Quand ils étaient là, pour savoir que les forts n'ont pas servi, malheureusement ou heureusement, n'ont pas servi, ils ont servi uniquement de camp de repos. Vous savez que le front le plus proche était à Fliret. Donc quand nos poilus étaient au repos, ils venaient se reposer dans ces forts-là. Notamment dans le fort du Vieux-Canton. Donc nous, ce sera plus une visite comme ça, je veux dire, où on va vous expliquer comment ils vivaient. On a refait, toutes les pièces sont remises comme à l'époque. Donc on a l'infirmerie, on a des chambrées, la chambrée a été refaite comme à l'époque. On a le four à pain, on va vous expliquer le four à pain, comment il fonctionnait. On a également des défenses avec des canons. Cette année, on a aussi une particularité, c'est le musée. On a refait un musée, le musée, il était à fin neuf, on a remis des vitrines, et là, on a exposé des objets qui sont, disons, qui datent de cette guerre-là, quoi. Bon, c'est beaucoup des dons, hein, des dons. Il faut remercier le Père Hilarion, vous savez, près de Motoville, là-haut, où il y a eu d'énormes combats, et eux, souvent, ils nous donnent des choses qu'ils trouvent, ils nous les donnent pour qu'on puisse les exposer dans notre musée. Voilà.
1: D'accord. Eh bien, ça nous fait pas mal de choses à visiter, effectivement.
0: Oui, il y a pas mal de choses à voir. Oh, puis c'est convivial, hein. Faut savoir que nous, ce sont les bénévoles, hein. Nous, c'est les bénévoles qui participent à la restauration du fort. C'est eux qui vont vont vous expliquer, ça fonctionne. Bon, il y a une partie un petit peu conviviale, voilà. On n'est pas rigide, hein. C'est un truc, Il arrive même que certaines fois, on offre un petit peu à boire.
1: Ah. Oui, à la fin de la visite. Très bien. Et je crois que le four fonctionne en plus, hein, parce que vous l'activez à des moments pour des occasions spéciales.
0: Tout à fait, on a la chance d'avoir un four, donc le four à pain qui a été restauré par un de nos confrères, enfin nos collègues, et ce four-là fonctionne effectivement. Alors on le fait fonctionner, on fait des nocturnes, ce qu'on appelle une nocturne, qui aura lieu certainement en octobre cette année. La nocturne là, effectivement, on met le four en route et on fait cuire des flammes-cuches et des tartes mirabelles. Voilà. Mmh. Donc à l'issue d'une visite de nuit, donc visite du fort, la nuit, il y aura moyen de se restaurer en dégustant tartes mirabelles et flammes-cuches. Et puis en même temps, il y aura un peu une buvette. Hein. Bon, ça va avec, hein, ça va avec.
1: Avec modération, bien sûr.
0: Oui, bien sûr. Mais bon.
1: Effectivement. Donc il n'y en a qu'une seule de nocturne.
0: Oui, cette année, on n'en aura qu'une seule. Parce que là, on a beaucoup de travail. Mmh. Et puis, on n'y aura qu'une. En principe, des nocturnes, on n'en fait qu'une seule. Mmh. Oui, bon, je sais que le Vielsec, ils en font beaucoup plus que nous. Ils sont pas le même nombre, il n'y a pas le même nombre que nous de personnes. Nous, on n'en fait qu'une seule, voilà.
1: C'est déjà très bien.
0: C'est bien. Voilà.
1: Et ben oui, ça fait découvrir le fort autrement.
0: Autrement, voilà. Il y a les gens qui sont pas forcément intéressés de visiter le fort la journée, ça les intéresse pas forcément de voir des canons, choses comme ça. Par contre, la nuit, ça a une ambiance un peu particulière quand même. Mmh. Bon, en plus, on intègre quelques histoires de fantômes. Bon, ça fait toujours un petit peu, voilà.
1: Hein, bah oui.
0: Ça fait flipper un peu.
1: Quoi. Bah oui. Surtout en octobre, du coup, c'est la bonne période.
0: Oui, c'est la bonne période. Pour toute information, je termine par là. On a un site, on a un site, c'est tout simple, c'est attaché en minuscule fortduvieuxcanton.fr. Et là-dessus, vous avez tous les renseignements qu'il vous faut pour les visites du premier dimanche du mois ou d'autres, visites.
1: On peut réserver pour des groupes,
0: il n'y a pas de problème. Il y a un numéro de téléphone, c'est le mien, les gens appellent et on s'arrange pour faire une visite, que ça soit la semaine ou le week-end, il n'y a pas de problème.
1: Et bah très bien, puis effectivement on retrouve toutes les dates des dimanches, premier dimanche du mois, on peut les marquer sur notre calendrier.
0: Voilà.
1: Et bien merci beaucoup Denis Pratt.
0: C'est moi qui vous remercie.
1: Et voilà, ça vous fait deux belles idées de sortie à faire pour cet été, en famille ou entre amis. C'est la fin de ce numéro 2, ça vaut le détour. Très bonne journée à tous sur Radio Déclic.

0: 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Bonjour à toutes et à tous et bienvenue dans ce nouveau numéro de Handicap ou pas cap. Aujourd'hui, nous allons nous intéresser à l'EAM équipage de Diarville pour parler notamment de leur association Handicréa et bien aussi du quotidien des personnes en situation de handicap qui sont accueillies dans ce foyer. Pour nous en parler, nous avons Sandrine, aide-soignante au foyer, et puis nous avons aussi des résidents et résidentes Léa, Océane, Achille, Laura et Héloïse. Bonjour à tous.
1: Bonjour.
0: Vous allez bien?
2: Oui.
0: Eh bien parfait. On va passer un petit moment ensemble pour voir un petit peu comment vous vivez au quotidien et surtout que propose l'EAM équipage. Alors peut-être justement, on va parler déjà tout d'abord de cela. Comment se compose le foyer? J'ai cru comprendre qu'il y avait deux foyers, un type de foyer de vie et un type foyer d'accueil médicalisé pour les personnes handicapées qui sont plutôt vieillissantes. Racontez-nous d'où, Sandrine.
3: Il y a une partie foyer d'accueil spécialisé et on a une partie PHV, personnes handicapées vieillissantes. C'est les personnes qui relèvent plus d'un FAM, foyer d'accueil médicalisé, qui sont dans la partie là. Mais c'est dans le même bâtiment, c'est juste une aile du bâtiment qui est à part de l'ensemble du foyer. Mais en fait, les résidents se mélangent ensemble, hein, on fait pas mal d'activités ensemble.
0: Depuis quand existe l'EAM?
3: Alors, on a changé de nom, je dirais, il y a 3 ans, quand le côté PHV s'est ouvert. Parce qu'avant, on s'appelait, on dépend des foyers Bompard de Novéan sur Moselle.
0: Depuis à peu près combien de temps, du coup?
3: Ça fait
4: 15 ans.
3: Ça fait 15 ans que le foyer est ouvert.
0: Très bien. Donc j'imagine qu'il y a dû avoir du passage dans ces 15 ans. Ou alors, il y a peut-être aussi des personnes qui sont là depuis quasiment les débuts aussi.
3: Il y en a qui sont là depuis le début. Il y en a qui sont partis. On a ragrandi. Enfin, avec le côté PHV, il y en a qui sont partis au PHV, donc les chambres se sont libérées. Et on a ragrandi de quelques chambres. Donc il y a des nouveaux résidents qui sont arrivés.
0: On peut accueillir jusqu'à combien de personnes?
4: 20 résidents.
3: On accueille
4: temporaire.
3: Non. C'est pas un résident en accueil permanent.
4: Un résident en accueil temporaire.
3: Un accueil temporaire, c'est un résident qui vient d'IME principalement pour faire des stages, pour voir s'il a une autorisation pour aller dans un FAS. Et on a combien d'accueils de jour, Léa?
2: 10.
3: On a 10 résidents qui viennent en accueil de jour.
0: D'accord. Et comment on sait que, enfin, à l'issue du stage, comment on sait qu'ils ont leur place finalement
3: en FAS? Parce qu'on fait un compte rendu de comment le stage s'est passé, qu'on envoie la MDPH, et voilà. Après, le résident a l'orientation face ou pas, quoi.
0: D'accord, il y a des critères spécifiques, du coup, peut-être pas beaucoup d'autonomie, par exemple, ou des choses comme ça?
3: Non, nous, c'est plutôt des résidents assez autonomes, hein, puisqu'on n'est pas médicalisés. Donc, c'est des gens, des adultes qui ne peuvent pas aller en ESAT.
0: D'accord, par manque de place ou parce que...
3: Non, parce qu'ils ne peuvent pas. Ils ne pourraient pas travailler tous les jours.
2: Toutes les journées.
3: Voilà.
0: D'accord. Alors, est-ce que vous voulez nous raconter un petit peu votre quotidien, justement? Peut-être chacun un peu votre tour, parce que vous avez peut-être des quotidiens un peu différents, mais résumez-nous un petit peu vos journées. Oui, vas-y, Héloïse.
2: Alors, on arrive le matin...
3: Parce qu'elle, elle vient que la journée, Héloïse.
0: D'accord.
2: On arrive le matin vers 10h. On enlève nos manteaux, on les met dans le vestiaire. Après, on va directement en atelier. Et soit on fait de la peinture, soit on fait du jardinage, soit on fait pas plein d'autres activités. Puis voilà, c'est déjà pas mal.
0: Oui, ça fait déjà une bonne matinée.
2: Et puis après, on mange. Après c'est le temps calme et après on reprend les activités, après c'est le goûter, on goûte en haut.
3: Ah oui.
2: Et après on rentre, Eric, notre chauffeur, il vient nous rechercher pour repartir à notre domicile.
3: Alors eux, c'est différent.
4: C'est accueil permanent.
3: Voilà, donc ça se passe comment, Léa?
4: Nous le matin on se lève.
3: En autonomie.
5: On déjeune.
4: On s'habille,
5: on fait ménage d'une chambre.
4: On fait ménage d'une chambre.
3: Faites ce que vous avez à faire.
4: On fait notre vie, quoi.
5: Et à 10h, on a
4: téléphone. À 10h, on est en activité.
5: Et le téléphone aussi pour
4: nous. On rend les téléphones pour les accueils permanents.
3: Voilà, on va en activité.
4: Et après, on monte en tant qu'un dans les chambres.
3: Oui, après le repas.
4: Après le repas.
3: L'après-midi, c'est activité aussi.
4: Oui. Et le soir. Après goûter, on prend le téléphone et on monte.
5: C'est ça. Oui.
4: Et on fait notre petite vie.
3: Voilà, vous faites ce que vous avez à faire. C'est ça. Vos occupations.
4: Occupation.
3: On mange et pareil pour le soir.
4: Pareil pour le soir, on fait les douches.
3: Ouais. Et puis ils se couchent en autonomie aussi.
4: On couche en autonomie.
3: Enfin, 23 heures, c'est leur limite pour se coucher.
0: Il y a un couvre-feu quand même.
3: Oui, c'est ça. Mais bon, ils sont tellement habitués que ça se passe tout seul.
2: Puis il y en a même qui prennent l'apéro.
0: Oh, ça balance.
4: Non.
2: Ah si,
4: ils prennent du design avec la vélo.
2: Non, mais Kevin,
3: il dit que c'est l'apéro, mais il boit un coca.
2: Il boit un coca avec ses petits bretzels.
3: Et en fait, au cours de la semaine, ils ont des activités fixes. Parce qu'on a des intervenants extérieurs qui viennent.
4: Oui,
3: c'est ça. Le lundi, vous avez quoi?
4: Musique.
3: Il y a un prof de l'école de musique d'Harway qui vient.
5: C'est ça.
3: Le mardi, vous allez où?
4: Poney.
3: À l'équitation.
4: À l'équitation, Burteau-Courrochaine.
3: À Burteau-Courrochaine. Le mercredi, ils ont...
4: Sport.
3: Sport avec quelqu'un qui vient de Ciel Bleu. Leur faire faire du sport.
5: Jeudi, piscine.
3: Le jeudi, ils vont à la piscine à Mirecourt.
4: Et à la danse.
3: Il y en a qui font des cours de danse. Aussi. Puis il y en a qui ont leurs propres activités à l'extérieur du foyer aussi.
5: Ouais, et vendredi, on fait activité.
3: Il y en a qui vont à la course, il y en a qui vont au tir à l'arc, il y en a qui vont au judo à la piscine.
5: Ouais.
2: On a même un psychologue qui vient des fois.
3: Oui, ça c'est les voir. Oui.
2: Ah, c'est vrai.
3: Oui.
0: Il vient pour des rendez-vous un peu fixes comme
3: ça. Voilà, il vient à une convention.
2: Il vient voir les résidents, chacun son tour.
3: Voilà, ceux qui en ont besoin. Il y a l'orthophoniste aussi qui vient au foyer.
5: C'est ça.
0: Très bien. Est-ce que Laura, tu veux nous parler un petit peu de ton quotidien ou pas?
1: Ouais.
3: Alors, qu'est-ce que tu fais toi au foyer, Laura?
1: La douche.
3: La douche. T'écoutes beaucoup la musique?
1: Oui, un poste, oui.
3: Tu fais quoi comme activité?
1: La danse.
3: La danse, oui. Mm-hmm. Puis quoi?
1: La danse. À dehors.
3: Tu vas dehors aussi? Tu vas à la ferme?
1: Non.
3: Tu fais quoi, de la couture?
1: Ah oui.
3: Oui. Tu fais ton coloriage?
1: La toilette, oui.
0: Très bien. Et Achille?
3: Achille, qu'est-ce que tu fais, toi?
6: T'es mieux?
3: Tu vas au tir à l'arc, Achille. Tu vas à la piscine.
6: Oui.
3: Sport. Tu fais du découpage aussi.
6: Oui.
3: Tu participes à la vie du foyer.
6: Oui.
3: Hein, tout ce qui est tâches quotidiennes, c'est eux qui gèrent.
0: Oui. D'accord. Bon, c'est un peu un sportif alors, Achille, parce que tir à l'arc, sport, tout ça.
3: Oui.
0: Très bien. C'est important aussi, effectivement, d'entretenir son corps en faisant du sport. Et on a des sports adaptés au handicap totalement. Oui. Très bien. Alors, vous avez parlé de mini-ferme. Qu'est-ce qu'il y a dans votre mini-ferme? C'est un peu la particularité.
5: On a des animaux. On a un âne, on a un poney. On a... on a quoi d'autre? Des moutons. On a quoi d'autre? Un canard.
2: Un canard,
4: des poules,
5: on a une noix aussi,
2: des oies,
5: une noix.
2: Une. Et là, bon, il y a des petits
4: poussins.
3: Il y a des poules qu'on couvait.
5: Ouais, c'est ça.
2: Du coup, on aura des petits poussins.
5: On a aussi
2: un poney.
3: Un poney, chèvre, lapin,
4: poule, cochon d'Inde,
3: on a
4: tortue,
5: trois tortues.
3: Ok, voilà. On fait tout.
0: Et c'est donc vous qui vous en occupez, alors, c'est
5: oui,
0: ça?
5: Oui, on fait matin et soir.
0: Oui, vas-y, Héloïse.
2: Accompagné de Jean-Baptiste.
3: C'est le moniteur de ferme.
5: Ouais, Jean-Baptiste, ouais.
0: D'accord. Très bien. Et c'est nouveau, cette ferme, ou vous avez depuis le début
3: En fait, on l'a depuis le début. On n'avait que des lapins au départ, et c'est venu petit à petit que la ferme s'est agrandie. En fait, c'est l'association de parents, qui est l'association Équipage, qui finance tout ce qui est pour la ferme. Ils font beaucoup de manifestations et ça finance beaucoup de projets pour les résidents et aussi ça finance la ferme du foyer.
0: D'accord. Donc l'association est récente ou elle fait partie?
3: Ah non, elle a existé bien avant le foyer.
0: D'accord. Ce qui a permis de créer le foyer.
3: Voilà, c'est ça. C'est avec l'association qui le foyer est né, en fait.
0: D'accord. Donc grâce à des parents qui ont des
3: parents
0: enfants,
3: de résidents. Voilà.
0: D'accord. Ouais. Et donc autour de la table, ça fait quelques années que vous êtes déjà présent dans le foyer, alors?
5: Oui.
0: Et ça va, vous y plaisez bien?
5: Oui, très bien. Oui.
3: Mais en fait, il faut accueillir des résidents qui se plaignent qu'à la campagne.
0: Bah c'est ça, parce que Dierville,
3: effectivement, faut y aller, il faut aimer les animaux. Enfin, on ne peut pas plaire à tous les publics, en fait. On a déjà eu des jeunes qui sont venus en stage, qui trouvent bizarre qu'il n'y ait pas de magasin. Enfin voilà, c'est la campagne. Et il y en a d'autres qui adorent, quoi. C'est un choix de vie, c'est comme tout le monde, hein.
2: Il n'y a pas de magasin comme à Nancy.
3: Bah voilà.
0: Bah non, c'est sûr.
5: Oui, oui, on a une boulangerie à côté.
3: Oui,
5: une
3: boulangerie à côté.
2: Oui, mais il n'y a pas le printemps.
3: Voilà.
0: Par exemple, on ne peut pas aller faire du shopping à Dierville, voilà. Effectivement. Ouais. Mais justement, il y a le bon côté aussi de la paix, oui. De la campagne. Oui.
2: Et on est bien entouré avec les éducateurs sont très sympathiques.
0: Ah bah ça c'est le principal. Parce qu'effectivement, il y a combien du coup d'aides-soignants avec vous,
5: Sandrine ? Je dirais beaucoup.
2: À peu près
5: 10. À peu près 10.
0: 10, d'accord.
3: Oui, mais on a l'homme d'entretien aussi, on a le personnel de ménage, de nuit, la secrétaire, la directrice.
5: En fait, il y a des veuves qui viennent la nuit pour nous surveiller comment on dort bien.
0: Oui, bah oui, au cas où il vous arrive un problème, effectivement.
5: Voilà c'est ça.
2: En cas de crise d'épilepsie ou tout ça.
3: Oui, parce qu'il y a toutes sortes de handicaps.
0: Tout à fait, voilà. Et justement, c'était ma question aussi, quelles sont les limites au handicap que vous pouvez accueillir?
3: Alors, nous, on a toutes sortes de handicaps. Il y a les déficients intellectuels, les trisomiques, les autistes. Oui. Et puis c'est tout.
5: Beaucoup de fois.
3: L'épilepsie aussi qu'on a.
5: Comme Léa, des fois.
3: Oui.
2: Léa, Astrid.
5: Astrid.
3: Non, moi je suis moins de déficience intellectuelle.
5: Léa est PTX, c'est pas pareil.
1: Non.
5: Asthmatique.
1: Oui.
5: Asthmatique, pas pareil.
0: Ah, oui, c'est pas la même chose.
2: Moi, j'ai un spectre autistique.
3: Oui, voilà, c'est ça.
1: Et moi, je suis des troubles autistiques.
3: Voilà, c'est ça.
5: Et moi, si je prends mes cachets, je suis énervée après.
3: Voilà.
5: À peu près.
2: Si je prends des cachets tous les jours, et c'est embêtant, mais on n'a pas le choix de les prendre.
5: Voilà. Bah, c'est ça, on n'a pas le choix. On n'a pas le choix du tout.
2: Ah oui.
0: C'est pour votre bien, c'est pour aller mieux.
2: Oh. Ah oui, sinon on serait pas bien, on serait dans le noir.
5: Ça va, c'est que le matin.
2: On s'embêterait, hein.
0: Ah bah oui, oui. Alors que là, tu l'as dit tout à l'heure, Héloïse, t'as pas mal d'activités. Par exemple, t'as aussi le jardinage. Tu fais quoi dans le jardinage ?
2: Le jardinage, je plante, j'arrose avec Nathalie.
0: Ok.
2: Nathalie, c'est une éducatrice. Mmh. Elle s'occupe du jardin, elle fait de la peinture. Donc moi, je sais très bien dessiner. Mmh. Alors, elle fait de la peinture, du crochet. Parce qu'on fait de la couture aussi. On est en train de. Léa s'est fait un gilet au crochet.
0: Ah, chouette.
2: Mmh. Pas au crochet,
1: À la couture.
2: À la couture. Mmh. Mais on fait aussi des petits gilets pour les bébés.
1: Pour les bébés,
2: c'est ça. On fait des porte-clés avec du reste de tissu. Mmh. On fait aussi, qu'est-ce qu'il y a d'autre ?
5: Des bavettes.
2: Des tabliers. Et puis des... qu'est-ce qu'on peut faire d'autre ? Plein de choses qui nous arrivent et qui nous viendront par la suite. Mmh. Et des cotons pour maquiller, pour le démaquillage.
0: Ah oui, écologique.
2: Voilà.
0: Très bien. Bah, du coup, ça nous amène justement à parler aussi du vide-grenier que vous allez organiser tout bientôt, parce que c'est du coup avec l'association Handicria, qui a été créée d'ailleurs il n'y a pas très longtemps. Donc racontez-nous un petit peu Handicria, qu'est-ce que c'est ?
2: C'est une association qui a été créée pour les résidents, parce que...
3: On avait déjà fait plusieurs fois le marché de Noël à Sion, avec l'association Equipa, l'association de parents. À chaque fois, les résidents vendaient ce qu'ils faisaient. Et on avait un petite somme qu'on avait récoltée. Mmh. Et pour rentrer dans la légalité, pour ne pas avoir cette somme comme ça, en caisse noire, je dirais. Notre directrice avait proposé pourquoi ne pas créer une association. Et après, les résidents, ils ont réfléchi. Et c'est eux qui ont voulu créer cette association.
2: Mmh. C'est ça. Et on a voté, c'est eux qui ont voté pour... pour ce qu'on doit.
3: Pour chacun une fonction.
2: Pour chacun une fonction dans l'association des résidents.
0: Voilà. Ah, alors, quelles sont vos fonctions alors ?
2: Moi, je suis organisatrice événementielle.
5: Moi, pareil qu'Héloïse.
3: Voilà. Léa, tu.
1: Secrétaire.
3: Voilà. Et les autres, ce sont des bénévoles.
0: Oui, il faut
3: des membres actifs, voilà. Parce que le président n'est pas là, il est en vacances, donc on n'a pas pu l'amener.
1: C'est Mathieu Blas.
3: Oui.
0: Voilà. D'accord. Bon, on l'embrasse alors. Voilà. Bonnes vacances à lui.
2: Oui. Et aussi Astrid.
3: Oui, elle n'est pas là. Ah,
1: Astrid est renversement en vacances.
3: Elle est encore en vacances.
2: Mais elle faisait quoi ?
3: Elle est trésorière, je crois.
1: Trésorière, Laura Paris.
2: Aujourd'hui, c'est ma copine.
0: Bon, on l'embrasse aussi alors.
3: Voilà. Le droit des personnes en situation de handicap ont évolué en fait. Ils sont acteurs de leur vie et de leurs projets. Donc cette création d'association répond parfaitement à leurs demandes. Enfin,
0: Très bien. Et donc, qu'est-ce que vous faites dans l'association ? Alors, on a parlé des vêtements, c'est ça ? Vous posez des vêtements ?
3: Vous faites quoi avec Sophie ?
2: On fait de l'atelier bois, ça s'appelle l'ébénisterie.
3: Vous créez quoi?
2: On crée des, par exemple, des, ça s'appelle des cadres végétaux. On crée aussi des... on a fait une vache. Une vache jardinière. On met des plantes dedans. Qu'est-ce qu'on a fait? Des mangeoires à oiseaux. Et puis plein d'autres choses.
3: On a fait des cadres pour accrocher des plantes.
2: Ah oui, on a fait des cadres pour accrocher des plantes pour, avec des palettes. C'est qu'on a récupérées.
5: Ouais.
0: Très bien. Et donc tout ça, alors, on pourra le voir au vide-grenier du 20, alors.
2: Ah non, c'est pas un vide-grenier, c'est un vide-dressing.
0: Un vide-dressing, pardon, oui, je me suis trompée de terme. Donc tout ça, on pourra le voir au vide-dressing du 20, alors, c'est ça?
2: Oui.
3: Alors, au vide-dressing, on vend que des vêtements.
2: Ah oui, on vend que des vêtements.
3: Ça, tout ce qu'on a créé pour Andy Créa, tout ce qu'on fait, on le vend au marché de Noël à Sion.
0: Ah oui.
3: On a fait le marché de l'OHS à Flavigny, les personnes d'handicap.
5: C'est ça.
3: Et on avait fait la brocante à Gerville, où on avait vendu des affaires de brocante et ce que les résidents avaient créé aussi.
0: Oui.
3: Alors déjà avant, on faisait d'autres choses avant que l'association soit créée. Qu'est-ce qu'on faisait? Ça fait deux fois qu'on le fait avec tous les autres établissements. On fait quoi?
2: On fait la galette.
3: Non, avec les autres établissements.
1: Des boums.
3: Les foyers.
1: Les foyers à Crevel-Talon.
3: On organise, ça fait déjà deux ans, avec d'autres établissements, la salle des fêtes de Gerville.
5: C'est ça.
3: Les foyers ont un incroyable talent. Chaque établissement vient sur scène, en individuel ou en groupe, pour montrer ce qu'ils savent faire. Enfin, de la danse, du chant, des pièces de théâtre.
5: C'est ça.
3: La danse. Voilà. Et là, on a fait l'année dernière, on a fait,
1: on a fait des spectacles.
3: En octobre, on a fait quoi? La boum?
1: La boum.
3: Oui. On était combien, la boum, vous vous rappelez?
1: 200.
3: Non, on était 100.
1: 100.
3: On a fait une boum avec un vrai DJ, fumigène, les spots, tout ça. Enfin,
5: c'est ça, mais à sa défaite.
3: Voilà.
2: Ça défait.
3: C'était pour les personnes en situation de handicap.
5: Ouais, ça.
0: D'accord.
3: Donc, voilà. Donc maintenant, tout ce qu'on faisait avant, en passant sous le compte du foyer, grosso modo, là, ça va être maintenant fait avec Andy Créa.
5: C'est ça.
3: Parce que tout ce qui était, bon, incroyable talent, c'était gratuit, chacun venait, mais quand on a fait la boum, il fallait payer le DJ, vous vous rappelez?
5: Oui.
3: Donc on a demandé une participation à ceux qui venaient pour que nous ne payions pas forcément toute notre poche, quoi.
0: Donc là, si je résume, donc là, il y aura le vide-dressing le 20, mais ça veut dire qu'il y a d'autres événements alors qu'ils vont arriver prochainement aussi.
5: Oui.
3: Le 20 juin, il y a le vide-dressing. Après, normalement, ça va être la première semaine des vacances de Toussaint.
1: Tout ça.
3: Le jeudi, on va sûrement faire la boum personne en situation de handicap. Cap. On va refaire encore un autre vide-dressing vêtements d'hiver.
1: Hiver.
2: Et bourse
3: aux jouets déjà en décembre.
1: En décembre.
3: Ouais, et peut-être février, une bourse affaire de puriculture, oui.
5: C'est ça.
0: Donc pour ces bourses-là, vous ferez un appel pour que les gens viennent déposer, c'est ça?
5: Oui.
2: Les gens, ils peuvent venir vendre à la salle des fêtes de Gerville ou alors ils font un don à Andy Créa. Et après, on peut les vendre.
3: C'est vous qui les vendez pour votre propre compte.
2: Nous qui les vendons pour notre propre compte.
0: Très bien, comme ça on soutient le foyer.
3: Voilà.
2: Bah oui, puis ça permet d'avoir de l'argent.
3: On réfléchit aussi à d'autres projets.
5: Oui.
2: On va aller peut-être à Paris si on a un peu plus d'argent. Un voyage tous ensemble à Paris.
3: Voilà.
0: Ah bah ça serait
3: en fait, avec les fonds, c'est pour financer pour le foyer, pour tout le monde. Il n'y a pas que les actifs qui en bénéficient. C'est pour tout le foyer.
5: C'est ça.
3: Ah, il y en a qui avaient pas un tapis de course.
1: Tapis de course.
3: Ah, il y a un voyage, un repas, on ne sait pas encore.
0: Pour améliorer le quotidien, fournir des activités que vous ne pouvez pas faire sinon autrement.
2: On verra bien quand on y sera.
0: Oui, voilà. Il y a encore un peu de temps, effectivement.
1: Il y aura un peu de temps.
0: Et bah très bien. Alors, on va peut-être te rappeler du coup quelques détails pour le vide-dressing du 20 juin. Où est-ce que c'est? À quelle heure? Et qu'est-ce qu'on peut y trouver exactement? Oui, vas-y, Louise.
2: On peut y trouver des vêtements, des accessoires, des bijoux. C'est de 10h à 18h. C'est 5€ le portant, c'est pas la table. Et 5€ le portant.
0: D'accord. Et pour les visiteurs, c'est gratuit.
2: Les visiteurs, c'est gratuit. Tout est gratuit pour les visiteurs. Bah non, parce qu'on vend.
0: Oui, bien sûr. S'ils achètent, effectivement, là, il faudra payer. Ouais. Mais l'entrée, en tout cas.
2: Oui, l'entrée est gratuite.
3: Il y aura des bijoux.
2: Il y aura des bijoux, des sacs, des vêtements. Puis.
1: Des chaussures.
2: Des chaussures.
5: Plein de choses.
2: Plein de choses.
0: De quoi se revêtir.
3: Hommes, femmes, enfants.
2: Hommes, femmes, enfants.
0: et donc ça sera la salle des fêtes de Dierville.
2: Oui.
3: C'est quoi, il y a encore de la place si des gens veulent s'inscrire.
2: Oui, il y a encore de la place si des gens veulent s'inscrire.
3: Alors, au 06
1: 17
3: 72 52 26 ou alors par mail
1: à handicrea@dierville.com.
0: Ça doit être ça, c'est ça?
3: Oui.
0: Bien joué.
3: Aussi, on fait des vides maisons.
2: Parce que aussi, on fait des vides maisons.
3: Quand les gens nous demandent.
2: Quand les gens nous demandent, et ben, on demande si ils voudraient bien qu'on débarrasse la maison.
1: La maison.
2: Et puis après, ils nous disent oui ou ils nous disent non. Mmh. Puis après, on vient débarrasser tout ce qu'il y a dans la maison.
1: C'est ça. Maison.
2: Puis pour revendre à la brocante pour notre association.
0: Mmh.
5: C'est
0: d'accord.
5: Ça. C'est ça, Louise.
0: D'accord, donc vous prenez effectivement donc ce qu'il y a dans leur maison et après c'est les bénéfices, c'est pour vous en fait. C'est comme un don qui ferait en fait
2: Le foyer. Mais alors, c'est gratuit, on débarrasse gratuit.
0: Oui, c'est bien de le préciser quand même, c'est effectivement. C'est un service que vous donnez et puis en échange du coup
2: on
0: vous
2: récoltez. On ne demande pas de vie ni quoi que ce soit.
0: Vous vous déplacez jusqu'où du coup, autour de Dierville ou enfin plus loin?
1: Un peu plus loin. Ville.
3: On étudie toutes les possibilités.
1: Toutes les possibilités.
5: C'est ça.
0: D'accord. Et bah très bien. Du coup donc on a parlé aussi donc du vide dressing du 20. Est-ce qu'il y a des partenaires que vous vouliez remercier par rapport au vide dressing ou même aux toutes activités que vous proposez?
5: L'association d'équipage.
3: Oui, l'association équipage.
5: Ouais, c'est ça.
3: Qui nous soutient, qui a toujours été présente pour nous.
5: Qui nous soutient et puis merci à eux.
3: Voilà. Qui sont là depuis bien avant l'ouverture du foyer.
5: Ouais, c'est ça, ouais.
2: Puis on remercie aussi toutes les aides-soignantes, les veilleuses.
5: Les personnels aussi.
2: Tout le personnel du foyer. Pour leur bienveillance envers nous.
5: Ouais. Bravo, Héloïse.
0: Bravo, Héloïse. Parfait. Merci beaucoup. Du coup, effectivement, le message est passé. Et bien, merci beaucoup, en tout cas, à tous les six d'être venus présenter l'EAM Équipage et l'association Handicrea et nous parler aussi de votre quotidien. Alors, Léa, Océane, Achille, Laura et Louise étaient parmi nous avec Sandrine, aide-soignante. Merci beaucoup. Et on va écouter donc dans quelques instants la musique de Tal, Le sens de la vie. C'est une musique que vous aimez bien, c'est ça?
5: Oui, moi. Léa, ouais, surtout moi et Léa.
0: Ouais, bah super, bah, on l'écoutera alors pour vous. Et puis on.
2: Merci à la radio.
5: Merci à la radio.
0: Merci à vous, surtout avec grand plaisir. Merci. Il ne reste plus qu'à se dire au revoir alors.
1: Au revoir.
3: Merci de nous avoir reçus,
2: au revoir. Merci de nous avoir reçus, puis bonne continuation à vous.
0: Et bah à vous aussi.
5: Merci.

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1: Bonjour à tous, bienvenue dans l'émission Tremplin, je suis Marie-Justine Barra, chargée de mission insertion à la Maison de l'Emploi Terre de Lorraine et je suis aujourd'hui accompagnée de Lucie Bacoul-Crétel qui est conseillère emploi insertion et Valérie Sperandio qui est chargée de mission insertion et développement local au sein de la communauté de communes du Pays du Saintois. Bonjour à toutes les deux.
2: Bonjour. Bonjour.
1: Merci d'avoir répondu favorablement à cette invitation. Aujourd'hui, vous êtes venu nous présenter le chantier d'insertion intercommunale et l'espace emploi donc de la communauté de communes du Pays du Saintois. Et peut-être avant de faire cette présentation, est-ce que vous pourriez nous présenter la genèse de ces beaux projets ?
3: La communauté de communes du Pays du Saintois a souhaité mettre à la disposition de ses administrés deux outils pour l'emploi et l'insertion professionnelle. D'une part, l'espace emploi, qui a vu le jour en 2002. Et d'autre part, le chantier d'insertion nommé ACI du Pays du Saintois, qui a ouvert ses portes en décembre 2019. Ces deux outils sont le résultat d'une volonté politique des élus de la communauté de communes. D'une part, l'espace emploi représente un service de proximité pour les demandeurs d'emploi du territoire. Et le chantier d'insertion, lui, pour sa part, permet à des demandeurs d'emploi isolés du marché de l'emploi de se remettre au travail par le biais d'une activité professionnelle. Et en parallèle, ils bénéficient d'un accompagnement renforcé pour les accompagner dans la réalisation de leur projet professionnel.
1: Très bien, merci Valérie pour ces précisions. Je vous propose qu'on puisse faire un petit focus sur le chantier d'insertion intercommunale. Vous, Lucie, vous êtes conseillère emploi insertion, donc vous accompagnez ce public sur le chantier. Est-ce que vous pourriez nous le présenter, nous dire quelle activité est proposée, comment il s'organise ?
4: Oui, donc le chantier d'insertion, il est spécialisé dans les espaces verts et la valorisation des espaces et des biens communaux. Il permet à des personnes éloignées de l'emploi de retrouver progressivement une activité professionnelle dans un cadre adapté et bienveillant. Les salariés donc participent à l'entretien et à l'aménagement des espaces verts des communes de la communauté de communes tout en développant des compétences techniques et en reprenant confiance en eux. Donc moi, mon rôle, c'est d'accompagner chaque salarié dans la construction de son projet professionnel. On travaille ensemble sur les difficultés qui peuvent freiner le retour à l'emploi, que ce soit la mobilité, les démarches administratives, les volontés de formation, les problèmes de santé ou encore travailler sur la confiance en soi. Ce sont des contrats à durée déterminée d'insertion de 4 mois qui sont jusqu'à 24 mois maximum.
1: D'accord.
4: Voilà, contrat de 26 heures par semaine.
1: Merci pour ces précisions. Et par rapport au public qui souhaite intégrer votre chantier d'insertion, comment ça se passe ?
3: Il y a une procédure nationale. C'est un outil qui a été créé par l'État et mis en ligne. Donc, il y a plusieurs partenaires qui sont habilités prescripteurs, qui peuvent inscrire les personnes qu'elles accompagnent sur cette plateforme qui s'appelle plateforme de l'inclusion. Mais les demandeurs d'emploi peuvent eux-mêmes s'inscrire directement sur cette plateforme.
1: D'accord.
3: Donc, suite à ces inscriptions, chantier d'insertion, on a les informations sur la plateforme et à ce moment-là, on peut voir si les candidatures correspondent ou pas.
4: Oui, parce qu'il y a des critères d'éligibilité.
1: Oui, j'allais vous demander
3: voilà,
1: justement.
3: Comme le dit Lucie, il y a des critères d'éligibilité. Donc, les personnes qui respectent ces critères d'éligibilité sont contactées par Lucie pour faire un entretien d'embauche.
1: D'accord. J'ai deux questions par rapport à ça. Donc, vous parliez donc de prescripteurs à l'habilité. Je suppose, par exemple, la mission locale en fait partie pour des jeunes de moins de 26 ans.
4: Tout à fait.
3: Oui. Donc, on peut en citer quelques-uns. Il y a France Travail, la mission locale, le département, d'autres organismes qui accompagnent du public.
4: Cap Emploi.
3: Cap Emploi, la CAF, la liste est assez longue, donc je ne vais pas citer tous les partenaires, mais voilà, il y a beaucoup de partenaires qui peuvent positionner des personnes sur cette plateforme.
1: D'accord. Et vous expliquez, vous étudiez les candidatures. Est-ce que, donc, vous avez précisé que votre secteur d'activité était les espaces verts. Si une personne souhaite intégrer le chantier d'insertion, mais qui n'a pas de connaissance dans les espaces verts, et finalement, c'est pas son projet professionnel, c'est possible ?
4: Oui, bien sûr. Les espaces verts, c'est juste le métier support du chantier d'insertion. Donc, on peut très bien avoir des personnes, je sais pas moi, qui voulaient être boulanger, faire une formation, dans la communication, enfin voilà, c'est vraiment ouvert à tous.
1: D'accord, et c'est vraiment le support, comme vous l'avez précisé, d'activité qui permet de remettre un pied à l'étrier, finalement, d'être au sein d'une équipe. Est-ce qu'ils travaillent seuls ou en équipe ? Comment ça se passe ?
4: Oui, ils sont toujours en équipe, hein. Ils vont tous sur la même commune et ils travaillent tous ensemble à faire les tâches. Ils sont avec l'encadrant technique d'insertion.
1: Et quel est son rôle à l'encadrant technique ? Vous travaillez en binôme peut-être ? Lui sur l'aspect technique et vous sur le plus l'accompagnement socio-professionnel ?
4: Oui, tout à fait. Donc lui, il est sur le terrain, donc tout le temps avec les salariés du chantier. Il ne les quitte pas. On forme un binôme avec l'encadrant technique, puisque moi, j'y vais une fois par semaine. Donc à chaque fois que j'arrive, on fait un point sur la situation de chaque personne. Comme ça, moi, ça me permet de savoir exactement avec qui je dois commencer, quelles sont mes priorités lors de mon accompagnement.
1: Merci pour ces explications. Et peut-être pour finir sur le chantier d'insertion, vous avez évoqué plusieurs partenaires, notamment pour positionner une personne qui est intéressée, qui est éloignée de l'emploi pour intégrer le chantier. Est-ce que vous avez peut-être d'autres partenaires que vous voudriez évoquer ?
3: Oui, nous avons également des partenaires financiers qui sont principalement les représentants de l'État, comme la Direction départementale de l'Emploi, du Travail et des Solidarités, qui nous accordent des aides pour les postes d'insertion. En parallèle, nous avons aussi un cofinancement du Conseil départemental de Meurthe-et-Moselle. Et nous avons également un autre cofinancement grâce à l'Europe avec le Fonds social européen plus.
1: Et ça vous permet tous ces financements ? Vous avez combien de personnes en insertion ? Combien de contrats ?
3: Donc aujourd'hui, nous avons 9 salariés. Et d'ailleurs, dans notre conventionnement avec l'État, on nous a accordé pour cette année la possibilité d'embaucher 9 personnes. Voilà, les aides vont permettre de cofinancer les salaires des salariés du chantier d'insertion.
1: D'accord, merci. Et peut-être une dernière petite question sur le chantier d'insertion pour les auditeurs qui nous écoutent. Donc on a évoqué les possibilités de postuler. Est-ce qu'actuellement vous avez des postes en cours ?
3: J'ai oublié de préciser, parce que là, auparavant, nous avons parlé des partenaires financiers. Il faut savoir aussi que, en parallèle, la communauté de communes du Pays du Saint-Ouen apporte un autofinancement. D'accord. Qui permet, de compléter les dépenses du chantier d'insertion.
1: Donc une vraie politique volontariste autour de l'insertion.
3: Voilà, c'est important de préciser.
1: Oui. Tout à fait. Et donc, est-ce qu'il y a des postes ouverts actuellement ou pas ?
3: Donc pour l'instant, comme on l'a précisé,
1: d'accord.
3: Voilà, nous sommes conventionnés pour 9 personnes. C'est le cas aujourd'hui parce que nous sommes à 9.
4: Mais c'est à flux constant, hein, donc oui. Effectivement, si des personnes souhaitent soit se positionner, parce qu'ils peuvent aussi se faire des candidatures spontanées sur la plateforme de l'inclusion, qui pensent correspondre aux critères d'éligibilité, qu'ils n'hésitent pas quand même à se positionner ou à en parler à leur référent.
1: Parfait, merci. Est-ce qu'on peut parler maintenant de l'espace emploi et peut-être qu'il y a du lien à faire entre l'espace emploi et le chantier d'insertion ? Est-ce que vous pouvez nous présenter l'espace emploi ?
4: Oui, donc comme ma collègue Valérie l'a dit, donc l'espace emploi c'est un relais de proximité qui permet aux demandeurs d'emploi du territoire de la communauté de communes du Pays du Saint-Ouen d'être accompagnés dans leur démarche de recherche d'emploi. Donc que la personne soit en recherche de formation, d'une immersion, d'une reconversion professionnelle ou simplement qu'elle a besoin d'informations sur le marché du travail, l'espace emploi est là pour les accompagner à chaque étape de leur parcours.
1: Et c'est vous aussi ?
4: C'est moi, oui, tout
1: d'accord.
4: À fait. Voilà. Donc, ils bénéficient d'un accueil personnalisé, de conseils adaptés à chaque situation, et ils ont une aide concrète dans les démarches de recherche d'emploi, que ce soit la création de CV, de l'aide de motivation, la préparation aux entretiens, la consultation d'offres d'emploi, et l'orientation vers les partenaires compétents si besoin. Donc, le lien entre les deux, moi, je suis également prescripteur habilité, donc je positionne des personnes sur le chantier d'insertion en fonction de leurs besoins.
1: Et à l'inverse, peut-être qu'il y a des personnes qui, vous avez expliqué tout à l'heure, des contrats qui peuvent aller jusqu'à 24 mois. Parfois, 24 mois, ça peut être court aussi, mm-hmm. hein, pour avancer sur un projet professionnel. Est-ce que vous pouvez les accompagner ? Du coup, ils peuvent, entre guillemets, rebasculer sur l'espace emploi et poursuivre cet accompagnement ?
4: Oui, tout à fait. Les salariés en insertion qui malheureusement n'ont pas eu de suite sur leur parcours en sortie positive, hein, sortie sur contrat ou sur formation ou en intérim, peuvent tout à fait être de nouveau accompagnés par l'espace emploi, oui.
1: Donc finalement, entre le chantier d'insertion permet de décrocher un contrat de travail en insertion, l'espace emploi, on est plus sur de l'accompagnement personnalisé, bon, qui peut être similaire au chantier d'insertion, mais sans que la personne ait encore un contrat de travail. Je suppose aussi que vous travaillez en lien avec les entreprises du territoire pour de la promotion métier.
4: Oui, tout à fait. L'espace emploi travaille également en lien avec les entreprises du territoire afin de favoriser les recrutements locaux et de répondre aux besoins des employeurs comme des demandeurs d'emploi.
1: C'est vrai que c'est aussi un territoire qui est rural, donc parfois difficile aussi la mobilité. Vous l'avez évoqué tout à l'heure sur les difficultés que rencontrent les personnes éloignées de l'emploi. Et peut-être ça permet ces liens avec les entreprises. Elles viennent à vous parfois. Elles peuvent venir pour ces échanges.
4: Oui, tout à fait. Elles peuvent me contacter directement à l'espace emploi en me disant voilà, j'ai besoin de telle personne qui correspond à tel métier. Et moi, du coup, je regarde dans ma base de recherche. Base de l'espace emploi si des personnes peuvent correspondre aux critères demandés par l'entreprise.
1: Donc on peut passer un message, chère entreprise du territoire de la communauté de communes du Pays du Saint-Ouen, si vous avez des besoins et vous recherchez du personnel, sachez que vous pouvez contacter donc l'espace emploi de la communauté de communes du Pays du Saint-Ouen. Et donc ces entreprises du territoire, alors peut-être que vous pouvez en citer, ou en tout cas le domaine d'activité, puisque vous l'avez évoqué tout à l'heure. Alors, je refais un pas en arrière sur le chantier d'insertion, vous travaillez pour les communes, pour les espaces verts, mais peut-être sur d'autres secteurs d'activité pour les communes. Ça fait partie aussi de vos entreprises ?
4: Oui, tout à fait. Donc, les mairies peuvent également nous contacter. J'ai aussi pas mal de demandes au niveau des écoles primaires du territoire, voilà, pour des ATSEM ou du personnel d'entretien.
1: Merci mesdames. Est-ce que vous voyez d'autres choses à ajouter sur le chantier d'insertion ou l'espace emploi que l'on n'aurait pas évoqué, que vous voudriez mettre en avant ?
3: Alors oui, ce qu'il faut savoir, c'est que notre chantier d'insertion ne peut proposer ses prestations de services uniquement aux mairies membres de la communauté de communes, car c'est un chantier qui est porté par une administration publique qui se doit être d'utilité publique, et il se doit aussi de répondre à des besoins non satisfaits sur le territoire.
1: Merci pour ces précisions. Je vous propose une petite coupure musicale. Donc Valérie, Lucie, vous avez choisi une chanson de Ray Charles, Is the Road Jack. Pourquoi cette chanson ?
4: Parce qu'elle nous met de bonne humeur.
3: Voilà, on l'a choisie ensemble et voilà, elle nous met de bonne humeur, elle nous rend joyeuses. Voilà, puis c'est aussi, on va dire, un petit clin d'œil à Ray Charles.
1: Très bien, et bah c'est parti.

0: De retour dans l'émission Tremplin, toujours en compagnie de Lucie et Valérie de la communauté de communes du pays du Saint-Ouen. Je vous propose, mesdames, pour clôturer cette émission, peut-être de faire un focus sur des parcours que vous voudriez mettre en lumière qu'il y a eu sur le chantier d'insertion ou sur l'espace emploi.
1: Sur le chantier d'insertion, on a eu des belles sorties sur formation, la validation de titres professionnels. On a également eu une personne qui est arrivée en 2022 sur notre chantier d'insertion, qui ne s'en sentait pas en capacité de rester là, qui est restée 2-3 jours, pas plus sur notre chantier. Il a voulu démissionner. Et il est revenu 3 ans plus tard avec la volonté de dire bon allez, j'ai fait un échec. Ouais, voilà. Pour lui, c'était un échec, même si on lui a fait comprendre que c'était pas un échec, c'était juste que pas le moment. Il est revenu, il est resté cette fois-ci sur le chantier d'insertion. On a pu travailler pas mal de problématiques, la confiance en soi. Il avait pas travaillé depuis longtemps avant, donc sur les savoir-être, enfin voilà, pas mal de choses. Et il est sorti en sortie positive sur un poste d'assainissement au sein de la communauté de communes.
0: Super. Et encore actuellement en poste?
1: Oui. Donc du coup maintenant il est donc agent d'assainissement en contrat d'un an, mais qui peut être renouvelable.
0: Donc c'est un de vos collègues.
1: Exactement, il est devenu notre collègue.
0: Merci Valérie et Lucie d'avoir accepté notre invitation de venir présenter donc le chantier d'insertion intercommunale et l'espace emploi de la communauté de communes du pays du Saint-Ouen. Et puis je vous dis à une prochaine fois.
2: Merci à vous. Marie-Justine, merci à toute l'équipe de Radio Déclic.
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0: jusque le rejet en milieu naturel après l'épuration de cette eau. Donc on s'occupe de tout ce qui est réseau, les canalisations, tous les tuyaux par où passe l'eau avant de rejoindre les stations d'épuration. On s'occupe aussi de la surveillance du procédé pour que l'eau soit bien assainie. Et ensuite, on surveille qu'on rejette une eau de bonne qualité qui correspond à la législation demandée par l'État. Voilà.
1: Et du coup, comment est-ce que vous avez découvert l'existence de ce métier et qu'est-ce qui vous a donné envie de l'exercer puisque c'est pas quelque chose dont on entend beaucoup parler, je trouve, quand on est au lycée ou au collège, etc. Donc,
0: c'est un métier qui correspondait avec le diplôme que j'ai, et donc j'étais en recherche d'emploi et j'ai vu cette offre là, donc j'ai candidaté et j'ai été prise. Et ça a été une grande découverte pour moi.
1: Et du coup, donc ma prochaine question, vous avez fait référence à votre diplôme. Quelles études vous avez fait pour exercer ce métier ?
0: Alors moi, en sortant du lycée, j'ai été faire un DUT en génie chimique et génie des procédés à l'IUT Nancy-Brabois, après un bac S. Mais bac S n'existe plus.
1: Oui, c'est vrai. On est des vieilles. Donc du coup, est-ce qu'il y a une possibilité d'évoluer dans votre profession? Et si oui, est-ce que c'est via un concours interne, en gagnant de l'expérience, en formation continue? Comment ça se passe en fait?
0: On nous propose des formations toute l'année. Il suffit d'aller voir nos responsables et de les demander si on souhaite se qualifier sur certains domaines. Des évolutions, bien sûr que c'est possible. Il faut avoir une certaine expérience et un certain bagage qu'on acquiert grâce au temps, tout simplement. Après, il faut aussi montrer de la volonté et de la bonne humeur. Je pense que c'est important.
1: C'est vrai, et on vous voit très souriante aujourd'hui d'ailleurs. Donc, est-ce que vous travaillez pour la Comcom du coup, ou est-ce que vous êtes dans une entreprise prestataire qui sert la Comcom?
0: Alors moi, je travaille pour la communauté de communes. Dans le cas de l'assainissement, la communauté de communes couvre tout le territoire. On a une seule exception, c'est la station d'épuration de Toul, qui est gérée par un prestataire, la SOR. C'est la plus grosse station d'épuration de la Comcom, donc pour l'instant, elle est gérée par cette entreprise-là. Après, au départ, avant que la communauté de communes reprenne la compétence, c'était différents prestataires que payaient les communes pour gérer leur réseau d'assainissement. Dans le cas de l'eau potable, c'est différent. Toutes les communes, les réseaux d'eau potable ne sont pas encore gérés par la Comcom. Ça dépend des villages dans lesquels, ou de la ville, ou des villes dans lesquelles vous habitez. Ça dépend.
1: Et du coup, vous couvrez quel territoire en fait?
0: Alors, on couvre toute la communauté de communes. Donc, le plus au nord, on a Gros-Rouvre et Novian-au-Pré, jusqu'au plus au sud de Biclay, Pierre-Latrèche, Gy. On va aussi jusqu'à Bois-de-Haye et Ingeray. Et puis, on va dans l'autre sens, jusqu'à Les Saint-Rémy, Fougue, toutes ces communes-là. On couvre partout.
1: Et du coup, vu que vous couvrez partout, je suppose que vous vous déplacez beaucoup aussi. Et c'est combien en moyenne, grosse moyenne de distance que vous parcourez par jour pour aller faire des réparations ou quand vous êtes en opération?
0: Alors oui, on fait beaucoup de routes. On doit faire en moyenne une bonne centaine de kilomètres. Ça dépend des journées. On a des journées où on va être appelé aux quatre coins du territoire, où là on va devoir beaucoup se déplacer. Et il y a des journées où on va avoir moins de soucis, donc on va pouvoir rester plus longtemps à un seul et même endroit et donc faire moins de kilomètres. Ça dépend de ce qui se passe et des urgences qu'on a à traiter.
1: Et alors moi, ma question suivante, c'est s'il n'y a pas d'urgence, qu'est-ce que vous faites? Qu'est-ce que c'est les tâches que vous avez à faire au quotidien?
0: Alors, c'est difficile d'avoir des semaines sans urgence, déjà, disons-le. On a beaucoup, beaucoup, beaucoup d'installations à gérer. On a plus d'une centaine de postes de relevage, ce qui permet d'acheminer les eaux usées jusqu'aux stations d'épuration. Donc ça fait déjà beaucoup de choses à surveiller. Et puis, quand il se passe rien et qu'on a de la chance... Et bien, comme je viens de le dire, on surveille, on vient faire de l'entretien de nos stations d'épuration. On a aussi l'entretien de certains espaces verts à faire. Il y a la maintenance, vérifier que nos machines vont bien et prendre soin d'elles en leur donnant ce qui leur faut. Il y a aussi du nettoyage, hein. On ne peut pas travailler dans des endroits sales. Il y a la vérification de nos analyses. Il y a toujours plein de choses à faire. On ne s'ennuie jamais.
1: Et donc, du coup, qui dit urgence dit aussi astreinte, je suppose.
0: Tout à fait.
1: Donc, comment ça se passe pour vous quand vous êtes d'astreinte?
0: Alors les astreintes, nous, ça se déroule sur une semaine et donc c'est assez simple. Hein. Les installations, elles doivent continuer de fonctionner même la nuit. On ne peut pas arrêter une station d'épuration. On rejette de l'eau usée même la nuit quand on veut prendre une douche, boire, etc. Donc il faut qu'on puisse intervenir si jamais il y avait une panne qui survenait pendant la nuit. Donc on a tout simplement un téléphone avec nous et grâce aux automates qui sont présents sur toutes les installations, on est prévenu s'il y a le moindre problème. On va recevoir des alarmes et ensuite on intervient s'il y en a le besoin ou pas. Des fois ça peut être des alarmes qui sont plus ou moins graves. C'est nous qui jugeons de la gravité et qui décidons d'intervenir avec nos responsables.
1: Parce que du coup, je suppose que ça se passe avec des codes pour savoir à quel type d'urgence on a affaire, c'est ça?
0: En fait, c'est un logiciel si vous voulez, c'est comme si on avait plein de petits téléphones sur toutes les installations. Et à certaines heures, notre ordinateur va interroger le téléphone pour lui demander si tout va bien, s'il ne détecte aucun problème sur l'installation. Si un problème est détecté, le téléphone de l'installation où il y a un souci va envoyer un message et c'est nous qui allons le recevoir pour nous dire « Attention, là je détecte un problème, il faut vérifier que tout va bien ». Et donc dans ce cas-là, nous, on se connecte sur notre ordinateur et on vérifie que tout va très bien. Bien sûr, on ne vérifie pas que quand on a un message, c'est une surveillance qu'on fait plusieurs fois par jour pour vérifier que tout se passe correctement.
1: Et du coup, je vais passer peut-être au côté un peu plus fun du métier. Est-ce que vous avez des anecdotes un peu croustillantes, un peu marrantes qui se sont passées pendant vos interventions à nous raconter?
0: Alors des anecdotes dans ce milieu-là, il y en a quand même pas mal. Avec mon équipe, on a des moments où on rigole un petit peu parce qu'on n'a pas tous les mêmes comportements. Donc voilà, le plus rigolo, je pense, c'est de voir déjà les personnes un petit peu paniquées qui nous appellent parfois parce qu'ils ont des soucis. Et nous, on a l'habitude, on parle quand même des eaux usées, donc il y a tout ce qu'il y a dedans, hein, l'urine, les excréments, etc. Et nous, on a l'habitude, c'est ce qu'on fait tous les jours. Donc nous, on arrive, on est très détendu, on règle le problème, et voilà. Ça, ça peut être un petit peu rigolo de temps en temps. Je pense que la plus belle anecdote à laquelle j'ai eu le droit, là, on part sur des travaux, les réseaux par lesquels passent les eaux usées sont enterrées, tout comme les réseaux électriques, les réseaux de communication, les réseaux de gaz. Donc dès qu'il y a une ouverture qui est faite dans une route ou dans un terrain, souvent on rencontre des soucis parce qu'il va y avoir des casses qui vont être faits sur nos réseaux d'assainissement aussi. C'est normal, ça arrive, on peut pas prévoir certaines casses. Mais alors une fois, avec un collègue, on venait vérifier que notre réseau justement n'avait pas été cassé et on a la chance d'avoir une caméra qui nous permet de rentrer dans le réseau, parce que le réseau c'est tout petit, hein, c'est 500 centimètres de largeur. Vous imaginez bien qu'un humain ne peut pas passer là-dedans. C'est pour ça qu'on a une caméra et donc on enfile cette caméra dans le réseau et on tombe sur un panneau de circulation alternée qui a donc été posé sur une casse en espérant que ça reste étanche et que les eaux usées ne pourraient pas s'échapper. Donc on avait un trou dans une conduite qui a été bouché par un panneau de circulation alternée. Voilà, c'était assez rigolo. La casse a été réparée, bien sûr, l'entreprise est venue corriger cette erreur-là. Tout est bien qui finit bien, tout s'est très bien passé. Mais voilà, c'est pour moi un des plus beaux souvenirs, je pense, que je garde garderai une très belle anecdote.
1: Oui, oui, mais je suppose que vous en avez beaucoup d'autres comme ça, mais mais c'est vrai que celle-ci, elle est croustillante.
0: Tout à fait.
1: Elle est croustillante. Et du coup, quelles peuvent être les difficultés que vous rencontrez dans votre métier ?
0: Alors, des difficultés, on en a tous les jours. En fait, l'assainissement, c'est un milieu très mystérieux parce que la plupart des installations sont quand même très vieilles. Peut-être pas les stations d'épuration, mais les réseaux, eux, sont très âgés. On a des réseaux qui ont plus de 60 ans. Donc, on tombe toujours sur des nouvelles choses. On a beau avoir des archives, ce n'est jamais exactement pareil. Donc on découvre plein de nouvelles choses et il y a plein de mystères à résoudre qu'on essaye donc d'enquêter pour comprendre quels sont les soucis que peuvent avoir les abonnés. Malheureusement, parfois la résolution de l'affaire n'est pas possible. On n'arrive pas au bout de l'enquête parce que tout est enterré. Donc on n'a pas vu sur exactement tout ce qui se passe. La caméra ne permet pas toujours d'identifier le problème. Et puis parfois c'est aussi des mystères. En plus aujourd'hui, avec le climat qui change beaucoup, on est confronté à de plus fortes pluies qu'à l'époque, à des plus grandes chaleurs que l'époque à laquelle ont été construites toutes ces installations. Donc ça ne correspond plus aux besoins d'aujourd'hui. Et c'est un des plus gros soucis qu'on a de nos jours. Voilà.
1: Et donc, en tout cas, dans ma tête, ce métier, il est quand même majoritairement masculin. Qu'est-ce que vous en pensez? Enfin, est-ce que vous pensez déjà que ça va changer dans les prochaines années, qu'il va y avoir de plus en plus de femmes qui vont venir travailler dans l'assainissement? Et comment vous le vivez au quotidien?
0: Alors oui, c'est un métier qui est très très masculin. Moi, je suis la seule femme d'une équipe de 9 personnes pour la communauté de communes. J'espère que ça va se féminiser. Pour moi, c'est un métier qui est tout à fait accessible aux femmes. Le physique y est présent, mais ce n'est pas non plus le centre du travail. Donc, pour moi, ça ne peut être que positif d'avoir une femme dans l'équipe. Je trouve même qu'on est plutôt complémentaires. Ça se passe très bien avec mes collègues. L'ambiance est très bonne et on avance très bien. Et c'est assez rigolo parce qu'on voit qu'on n'a pas exactement la même façon de penser. Et du coup, on se complète plutôt bien et ça nous permet d'avancer sur des sujets. Et c'est vraiment chouette. Je passe du bon moment avec mes collègues et j'espère que ça se féminisera de plus en plus. Voilà, c'est chouette. Moi, j'aime beaucoup ce que je fais, en tout cas, grâce à mes collègues.
1: Et du coup, vous parliez d'efforts physiques aussi. Est-ce que vous considéreriez que c'est éprouvant, mentalement et physiquement, de travailler dans l'assainissement ?
0: Alors, ce qui est éprouvant, c'est surtout la météo. C'est un métier d'extérieur. Et aller au travail sous la pluie, pendant le froid, sous la neige ou pendant les très fortes chaleurs, c'est pour moi ce qui est le plus difficile. Mais le corps finit par s'y habituer doucement, mais on apprend à vivre avec. Après, pour ce qui est des efforts physiques, oui, il y en a, c'est sûr, on nous en demande. Mais rien n'est impossible à faire. Aujourd'hui, la santé est primordiale, donc on est très bien équipé. On a des équipements qui nous permettent de nous aider à soulever, qui nous protègent des gaz toxiques, etc. Donc oui, le physique rentre dans la boucle, mais on est protégé et entouré et on est aussi surveillé, entre guillemets, dans le sens où on a une visite médicale tous les 2 ans pour vérifier que notre corps suit le bon chemin.
1: Et donc j'ai aussi une question par rapport aux clichés qu'on peut entendre sur les métiers de l'assainissement. Est-ce que vous en avez déjà entendu? Et si oui, qu'est-ce que vous en pensez de ces clichés-là?
0: Alors des clichés, tout de suite on pense au caca, pardon pour ce gros mot, mais oui, on passe, c'est vrai, certaines journées les pieds dans le caca pour régler des situations, mais ça fait partie du jeu. Et puis finalement, on n'y est pas tant que ça. On pense aussi aux mauvaises odeurs. Ben sachez que les eaux usées, alors oui, ça a une mauvaise odeur, mais c'est pas si marquant que ça. En tout cas, pour moi, c'était une bonne surprise de me rendre compte que c'était pas si horrible. Et puis, je sais pas quel autre cliché il y a. C'est vrai qu'on rencontre ces mauvaises odeurs et ces petites crottes flottantes, pardon. Mais c'est pas non plus quelque chose qu'on voit absolument tous les jours. Il y a plein d'autres choses à voir et on finit par s'y habituer. Il y a rien de gênant. Une fois qu'on sait à quoi on est confronté, on pourrait poser la même question au médecin qui pratique l'urologie ou la gynécologie, par exemple. C'est la même chose, mais au bout d'un moment, on s'y habitue et on avance avec. C'est quelque chose qu'on choisit.
1: Et du coup, qu'est-ce que vous conseilleriez à une personne qui commence dans le métier, bon, même si vous êtes là depuis 2 ans, mais vous avez quand même gagné de l'expérience? Qu'est-ce que vous conseillerez à quelqu'un qui débute vraiment
0: D'être curieux. Comme je l'ai dit précédemment, c'est un métier plein de mystères où on est sans cesse en train d'enquêter pour comprendre comment fonctionne le réseau. Donc il faut être très curieux, se poser plein de questions. Il faut pas hésiter à poser des questions aussi. Je pense notamment dans les petits villages, c'est souvent les anciens, par exemple, qui nous expliquent comment c'était fait avant et qui nous montrent des choses que nous on ne connaît pas. Donc c'est très intéressant. Et puis il faut passer les préjugés qu'on peut avoir de la saleté. Et alors oui c'est sale, mais le savon et l'eau potable, ça existe, donc on s'en sert beaucoup. Mais il faut persévérer, il faut être curieux, il faut prendre le temps de réfléchir aussi et avoir une bonne équipe, ça aide beaucoup aussi. Plein de choses. Je conseillerais, c'est pas un métier plus difficile qu'un autre, au contraire. Je conseillerais juste de rester si on aime et de chercher autre chose si on n'aime pas, tout simplement.
1: Merci. Et sur ces belles paroles, je vais vous demander une chanson que vous auriez envie de passer là à l'antenne.
0: Alors, je vais proposer Aretha Franklin. Une chanteuse incroyable avec son titre Think que je trouve superbe.
1: Eh bien, c'est parti, on écoute Think.

0: Et c'était Think de Aretha Franklin. Nous sommes toujours pour les petites mains des communes et nous sommes toujours avec Camille Collin, toujours en pleine forme.
1: Toujours.
0: Et je vais vous proposer, du coup, Camille, de faire un petit portrait de vous pour que les auditeurs vous connaissent un petit peu mieux. Mais on va dresser ce petit portrait d'une manière un peu particulière parce qu'on ne peut pas vous voir à la radio.
1: Non.
0: Donc, je vous propose de faire un portrait par rapport à vos goûts. Et du coup, je vais vous poser des questions et vous avez le droit de répondre avec un seul mot.
1: D'accord.
0: Donc, je sais que c'est compliqué. Mais je me lance. Donc, on reste dans le culturel, puisqu'après avoir découvert une musique que vous appréciez, je vais vous demander si vous étiez un film, lequel seriez-vous ?
1: Un film. Je réfléchis. Il y a plusieurs mots par contre.
0: Ça ira.
1: Je choisirais le cinquième élément.
0: Le cinquième élément. C'est un très bon choix. Toujours dans le culturel, si vous étiez un livre.
1: Bon, ça fait un peu cucu, mais je vais dire Orgueil et préjugés de Jane Austen.
0: Et on enchaîne avec une passion, si vous avez une passion qui vous représente entièrement et complètement.
1: C'est très très simple, ma passion c'est le théâtre, ça n'a rien à voir avec mon travail, mais c'est j'aime le théâtre.
0: C'est le but d'une passion aussi, ça n'a
1: tout
0: pas forcément...
1: Fait, tout à fait.
0: Et vous en jouez où du coup
1: du
0: ça,
1: théâtre.
0: Si vous jouez d'ailleurs.
1: Oui, bien sûr, je pratique. Le théâtre, j'en fais depuis très longtemps à Toul, au sein de la Tota Compagnia, une très belle compagnie.
0: Une très très belle compagnie, c'est bien vrai. On la reçoit beaucoup à Radio Déclic d'ailleurs.
1: En effet.
0: Et si vous étiez un élément entre l'eau, le feu, la terre, l'air
1: On est tous faits de tous ces éléments. C'est un choix difficile. Premièrement, je penserai à l'eau, mais je vais finalement choisir l'air.
0: Ah. Et du coup, j'enchaîne avec quel super pouvoir seriez-vous ?
1: Bien, si je choisis l'air, il faut évidemment que je vole.
0: Et oui.
1: Quel plaisir ce serait de voler et de pouvoir se déplacer rapidement.
0: On économiserait beaucoup d'essence, effectivement.
1: Tout à fait.
0: Bon, j'attends le balai d'assainissement, du coup, le balai volant d'assainissement.
1: Oui, ce serait chouette. Mais il faudrait être plusieurs pour porter une pompe.
0: C'est vrai, c'est vrai. Après, peut-être qu'il volera de lui-même très très bien, on ne sait pas.
1: C'est vrai.
0: Si vous étiez un jeu vidéo, Camille.
1: Si j'étais un jeu vidéo, alors je suis une très grande fan d'Assassin's Creed.
0: Parce que vous
1: pas
0: auriez...
1: que j'aime tuer les gens, mais, mais j'aime beaucoup cet univers, donc... voilà.
0: Et un Assassin's Creed en particulier ou n'importe lequel fera l'affaire ?
1: Choix difficile. Je pense que je partirai pour le 2 en Italie, à Florence.
0: Et oui, au soleil encore et toujours.
1: Bien sûr.
0: Et si vous étiez le générique d'une série ?
1: On va partir dans une série épique et fantasy avec Game of Thrones. Très bon générique pour commencer une journée.
0: C'est vrai. C'est vrai, on ne peut pas être motivé sans Game of Thrones d'ailleurs. Si vous étiez une épice.
1: Une épice, le piment bien sûr, le piment à 100%.
0: Et donc du coup je me permets de poser une question un peu terrible, mais si vous étiez un plat, qu'est-ce
1: un plat.
0: Que vous seriez?
1: Il y a tellement de plats qui sont incroyables. J'ai envie de dire qu'on va rester en Lorraine avec un bon pot-au-feu, même si la météo actuelle n'est pas très très très à même de consommer un pot-au-feu.
0: Oui, c'est vrai qu'on a plutôt envie de manger une bonne petite salade là actuellement.
1: Tout à fait, une bonne salade au piment.
0: Finalement, oui. Personnellement, je suis pas sûre de l'idée, mais je comprendrai qu'on aime. Et dernière question pour dresser votre portrait. Si vous étiez un vêtement.
1: Un vêtement. Une casquette.
0: Une casquette.
1: Toujours se protéger du soleil et de la pluie.
0: Effectivement. Et n'oubliez pas de boire aussi, c'est très important.
1: Oui, hydratez-vous.
0: Et on le pense aussi pour ceux qui sont dans les studios de Radio Déclic actuellement, il faut boire beaucoup.
1: Ouais, mes collègues, buvez s'il vous plaît. Buvez.
0: Si vous écoutez Camille, buvez. Eh bien, je pense que c'est le moment de conclure cette émission. Donc, c'était les petites mains des communes. Merci beaucoup, Camille, d'avoir accepté mon invitation.
1: Avec plaisir.
0: Pour ma toute première émission, on le rappelle. Et merci à vous, chers auditeurs et auditrices, de nous avoir écoutés. J'espère que vous avez pu apprendre des nouvelles choses, notamment sur l'assainissement. Donc, au revoir, Camille. J'étais très, très heureuse de vous avoir avec moi aujourd'hui.
1: Eh bien, c'est avec plaisir que je suis venue, en espérant avoir pu partager mon merveilleux métier que j'adore dans l'assainissement.
0: Et je suis sûre que les éditeurs seront ravis. Et pour ma part, on se retrouve le mois prochain dans une nouvelle émission. C'était Les Petites Mains des Communes sur Radio Déclic.

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1: Bonjour, l'association Garazik organise la fête de la musique à Moncel-sur-Seille le 20 juin 2026 à partir de 19h. Sur scène, il y aura 4 groupes en live, Double Scotch, Sunbird, Five Others et Wild Spirit. Et un DJ clôturera la soirée sur les années 80. Il y aura un espace réservé aux enfants, l'entrée est gratuite, un parking est prévu. Il y aura sur place restauration buvette. Merci, au revoir.
2: 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Bonjour à toutes et à tous, c'est le ML Show, l'émission de radio des jeunes de la mission locale. On est en direct sur Radio Déclic. On est en direct et on n'est pas chez toi, Franck, aujourd'hui. On est dans nos locaux de la mission locale, enfin, dans une pièce juste à côté, une grande salle à côté. On est à l'espace K, dans la salle K. On est en direct sur Twitch, sur le Twitch de Radio Déclic. Donc, venez viewers, vieweuses, venez nous voir, venez nous rejoindre. On a quelques nouveaux followers, je crois, Franck, je crois que Radio Déclic remplit ses followers. C'est que des jeunes qui sont autour de moi, je crois. Du coup, on ML Show particulier, un ML Show des 40 ans de Radio Déclic. On fait une émission classique de ML Show. Donc on aura plusieurs sujets, mais après on va faire d'abord un petit tour de table et je vous fais un peu le sujet juste après. Mathieu, salut.
3: Bah salut Franck.
2: Salut.
3: Charles.
2: Salut.
3: Ouais, c'est vrai, t'es derrière. Excuse-moi.
2: Salut Mathieu, tu vas bien?
3: Bah impeccable, et toi?
2: Ça va super, donc toujours service civique.
3: Eh ouais, je me suis pas encore fait virer, donc toujours là.
2: Comment il se passe?
3: Bah super bien, super.

0: Super bien, super. On a Pau. Bonjour Pau.
1: Salut.
0: Tu vas bien?
1: Ça va bien et toi?
0: Ça va super. Troisième émission là maintenant là.
1: Troisième, ouais.
0: Ouais. Donc c'est cool, tu reviens, donc c'est bien. C'est que t'aimes bien.
1: Oui.
0: Super. Marie, bonjour.
2: Hello.
0: Tu vas bien?
2: Ça va et toi?
0: Ça va super. Donc pareil, troisième toi aussi là?
2: Oui.
0: Ouais.
2: Fait, ouais.
0: Donc la mission locale Shiny, l'antenne de Shiny est représentée là.
2: Exactement.
0: En force.
2: Représente Shiny. Gros bisous.
0: On a Julie également de Shalini.
3: Coucou.
0: Tu vas bien?
3: Ça va très bien.
0: Trois, quatre.
3: Troisième.
0: Troisième aussi. Ouais, ça y est, oh, Shalini, vous venez en force et vous revenez à chaque fois, c'est cool.
3: C'est génial aussi.
0: Bah, tant mieux. Si vous prenez plaisir, c'est fait pour ça, donc trop bien. Émilie.
4: Salut.
0: Première émission.
4: Ouais, c'est ça.
0: Ça va?
4: Ça va, nickel.
0: Je vois, ça va bien se passer.
4: Je sais.
0: Enfin, super. On va rigoler, on va se marrer, on va débattre, on va échanger sur des sujets d'actu, d'écouter un peu plus chill aussi sur la deuxième partie.
4: Ouais.
0: En plus, tu prends des initiatives, tu vas lancer le premier sujet et tout, donc merci. Et tu vas voir, tu vas te régaler.
4: Ça marche.
0: Talia, salut.
5: Salut.
0: Tu vas bien?
5: Oui, et toi?
0: Ça va super. C'est à combien de tième, toi?
5: Ma deuxième.
0: Deuxième?
5: Ouais.
0: Et déjà devant le micro sur la première en plus?
5: Oui, déjà.
0: Ouais, t'es à l'aise.
5: Ouais, bon.
0: Pour venir au micro, faut aller quand même.
5: C'est vrai.
0: Ouais. On a du monde dans la salle également, on a un peu de public. Donc il y a beaucoup des jeunes, on a des collègues de la mission locale, on a Vincent de Radio Déclic, bonjour. Qui est un fidèle auditeur du ML Show. Je sais que tu nous fais des retours. Du coup, on a pas mal de monde autour de la salle, dans la salle. Donc on a une petite émission d'une heure et quart aujourd'hui. On fait, alors d'habitude on a une heure et demie, là on a une heure et quart, puisque après pour les 40 ans et pour fêter, montrer le partenariat de Radio Déclic et de la mission locale avec Franck, qui, je ne te vois pas Franck, où es-tu? Il est caché, il est parti. Avec Franck, on va animer une petite conférence où on va présenter justement le partenariat de Radio Déclic et de la mission locale, et puis bah, présenter notre manière d'accompagner les jeunes de la mission locale. Du coup, aujourd'hui, on se focus là quand même sur le ML Show. Le ML Show, on a un premier sujet qui sera Liana et les actus sur les enfants et comment, voilà, tout ce qui a fait un petit peu qui nous fait un peu réagir. On aura une petite coupure musique. On enchaînera sur un deuxième sujet où là, toutes et tous ont ramené des actus positives. Parce que voilà, on a un sujet un peu solide en premier, donc on va être un peu plus chill en deuxième. Donc vous avez tous une actu positive que vous allez nous mettre sur la table et nous dire pourquoi pour vous c'est positif, et on va essayer d'en échanger un petit peu. Et on fera encore une petite coupure musique. On termine comme d'habitude avec un petit jeu radio. Alors là, ça sera les personnes qui seront autour de la table contre les gens qui sont au public. Donc pour une fois, je ne joue pas. Vous connaissez mon esprit compète, mais là, je ne joue pas. Et on coupera après, justement, on finira le ML Show pour basculer sur la conférence avec animée par Franck et moi. Du coup, Franck, on te salue quand même. Et je suis heureux de te recevoir dans mes locaux pour une fois.
6: Toujours un plaisir de faire les émissions avec les jeunes. Et puis, je vous souhaite une belle émission et on se retrouve tout à l'heure pour la conférence.
0: Tout à fait. Du coup, premier sujet. Et là, du coup, Émilie, je te lance dans le grand bain. C'est à toi de... Tu nous lances un petit peu. Tu as préparé un petit truc. Donc,
4: ouais, c'est ça.
0: Eh ben, vas-y, on te laisse lancer et on t'écoute.
4: Estelle, Grégory, Maëlys, Victorine, Lola, Émile, Louise, Liana. Des prénoms, des enfants, des vies brutalement interrompues. Derrière chacun d'eux, une famille détruite, une enquête, une émotion nationale et une même interrogation. Comment protéger les mineurs et empêcher que tel drame se reproduise? Aujourd'hui, nous revenons sur l'affaire Liana, mais aussi plus largement sur les violences faites aux mineurs en France et sur les questions qu'elles soulèvent pour notre société et sur l'évolution de la médiatisation.
0: Sacré sujet. Merci. Eh bien, première intro et tout, bien joué.
4: Merci.
0: Mais en effet, du coup, l'affaire Liana vous a fait parler. On s'est retrouvés lundi déjà pour préparer un petit peu. C'était un peu, l'actu, c'est quoi qui vous parle un petit peu en ce moment? Et là, du coup, on est arrivé à l'affaire Liana. Quelqu'un peut nous en dire un peu ce qui s'est passé des faits? Et on en échange. Et en effet, on parle aussi du côté médiatique, de la médiatisation des médias. Je vais un peu vous poser des questions sur est-ce que on en parle beaucoup, est-ce que on pas assez, est-ce que ça vous impacte dans vos vies. Donc ça, on va échanger un petit peu là-dessus. Du coup, à faire Liana, vous savez, qu'est-ce qui s'est passé? T'as un peu le truc, Émilie, ou quelqu'un d'autre a un peu des actus dessus? Qu'est-ce qui s'est passé? C'est quoi les faits, du coup?
4: Alors, c'est une mineure qui a été tuée, violentée par un homme. Elle a été violée. Donc, je vais pas rentrer dans les détails parce que c'est assez horrible. Et ça s'est passé très récemment, là. Une énième victime de la pédocriminalité en France. Donc voilà.
0: Tout à fait. Donc du coup, est-ce que vous, ça vous... Alors ça vous choque, ça vous marque, ça... Alors pourquoi vous avez choisi... Qu'est-ce que vous, jeune, ça vous... Vas-y, poche, je sens que t'avais envie d'y aller.
1: Je trouve ça scandaleux que ça soit généralement jamais... Que ça soit généralement classé sans suite et qu'ils disent qu'il n'y ait pas assez de preuves. Alors que c'est quand même déjà quelque chose d'assez grave et qu'on ne devrait pas nous demander plus de preuves, alors que c'est déjà une souffrance. C'est un énorme courage d'aller porter plainte. Il y a des femmes qui n'y arrivent pas et qui restent dans le mal pendant des années, voire poussées au suicide aussi. Et ça ne devrait pas, ça ne devrait pas se passer comme ça, en fait. On devrait ne pas demander à ce qu'il y ait des preuves et que ça soit classé directement et non pas par manque de preuves, quoi.
0: Ouais, après c'est différent, on peut pas être jugé jury, il faut aussi comprendre, enfin faut comprendre la procédure de la justice. On est dans un pays aussi où il y a présomption d'innocence, et je ne défends pas ce qui s'est passé, pas du tout, hein, c'est plus le protocole, tu vois. En effet, il y a toute une... Pour punir quelqu'un, il faut part du principe qu'on prouve qu'il a fait des choses mal pour être puni. Tu vois, c'est ce côté-là surtout. Et mais on va revenir sur l'affaire Liana, parce qu'en effet, on mélange un petit peu. Mais je comprends ce que tu veux dire. En effet, c'est toujours une étape, toujours psychologique et difficile à passer. Et dans cette affaire-là, par exemple, on parle d'une enfant qui a perdu la vie, mais on parle aussi d'une famille qui a perdu un enfant. Donc c'est aussi la souffrance qui est là. Vous avez quoi d'autre sur l'affaire? Qu'est-ce que ça vous marque? Comment ça vous impacte? Et tu vois, on a parlé, tu nous as listé des enfants, une liste d'enfants. Est-ce que c'est quelque chose pour vous qui... Voilà, ça impacte vous, jeunes, dans votre société, dans votre façon de penser, dans votre façon de sortir, dans...
4: Oui.
0: Vous... Ouais. Vas-y, comment ça... Vas-y, Julie, comment ça impacte? Comment tu...
3: Oui, moi, ça impacte. Enfin, et puis on en parle de plus en plus, ce qui est bien, mais c'est aussi très démoralisateur. C'est pour ça que moi, au début de l'affaire, je comprenais pas et j'avais décidé de ne pas trop m'en mêler.
0: Ouais.
3: Parce que, pour éviter de me plomber le moral.
0: Ok.
3: Sauf que c'est tellement devenu gros et partout que du coup, c'est là que j'ai commencé à regarder et que je me suis rendu compte qu'il y avait des récidives sur cet homme, que c'était pas normal ce qui s'est passé. Et c'est là où, bah, du coup, j'ai compris toute l'étendue et pourquoi ça a autant été médiatisé. Mais oui, forcément, ça fait réfléchir. On se dit, bon, bah, on va pas sortir le soir, ou on fait gaffe à nos tenues qu'on porte.
0: Ouais.
3: Mais ça fait peur.
0: Ça fait... Ouais, ok.
4: Vas-y. Ouais, non, en fait, ce qui fait peur, c'est que, bah, on a un mec qui est multirécidiviste, dont les affaires concernent des attouchements sur mineurs, des attouchements, donc, bah, sexuels, tout ça. Et c'est classé sans suite, en fait. Et il y en a plusieurs, et c'est classé sans suite. Il n'y a pas de réponse. Et jusqu'à le drame ultime, en fait. Et on a l'impression que c'est toujours pareil et que la justice ne change pas. Il y a une forme de laxisme, en fait.
0: Voilà. Et vous, ça vous fait un peu ne plus croire en la justice, justement?
4: Ben
0: vous,
4: ouais, voyez ce côté un peu... on s'inquiète pour notre futur, enfin, plus tard, avoir des enfants, etc. Enfin, on y pense beaucoup. Est-ce que notre enfant sera en sécurité, que ce soit en crèche ou chez la nounou, ou chez la copine? Est-ce qu'elle pourra aller dormir chez la copine, ou il pourra aller dormir chez le copain? Enfin, on se pose beaucoup de questions, en fait.
0: Ok. Ouais, ok. Elles sont légitimes, vos questions, hein,
4: en tout cas.
0: Talia, toi, comment t'as entendu cette affaire? Comment ça t'a fait réagir? Ou est-ce que ça impacte un petit peu tous ces faits divers-là? Est-ce que ça impacte ta façon de penser, ta façon d'être, ta façon de sortir,
5: Bah, moi, en fait, c'est surtout mes parents que ça a inquiété. Parce que bah et du coup ils veulent savoir c'est qui les parents de mes amis, etc. Ils veulent savoir où est-ce que je vais, quand je sors et tout.
0: Ouais, donc tu sens que ça même ça change aussi la façon de tes parents de ta de voilà. de te suivre, de te poser ces questions, de la confiance aussi. Alors je pense pas que ça joue sur la confiance entre toi et tes parents, mais non. sur ton entourage justement.
5: Voilà.
0: Ouais, ok. Donc ça impacte quand même ces affaires-là, impacte quand même vous votre quotidien. Mathieu, toi t'as pas dit vas-y.
7: Bah moi je t'avoue que sur ce point-là, c'est surtout mettre le doigt sur les failles de la justice, parce que moi je trouve que l'énergie elle est pas posée au bon endroit. Tu vas prendre plus cher si tu fais un excès de vitesse que si tu touches des gamins quoi. Et je trouve ça un peu triste de se rendre compte quand même que il y a des failles et c'est bien beau de se déplacer dans les villages des concernés pour dire on condamne. Ce serait bien de faire quelque chose et ouais. d'arrêter de dire qu'on condamne parce que les paroles s'envolent et les écrits restent. Donc il faudrait un petit peu mettre ça sur papier et durcir un peu quoi.
0: Ok.
7: Ça a bien 5 minutes quoi. Ça fait plus de 40 ans que ça dure.
0: Ouais, en effet.
7: Bah oui, c'est ce que j'ai réveillé. Il fallait peut-être se réveiller dès les premiers mois, quoi.
0: Dès les premiers mois. C'est ce que j'allais dire. Tu dis, tu fais bien, ça fait 40 ans que ça dure. En effet, il y a une affaire aussi qui a été. Alors, moi non plus, j'étais pas né encore. Certains dans la salle y étaient. Il y a une affaire qui a quand même été médiatisée énormément et qui a lancé un petit peu, je pense, et ça c'est mon point de vue, cette médiatisation des infanticides, de ces faits divers qui ont touché les enfants, l'affaire du petit Grégory qui était dans les Vosges, et ça a ameuté tous les médias français. Si vous êtes pas informé que il y a un super documentaire, c'est pas jamais super hein, c'est sur un fait divers, mais il y a je trouve bien fait, même si un peu trop qui a pris parti un petit peu trop, c'est sur Netflix. Vous avez un documentaire sur l'affaire du petit Grégory. Et moi j'ai grandi, je suis des années 80, fin des années 80, j'en ai quand même entendu parler. En effet, ça avait changé un peu la manière de mes parents de voir où est-ce que tu sors, avec qui, de connaître les parents des copains. En effet, tu vois, ça joue un petit peu. Mais est-ce que vous pensez aussi que ce côté médiatisation et du smartphone, du média instantané, du réseau social, est-ce qu'il ne pourrait pas avoir aussi un... Alors, ça nous impacte, il nous nourrit, ça nous envoie des notifs à faire Liana, du petit Émile, à faire de toutes ces choses-là. Est-ce que vous y voyez un côté cool avec ça, ou alors on pourrait le voir différemment, ou est-ce qu'on pourrait sensibiliser différemment, est-ce qu'on pourrait... comment vous voyez ce truc-là? Parce que tu as parlé de la médiatisation et de l'importance de cette médiatisation. Julie aussi, tu nous disais justement, on en a parlé beaucoup au départ, tu voulais pas y aller. Et au final, il y a tellement d'infos qui sont arrivées. Comment tu gères cette info? Comment tu files cette info? Et comment on pourrait utiliser cette info différemment peut-être pour protéger? Je sais pas. Hein.
3: Bah, en fait, c'est... Faut en parler. Parce qu'il faut que ça sorte à un bout d'un moment. Faut que ça... les choses bougent. Et moi, par exemple, j'avais vu... Et je viens d'aller rechercher, le budget en France par rapport au PIB, c'est 0,2%.
0: Le budget pour la protection de la justice, ok.
3: On est un des États membres de l'Union européenne avec un budget par rapport au PIB les plus faibles.
0: Okay.
3: Et ça n'a jamais bougé. Et j'espère qu'avec ce genre d'affaires, de choses horribles, et ça finisse par changer pour qu'on... la justice puisse s'améliorer, bouger.
0: Ouais.
3: Parce que là, il faut. Les problèmes, ils ont bougé depuis le temps et il faut que la justice évolue avec le temps où elle vit.
0: Mmh.
3: Maintenant, ça y est, il faut punir et aider aussi les victimes.
0: Ouais. Ok. Vous en pensez quoi de la médiatisation hein, comme ça aussi importante et,
8: Je pense que c'est hyper important aussi parce que là, ça va bientôt faire 50 ans. Qu'il y a des cas comme ça. Donc, ça serait bien que la justice s'active un petit peu et qu'il y ait un petit peu de mouvement au niveau de la justice, des prises de décision, etc., des lois, ou enfin, je ne sais quoi, mais que ça bouge parce qu'en fait, c'est inadmissible. Là, ne serait-ce que Lola, Émile, Louise, Liana, c'est quand même. Ils se suivent 2022, 2023, 2025, 2026. C'est redondant.
0: Ouais, tout
8: donc
0: à fait.
8: C'est inquiétant quoi. Et c'est pour ça que c'est bien de médiatiser, c'est important, il faut en parler, il faut que ça fasse du bruit, ne serait-ce pour les victimes, pour les familles. Je pense qu'elles ont besoin aussi qu'on les entende. Et c'est pour ça qu'il y a beaucoup de célébrités qui ont pris l'affaire à cœur et qui ont participé aux manifestations et qui en ont beaucoup parlé sur les réseaux aussi.
0: Et vous pensez justement que ce bruit médiatique fait du bien aussi, justement, c'est une question. Hein. Vous pensez que ça fait du bien justement aux familles, ça participe, ça contribue à ce truc-là, ou ça va contribuer à que la sanction soit appropriée ou...
8: En fait, je pense que tout dépend, parce que je pense qu'il y a des familles qui ont tellement... Enfin, elles ont toutes mal. Les familles sont toutes blessées, etc. Ça, il n'y a pas à discuter. Mais en fait, je pense qu'il y a des familles qui vont préférer ne pas en parler pour mieux guérir, et d'autres familles qui ont besoin d'en parler justement pour évacuer. Ouais. Donc en fait, tout dépend des familles.
0: Oui, chacun fait son deuil. Comme
8: donc il y a des points positifs comme des points négatifs. C'est sûr que voilà, les familles, elles vont ouvrir TikTok, elles vont voir fil d'actualité, Liana. Quand on veut penser à autre chose, c'est pas le top. Mais d'un autre côté, il faut en parler aussi. Donc c'est vrai que ça pèse le pour et le contre.
0: Et tu vois, je vais aller au contre-pied un petit peu de ce que tu dis. Je me fais l'avocat du diable, hein, exprès. Tu vois, par exemple, je reviens sur l'affaire Grégory. Et ben, tu vois, ça en est devenu une expression. Il y en a eu des blagues. C'est sorti dans des jeux de société. Et tu vois, de trop en parler, peut-être qu'aussi il y a une dérive. Il y a un côté un peu malsain, il y a un côté un peu aussi où les gens ils aiment ces faits divers, tu vois, de ce côté-là. Mais est-ce que, tu vois, je pense pas, c'est même un fait, hein, ils en ont témoigné, la famille du petit Grégory en est partie carrément à l'autre bout de la France pour quitter la région, pour tout ça, mais ça en est devenu, et alors, anecdote perso, je suis allé, moi, c'était dans les Vosges, dans la plaine des Vosges, je ne sais plus, côté Neufchâteau, c'est la plaine des Vosges, hein, c'est ça qu'on appelle, hein, de côté plaine des Vosges, du côté de Neufchâteau, dans un ancien parcours professionnel. Je suis rentré dans un café pour remanger le midi, et j'entends le monsieur, il dit « un café s'il te plaît, et tu me mettras un petit grec dedans ». Et j'ai « qu'est-ce que c'est ?» En fait, c'était demander un sucre. C'est devenu une expression, et le monsieur, il connaissait. Moi, ça m'avait un peu... Je dis, pourquoi on dit ça? Je connaissais l'affaire du petit Grégory. Et il me dit, ah bah ouais, c'est devenu un peu une expression de...
8: C'est hyper malsain.
0: Et tu vois, mais ça veut dire que d'en parler... Alors, et ça, c'est le côté négatif, hein, d'en parler. Mais ça veut dire que d'en parler aussi, tu vois, il y a ce côté aussi qui va peut-être... Ça va rentrer dans le truc courant et machin, et après, on va en faire tellement naturellement, spontanément, qu'on va en faire des blagues. Vous connaissez le jeu Blanc Manger Coco ?
9: Oui.
0: Dans le jeu Blanc Manger Coco, il y a une blague sur le petit Greg, par exemple. Dans les trucs, c'est le petit, trois petits points, c'est le petit Grégory.
9: Oui.
0: Vous voyez, donc il y a aussi ces dérives aussi là de trop en parler. Et c'est un truc que je me fais l'avocat du diable encore une fois. Hein, encore.
9: Et puis il y a les médias qui sont pas aussi toujours cool avec les familles, à faire du forcing, à taper aux portes, à faire un peu un harcèlement pour avoir la première actualité sur ça.
0: Ouais.
9: Et bah, ça n'est clairement pas aussi.
0: Tout à fait. Et ça, c'est pas d'aujourd'hui. Bah, regarde le documentaire sur le petit Grégory sur Netflix. Je sais pas s'il y est encore, mais regarde et tu vois l'insistance et l'harcèlement médiatique qui a été fait à la famille. C'est impressionnant. Il y a un monsieur du Paris Match qui a été très beaucoup là. Il dit. Je rentrais chez eux sans toquer. Je suis devenu un ami, un confident. Alors qu'il était journaliste, quoi. Mais il a créé ce truc-là. Donc, tu vois, je pense en effet qu'il n'y a pas que du. Il y a du bon, faut en parler. Je pense qu'il faut en parler pour éveiller justement les consciences à protéger nos enfants, à peut-être sensibiliser aussi à la confiance et toutes ces choses-là, éduquer nos enfants à comment aussi. Mais il faut aussi modérer la médiatisation, pour justement aussi préserver ces familles-là qui, eux, ont perdu un enfant. Je pense que le soutien au début est important, mais après, il y a toute une phase de deuil aussi qui est importante quand même. Et vous disiez que ça impacte votre quotidien. Comment ça va impacter, du coup? Là, tu m'as dit ici... par rapport à tes parents, tu disais que tu réfléchissais à ta façon de sortir ou à vos heures de sortie. Tiens, Mathieu, toi, est-ce que ça impacte ton quotidien? Est-ce que ce genre d'affaires, ça va changer ta façon de sortir, de voir les choses, de...
7: Non, pas tant. Ouais. Mais c'est juste que, en fait, voir ça, ça fout le cafard. Et du coup, après, si tu te lèves de bonne humeur, tu vois ça, tu fais... Oh.
0: Ouais, encore.
7: Ouais, puis tu dis, encore un, quoi.
0: Ok.
7: Ça fout un peu le cafard, ouais. Mais sinon, non, ma façon de sortir, de toute façon, je sors pas, donc ma façon de sortir, elle est toute trouvée.
0: Voilà.
7: Mais sinon, non, ouais, ça fout juste le cafard, en fait.
0: Ouais.
7: Ça fout les boules, en fait, c'est tout.
0: Ok. Les filles, vous, est-ce que ça impacte? Vas-y, Pau, si tu te sens, vas-y, sinon...
1: Moi, je trouve ça aberrant de venir toquer et forcer chez les familles des victimes en les harcelant pour avoir des réponses ou d'autres types. Mais j'ai envie de dire, mais on peut pas juste les laisser tranquilles et déjà leur demander leur consentement s'ils sont d'accord qu'on parle de ce genre de choses, parce que c'est déjà assez violent d'apprendre que ta fille s'est fait violer et qu'ensuite elle a été tuée par derrière, que t'en veux à la terre entière, c'est à clair. La justice, et que les familles, elles respirent plus, quoi. Elles ont plus de, notamment elles ont plus de vie, elles ont plus de vie sociale, on vient les emmerder.
0: Ouais, il y en a. Hein.
1: H24. Je mets.
0: À la course à l'info, des fois, elle est folle. Hein.
1: Foutez-leur la paix, faut dire, mais laissez-les respirer. Et puis, s'ils auront envie de venir vers vous, ils le feront naturellement. Mais si vous les forcez, à un moment donné, ils vont être forcément agressifs, ils vont répondre méchamment. Et après, on va dire que c'est eux les méchants.
0: C'est les méchants, ouais.
1: Alors que non, quoi. Enfin, on ne peut pas forcer quelqu'un de toute façon
0: à témoigner.
1: À témoigner ou à parler, quoi. Il faut que ça vienne de la personne, il faut que ça vienne d'elle-même. Et non, en fait, tu n'as pas le droit de forcer quelqu'un et tu n'as pas le droit de faire ça sans son consentement, quoi.
0: Tout à fait.
1: Si tu n'as pas de justificatif ou de demande ou je ne sais quoi, et que tu viens à l'improviste alors que tu fais une activité ou t'en... Enfin, non.
0: Non, c'est clair. Mais du coup, est-ce que ça impacte, ça je comprends, hein, est-ce que ça impacte toi ton quotidien, du coup, tu vas réfléchir à la manière de... Et voir même dans le futur, hein, peut-être.
1: Si un jour j'ai des enfants, mais je ne pense pas, j'aurais peur, oui, que ma fille ou mon fils ait des soucis. Déjà que les enfants, les mineurs, comme les majeurs, ont du mal à parler de ce genre de situation. Quand ça leur arrive, ils ont tendance à le garder pour eux. Du coup, tu ne comprends pas forcément tout de suite le problème. Et du coup, eux, les parents, vont se remettre en question, vont culpabiliser, vont se demander mais qu'est-ce qu'on a raté dans la...
0: après ça... Ça va dépendre de... Tu verras ça si t'as des enfants et quand t'auras des enfants.
1: Ouais. Mais moi, pour mon petit cousin de 6 ans...
0: T'as des a priori maintenant, ouais.
1: J'ai un peu peur. Ouais. Que ce soit fille ou garçon, de toute façon, c'est la même chose.
0: Oui.
1: Mais... Non, aujourd'hui, je ne me sens pas en sécurité quand je vais en ville annoncer.
0: Ouais.
1: Puisqu'il y a toujours des gens qui vont te mater de haut en bas juste parce que t'as un haut légèrement décolleté ou que t'as mis un short ou que le mec va te siffler. Ça, déjà, c'est très limite. Et d'autant plus si c'est des enfants. Je me sens plus trop en sécurité en France.
0: Dans la société, là, en ce moment.
1: Dans la société, quoi, tout pas en cacahuète. Et puis, j'ai l'impression que... Il y a des gens qui vont nous prendre au sérieux, qui vont nous écouter, et d'autres qui vont pas nous prendre au sérieux, qui vont dire vous abusez, c'est pas si grave.
0: Je vois ce que tu veux dire. Ok.
1: Enfin voilà quoi.
0: Ouais, ça marche. Je vois ce que tu veux dire, mais pour résumer, vraiment, tu te sens pas hyper à l'aise en ce moment. Ouais. Ok.
1: Non.
0: Et toi, Marie, est-ce que ça va impacter, toi, ton quotidien? Est-ce que ça va...
10: Carrément. Je réfléchis à tout.
0: Okay.
10: C'est-à-dire que moi, j'ai pas encore d'enfants, mais en fait, je pense à ma famille. Parce que j'ai quand même des personnes en bas âge. Comment on fait pour les protéger? Comment on fait pour être sûr que les personnes sont sûres? qu'il n'y a pas un fou qui traîne parce que en fait le problème c'est que maintenant les fous ils ont pas de visage, enfin il y a pas de visage, il y a pas de, ça peut être une fille, ça peut être un garçon, ça peut être un vieux, ça peut être un jeune, ça peut être tout. Comment on fait pour être assuré que la personne qui va garder un enfant, qui va être à l'école avec un maître, une maîtresse, que la personne soit pas folle, enfin qu'il soit pas en danger, quoi. Et pour les futurs enfants, en fait, moi je me dis comment on va faire, parce que tout évolue. Mmh. Et malheureusement, pas forcément dans le bon sens. La justice ne fait pas vraiment correctement son travail. Il y a beaucoup de laissés-aller. Comme disait Mafiou, il y a des fois où
0: un excès de vitesse va te pénaliser.
10: Enfin, hein. Moi, ça me rend fou, en fait. Okay. Je me dis, on devrait, comme il disait, plutôt. Moins tolérer
0: certains délits que d'autres,
10: ouais. et en fait le monde il part en cacahuète, enfin,
0: okay.
10: Moi ça me rend malade, hein, vraiment, hein. Je suis très inquiète et quand je sors je regarde les gens d'une autre manière, justement à ça, ouais. En fait ça trotte dans la okay. tête, en fait.
0: Ok, alors tu voulais y aller, Julie, ou tu voulais dire un truc?
3: C'était pour oui, j'avais un truc.
0: Vas-y.
3: Faut savoir aussi un truc, c'est que bah du coup, quand on est attiré par des enfants, c'est, je sais, moi je suis pas trop pour dire que c'est une maladie, mais c'est quand même reconnu comme ça. Et donc du coup, ça se traite, on peut en parler. Et depuis 2019, il existe un numéro où les personnes du coup qui sont attirées par des enfants peuvent appeler pour avoir de l'aide qui est gratuite,
0: ouais.
3: Justement pour être traitées, pour qu'on puisse nous aider.
0: Ouais, tout à fait. Ouais.
3: Tu okay. peux être attiré par un enfant et du coup vouloir avoir de l'aide.
0: Ouais.
3: Et merci si tu te rends compte qu'il
0: faut. Oui, c'est ça, ouais, tout à fait. Hein. Ok. Alors moi, je vais juste vous dire tout vite. Moi, j'ai des enfants. Donc autour de la table, oui, vous n'avez pas d'enfants, non? Moi, j'ai des enfants et en vrai, alors, c'est peut-être bête, mais je pars de l'homme que la personne qui est en face de moi, je pars que l'homme est bon. C'est une manière. Alors voilà, pour vous inquiéter par rapport aux enfants. Petit truc, petit tips, moi ça a pas trop changé, j'ai encore mis mes enfants à l'école hier, la semaine dernière encore, en me disant je suis pas hyper fan de la dame du périscolaire, mais voilà, c'est pas c'est personnel, je pense. Mais c'est personnel. Mais sinon, ouais, en fait, je pars du principe que c'est. Moi, je pense que je leur donne une éducation où on peut communiquer. Je pense qu'on. Et après, on n'est jamais à l'abri de quoi que ce soit. Mais je pense que c'est. Tu as dit il y a 50 ans, tu disais ça a plus de 50 ans. Je pense qu'il y a depuis plus d'années que ça encore, qu'il y a des faits depuis plus longtemps. Maintenant qu'il y a la médiatisation, et je trouve ça bien et qu'il faut continuer. Mais je pense que ça a toujours existé. Et du coup, bah, en fait. Il faut partir du côté, la personne qui est là est bon et bonne, éduquer nos enfants de la manière où on se dit les choses, on éveille à attention, la truc un peu bateau, hein, on parle pas à un inconnu, on prend pas un bon de n'importe qui, ces choses un peu bateau comme ça, mais je pense que c'est quelque chose qu'il faut continuer à éduquer et inculquer, parce que si on part du principe que tout le monde autour de nous est fou, je pense qu'à un moment donné on fait plus rien. Et on va se fermer, on va se mettre des barrières et on va plus aller sur ça, on va plus aller sur le sang, on va plus aller au musée parce que peut-être qu'au musée il y a peut-être un gars dedans, il y a peut-être une dame. Voilà. Donc je pense que c'est plus un côté faites confiance à ce que vous faites, ayez confiance en vous et confiance en votre jugement également de la personne qui est en face de vous et essayez d'inculquer aussi ce côté-là parce que en effet sinon tu disais à Marie, je sais pas si à l'école, au périscolaire, au centre aéré. Il faut quand même que nos enfants soient éduqués, inculqués, qu'ils aient cette conscience de réfléchir par eux-mêmes et tout ça. Donc, faut faire confiance malgré tout. Il y a aussi beaucoup, beaucoup, beaucoup de personnes bonnes et bonnes personnes. Donc, il faut aller aussi dans ce côté-là. Et je vous parle, voilà, c'est mon opinion personnelle. J'ai pas arrêté de mettre mes enfants au centre aéré. J'ai pas arrêté de mettre. Et pourtant, ils ont 4 ans et bientôt 4 ans, bientôt 5 ans. Donc, je pense que c'est une manière de voir le monde et de voir les personnes qui sont autour où il faut parler des choses qui sont pas bonnes, qui sont pas bien, et en effet peut-être que je vous suis un petit peu dans l'idée que la justice est des fois alors peut-être en retard, ou peut-être, mais voilà, il y a des faits. J'ai encore pris une prune pour un excès de vitesse à 2 km/h près, franchement, voilà, hein, c'est pas
1: bien,
0: mais
1: joué.
0: Ouais, franchement, mais il faut aussi se dire que on peut toutes d'autres personnes sont bonnes, et qu'il y a des choses bien aussi dans le monde dans lequel on est. On va essayer de clôturer quand même une note positive sur le premier sujet quand même. Hein, on est d'accord.
1: Moi, dis-moi. Je dis, j'emmerde les criminels, les pédocriminels.
0: Alors, attention au vocabulaire quand même.
1: Et je dis non, c'est pas forcément une phase facile, mais il faut aller de l'avant et continuer malgré ce qui se passe, parce que notre monde à nous ne s'arrête pas juste pour ça. Certes, ouais, c'est quelque chose de compliqué et de grave à entendre et à écouter, mais les familles des victimes peuvent se faire aider avec des
0: associations. Tout à fait, il y a plein d'aides.
1: Ouais. On peut les écouter, voilà, il y a plein de dispositifs mis en place pour ce genre de choses. Et il ne faut pas rester basé sur un seul truc. On gâcherait notre vie pour ça, alors que ben voilà, c'est grave. Mmh. Les procédures vont être mises en place.
0: Et faisons confiance un petit peu.
1: Voilà, il faut faire, ouais, confiance et pas rester sur le fait de dire que tout le monde est fou, alors que non, c'est pas vrai.
0: Ouais, c'est ça.
1: Il y a pas mal beaucoup de bonnes personnes et de très bons établissements pour les petits-enfants.
0: Pour accompagner, pour aider.
1: Voilà, et il faut aller de l'avant, en fait. C'est pas facile, c'est pas évident, ça prend du temps.
0: Je vais te laisser là-dessus, parce que c'est une note positive et j'ai peur que tu retournes dans du négatif.
1: et du coup, non, la vie va pas s'arrêter.
0: Tout à fait.
1: Elle continue, quoi.
0: Je suis d'accord avec toi. Non, il faut faire confiance, il faut qu'on tire le positif. Tout vite, et on enchaîne. Vas-y.
10: Et il faut profiter de la vie.
0: Tout à fait.
10: Et encore à croquer.
0: Tout à fait. Profitons de la vie. Terminons sur une note positive comme ça, c'est bien. On va essayer de faire confiance, même s'il y a des choses pas belles, il y a des choses bien aussi. On va essayer de tirer du positif. Et ben du coup, merci pour ces premiers échanges. On va faire une petite coupure musique. On va faire une petite coupure de pilé. Ça vous parle?
1: Oui. Pilé.

0: On est de retour sur le ML Show, du coup. Alors déjà, toutes nos excuses sur Twitch. Ceux qui sont sur Twitch, il y a des petits problèmes de connexion. Franck est dessus avec Mathéo, avec Mathieu. Ça bricole. Ils ont l'air hyper confiants. Donc si vous étiez en même temps à nous regarder sur Twitch, toutes nos excuses. Il y a des petits, c'est les aléas du direct. Mais on va enchaîner du coup. Donc on a par premier sujet l'affaire Liana. Merci pour vos échanges. Ça nous montre aussi un peu ces faits-là, comment ça impacte, comment ça vous éveille aussi un peu tout ça. On va aller sur une note un peu plus joviale. On a fini sur un côté un peu. On va essayer de faire confiance. Merci à Pau pour cette petite note finale. Elle s'est éclipsée. On va sur, du coup, on s'est dit, venez, on va faire un sujet un peu solide, un peu costaud. On va faire un peu plus chill, un peu plus sympa. Vous êtes tous, toutes et tous venus avec normalement un ouache. Vous êtes toutes et tous venus avec une actu positive et pour vous c'est positif. Et là, c'était votre petit boulot de chercher une actu pour vous c'est positif, d'argumenter pourquoi pour vous c'est positif et on met ça sur la table. En règle générale, vous allez voir que c'est des actus que autour de la table et dans la salle on n'a pas forcément entendu parler. Donc c'est très cool, c'est très bien et ça va ramener un petit peu de positif dans notre petite émission de radio. Du coup, qui veut se lancer? Qui commence avec sa petite actu positive? Vous battez surtout pas. Et vous êtes dans la salle, vous en avez aussi, donc je viendrai vous voir après. Vas-y, Émilie.
1: Alors, on a Alice Walton, c'est l'héritière de l'Empire Walmart, qui a ouvert une école de médecine gratuite pour les étudiants défavorisés, leur offrant une chance d'accéder aux études.
0: Donc, une école de médecine.
1: C'est ça.
0: Donc, c'est une dame qui est très riche.
1: C'est ça.
0: Et qui a décidé
1: d'ouvrir une école pour les enfants
0: qui n'ont pas les moyens
1: de payer. Voilà.
0: Des écoles. Alors, qu'est-ce que pour toi, pourquoi c'est une actu positive dans ce...
1: Bah, c'est positif parce que je pars du principe que tout le monde a le droit de faire les études qu'il veut. Et puis, je trouve que c'est une super avancée. Et bah, c'est positif parce que elle donne l'opportunité aux autres d'avoir un avenir.
0: Ouais.
1: Et je trouve ça super.
0: Je trouve très cool ton actu aussi. Vous en pensez quoi, vous? Qu'est-ce que t'en penses quoi de cette Chloé, de cette actu? Pourquoi il m'a posé la question?
2: Je suis du même avis. Je trouve que c'est génial parce que ça laisse beaucoup plus de possibilités aux personnes qui sont pas forcément les moyens de rentrer dans les grandes écoles et tout.
0: Ouais, c'est ça. Ça limite au final. Enfin, on a l'impression que l'accès aux grandes écoles et tout ça, c'est un peu limité par le biais par l'argent. Et là, justement, elle le rend accès. Tu sais, c'est dans quel pays, cette dame?
1: C'est aux États-Unis.
0: Aux États-Unis?
1: Ouais.
0: Ok. Donc, merci, madame. Madame héritière Walmart.
1: C'est un Walmart. Truc d'électroménager.
0: Ok. Voilà. Eh bien, écoutez, merci, madame Walmart. Je suis sûr qu'elle nous écoute sur les antennes. Elle doit nous avoir sur Internet connectée. Mais ouais, non, très, très bonne actu, ok. Ça montre, voilà, c'est très bien que des personnes comme ça qui se mobilisent, ils ont les moyens de faire et ils font pour les autres, c'est assez cool. Ça, c'est cool. Aileen, tu vas sur ton actu positive?
3: Ouais, bien sûr.
0: Vas-y, dis-nous.
3: Alors moi, je vais plus m'adresser pour les fans de jeux vidéo, et plus particulièrement les fans de Assassin's Creed.
0: Ah.
3: Parce que très récemment, il y a à peine quelques jours, il y a donc le créateur original des deux premiers Assassin's Creed, Patrice Désilets, qui a annoncé la sortie très prochaine de son nouveau jeu vidéo, 1666 Amsterdam, pour laquelle la démo est déjà disponible sur Steam et Epic Games.
0: Okay.
3: Donc pour ceux, c'est gratuit. Elle est déjà en français dans plus de 10 langues, il me semble. Donc pour ceux qui veulent tester, allez-y. Puis franchement, je trouve que c'est une bonne nouvelle parce que ce jeu-là, il était annoncé il y a déjà plus de 10 ans.
0: Okay.
3: Il devait sortir, sauf qu'il y a eu beaucoup d'empêchements.
0: Ouais.
3: Et donc, c'est un jeu qui est très attendu, mine de rien.
0: Ouais.
3: Et okay. Je pense que ça peut plaire à beaucoup de monde.
0: Ouais, y a une grosse communauté sur ce. Alors moi, tu vois, alors je suis Assassin's Creed, je connais. Saga, je connais, j'ai terminé. Mais du coup, je connaissais pas cette saga. Donc comment tu dis le jeu? Amsterdam.
3: 1666 Amsterdam.
0: Ok. Donc du coup, c'est pas un Assassin's Creed, hein, on est d'accord?
3: C'est un petit peu la même DA,
0: okay.
3: Ce sera la troisième personne, c'est un petit peu lugubre, etc. Mais ouais, non, c'est pas du tout la même histoire.
0: Ok.
3: Mais ça va dans le même thème.
0: Ça va dans le même thème, ok. Ça m'a, j'ai des gens qui me disent oui dans le public, mais je crois en plus, et bah tiens, regarde, est-ce que Julie, t'as une actu aussi sur le jeu vidéo aussi, donc on va en profiter du
1: c'est
0: coup.
1: Ça.
0: Parce qu'on a du coup d'autres actus jeux vidéo. Juan, toi aussi, c'est une actu jeux vidéo ? Non ? Ok. Et t'as quoi d'autre comme actu positif du coup sur les jeux vidéo sur les...
4: Du coup, moi récemment, j'ai regardé le Nintendo Direct.
0: Nintendo, ouais.
4: Et donc du coup, on attendait la sortie de jeu. On a eu l'annonce d'un remake d'un Zelda, Ocarina of Time.
0: Donc c'est le Zelda qui était sur Nintendo 64.
4: Ouais. C'est ça.
0: Donc il y a
4: du
0: plus
4: coup,
0: de 20
4: là, on
0: ans.
4: Va ressortir avec des magnifiques graphismes. Il va être trop beau, ça va être génial.
0: Ok, donc actu jeu vidéo. Donc on a deux sorties. 1866 Amsterdam. 1666 Amsterdam. Et du coup, le Zelda légendaire. Alors, vous l'avez connu, vous, à la Nintendo 64, vous ? Ouais ? Non, vous êtes trop jeune, non ? T'as connu la Nintendo 64, toi ?
5: Ah non, pas du tout.
0: Non, pas du tout. Il me dit, qu'est-ce qu'il me raconte, le dinosaure, là ?
4: Bah, moi, c'est plus Zelda sur la Wii, du coup.
0: Ouais, ok, ouais. Et non, vous avez pas connu, non, aussi. Le plus vieux, c'est Juan, donc du coup, c'est toi qui as connu. T'as connu la 64, toi ?
5: La toute fin,
0: ok.
5: Mais celui-là, il est aussi sorti sur 3DS.
0: Ok. Et donc, du coup, le Zelda, il sort sur quelle plateforme ?
4: J'ai oublié, je vais chercher. Comment ? Ouais, Switch 2, en fait.
0: Switch 2, ok. Amsterdam, 1666, Amsterdam, il sort sur quelle plateforme ?
6: Steam. Okay. C'est sur Steam et Epic Games. C'est
0: Game.
6: Gratuit et la démo est gratos.
0: Donc c'est ordinateur, c'est du PC, du coup ?
6: Ouais, ce sera que PC.
0: PC. Ok, ça marche. Eh ben, c'est des actus positifs pour vous, les sorties des jeux vidéo ? Moi, ça me va, parce que ça m'argumente pour ma directrice. Vous avez vu un nouveau jeu vidéo ? Je peux refaire un nouvel atelier gaming. Les jeunes attendent ce jeu. Mais parce qu'avec la mission locale, on fait des sessions gaming également. Mais du coup, un jeu gratuit, on peut jouer multijoueur ? Non, non, je ne pourrais pas le sortir. Pardon, madame. maintenant, Zelda aussi, pas multijoueur, du coup.
4: Mais il y a plein d'autres jeux, peut-être qu'il y en a qui seront...
0: Mais bien sûr qu'il y aura des jeux où on pourra argumenter de faire un atelier gaming, bien sûr. qui a une autre actu gaming dans l'assemblée ? Non ?
1: J'en ai une.
0: Actu gaming, vas-y.
1: Il y a Code Veronica, le remake, qui sort en 2027.
0: Code Veronica.
1: Resident Evil.
0: Resident Evil, ouais, c'est ça, ok. Donc 2027 ?
1: 2027.
0: Ok. Et puis, novembre, GTA 6. Alors... C'est moins de 18 ans, il y a que des majeurs ici. Peggy 18, hein, on est d'accord. Et c'est pas bien de braquer des banques, et c'est pas bien de faire du trafic de drogue, et c'est pas bien, d'accord ?
4: C'est de la satire. C'est un jeu sur la satire de la société américaine.
0: Voilà, super. Très bonne promotion. mais ouais, donc Resident Evil qui ressort en 2027. Ça va être j'ai Resident Evil 8, 10, 12.
1: Là, il y a eu 9 Requiem qui est sorti il n'y a pas longtemps. Donc, ça va être un dixième. Enfin, pas le dixième, parce qu'en soi, il y a
0: des anciens. Des anciens, ouais.
1: Mais ouais, on a plein, quoi.
0: On est pas mal. Hein. Mm. Ok, merci pour l'actu gaming. On est bon ? On est bon, actu gaming. Qui a une autre actu positive pour lui ? Argumente. Vas-y, Marie, on t'écoute.
7: Alors, moi, je voulais parler de la marche de la fierté, enfin des fiertés, du coup. Ça a commencé à New York en 1969 et ça s'est étendu en France depuis 1981. À Nancy, il y a la marche des fiertés qui était samedi et la semaine prochaine, il y a celle de Metz.
0: Ok.
7: Qui va se dérouler. Je trouve ça très positif parce qu'il y a des personnes c'est des personnes en général qui sont en marge de la société, pas incluses, on ne les écoute pas. Et donc c'est un peu leur moment où ils peuvent, où ils peuvent s'exprimer et revendiquer leur...
0: Qui ils sont,
7: ouais. Leur identité, ce qu'ils veulent aussi. Parce qu'il y a... Il y a des choses aussi où ils sont pas égalitaires dans l'emploi, par exemple. Quelqu'un qui va être une drag queen va pas forcément, s'il a le look, va pas forcément trouver de travail.
0: Ça va être plus compliqué encore c'est encore mal vu selon certaines personnes, en effet.
7: Donc quelqu'un qui se considère femme, qui est homme ou inversement. Je trouve ça encore malheureux que on ait encore ces anciennes pensées.
0: Ouais. Mais ça évolue quand même.
7: Ça commence à évoluer. Mais c'est encore compliqué.
0: Tout à fait. Mais ça, on va tirer du positif. On s'est dit on sortait du positif après la deuxième. Donc ça évolue quand même, ça change.
7: Ça évolue, ouais, dans le bon sens.
0: Donc voyons le positif. Je trouve que ça, déjà, c'est très très bien.
7: Et leur journée est très très importante aussi. Et heureusement qu'ils ont cette journée-là. Et c'est cool. J'y ai participé aussi une fois juste pour voir.
0: Ouais.
7: C'est génial. C'est une ambiance.
0: C'est l'ambiance de folie, festive. Ouais.
7: Franchement, puis personne te juge. En fait, ouais. on est tous là. On défile, on chante. Il y a des chars.
0: Ah, c'est cool.
7: Les gens disent bonjour. On sait même pas qui c'est. Bon, ouais. D'accord. Mais voilà, il y a des pancartes très drôles aussi avec des jeux de mots. Bon, ouais. J'ai adoré. Franchement, il y en a que j'avais prises en photo.
0: Ok.
7: Non, franchement, c'est trop cool. C'est trop une bonne ambiance. Et je pense que c'est à faire une fois dans sa vie pour ceux qui n'ont jamais fait.
0: Et ben.
7: Parce que c'est une ambiance à part.
0: Et ben, t'as bien raison. C'est très cool. Très bonne actu positive également.
7: Voilà.
0: Qui n'a pas. Noach, t'y vas?
8: Moi, j'en ai pas tant. Hein.
0: T'en as pas tant?
8: Non, non.
0: Ah, t'en as une quand même. Moi, je l'ai vu, je me suis dit, c'est bon, il va me parler de ça.
8: Non, j'ai pas envie de parler de foot.
0: T'as pas envie de parler de foot?
8: Non.
0: Non, t'avais pas d'autre tout?
8: Si, j'avais vu que le panda, c'était plus une espèce menacée d'extinction.
0: Ouais, tout à fait, ouais. Je l'ai vu aussi. Ça a été dans mon fil d'actu Insta.
8: Ouais.
0: C'est dingue, ça. C'est bien. Hein. C'est une bonne nouvelle. Ils nous ont, en plus, pour protéger, on avait des pandas de Chine ramenés en France. Il y avait un zoo qui avait des pandas, je crois. Zoo de Beauval, voilà, c'est ça, ouais. Et du coup, ils ont, pour la préservation et tout ça, et au final, quand ils sont repartis, ça a un peu coïncidé à un même moment, c'est ça, hein?
8: Oui, c'est ça, je crois, ouais. Oui.
0: Ok. Donc, le panda n'est plus une espèce en voie d'extinction. Alors, pour toi, du coup, tu me dis, j'ai vu ça, du coup, ça te parle?
8: Bah oui, un peu.
0: Ouais.
8: Puis pour moi, enfin, le panda, c'est un peu l'animal emblématique des animaux menacés, donc
0: okay.
8: Ça fait avancer les choses, je pense.
0: Ok. Je crois qu'il y a d'autres actus sur les animaux. Attends, qui a des actus animaux? Gwen, te cache pas. Et il y a Chloé aussi, mais il y a Gwen. Gwen, te cache pas. Vas-y, Gwen.
9: C'est bon?
0: Oui, tu veux, c'est tout bon.
9: Ok. Il y a un lionceau qui avait été kidnappé il y a 2 ans. Il a été retrouvé et... Pardon, je bégaye.
0: T'inquiète pas.
9: Il a été retrouvé grâce à plusieurs associations de protection animale et il a été retrouvé avec ses parents.
0: Ok. Donc du coup, est-ce que tu as l'info? Tu sais par qui il a été kidnappé? C'était du braconnage ou c'était dans un... C'était dans une réserve et du braconnage ou c'était dans un cirque où il y a encore des espèces sauvages, des choses comme ça?
9: Bah, c'était pour qu'il devienne un animal de compagnie.
0: Ah ouais, ok. Wow. Oh là là.
9: Voilà.
0: Ouais. C'est le petit rire que vous avez entendu, c'est ma directrice. C'est vrai que c'est un lion dans le salon, c'est pas mal en vrai. Hein, franchement. Ok, et donc du coup, il a été redonné à sa famille. Du coup,
9: oui,
0: il a
9: voilà, okay. Ses parents.
0: Ok, bah, c'est très bien. Bravo les associations. Tu vois, la protection animale, tu vois, c'est. Tu vois,
8: il faut.
0: Ah ouais, c'est bien. T'en as une aussi, Chloé?
2: Ouais, alors c'est au Canada, ils vont essayer d'éradiquer les éléphants et les gros singes dans les zoos.
0: Toutes les espèces sauvages? Ou que les singes-éléphants déjà?
2: Singes-éléphants.
0: Singes-éléphants. Donc dans les zoos?
2: Dans les zoos.
0: Et mais alors je complète un petit peu, je crois qu'il y a aussi dans les cirques.
2: Il me semble aussi.
0: Ouais, ouais c'est ça. Hein, il y a certaines espèces qui ne peuvent plus, qui sont considérées vraiment protégées sauvages et du coup plus zoo, cirque et toutes ces choses-là. Enfin, moi j'avais vu cirque.
2: Puis les zoos, ouais, les zoos et les cirques, ça peut pas leur fournir des besoins spécifiques.
0: Ouais. Ok.
2: Les éléphants, les gros singes et tout.
0: Ok. Donc du coup, encore de la préservation et de la protection animale.
2: C'est ça.
0: C'est bien ça. Le monde il change au final, on est pas mal, non? Vous voyez, on était dans le négatif un petit peu avant, là il y a des choses positives quand même. Non, ça vous fait quoi vous de voir ces évolutions là? Parce qu'en vrai, alors, Talia, t'as. Oui, vas-y.
4: Bah, c'est pareil dans l'actualité des animaux. Récemment, il y a eu une affaire alors, qui de base est un peu triste, parce que c'est l'histoire d'un influenceur avec son chien. Son chien a disparu pendant qu'il était parti en vacances.
0: Ouais.
4: Donc en retraçant tout ce qui s'est passé, en fait, il s'est rendu compte que son chien a été tué et vendu dans un restaurant qui vend de la viande canine. Et donc, du coup, ça a fait un drame. Et du coup, pareil, ça a été médiatisé.
0: En France ?
4: Non, en Chine.
0: Ah, ok.
4: Oui, en Chine. Okay. Et donc, du coup, parce que là-bas, c'est légal encore, certaines villes ont commencé à interdire la viande canine dans les restaurants. Ouais. Mais ça reste légal dans le pays en entier. Et donc, comme là, ça a été pas mal médiatisé, ils commencent à réfléchir pour dire peut-être qu'on va arrêter de vendre de la viande canine en Chine.
0: Ben c'est hyper ok. Oh le pauvre, il est parti en vacances, il repart, il perd son chien, il se retrouve qui. Oh mon dieu, c'est pas ouf ça. Hein. Elle est pas folle. Enfin si, au final la fin elle est bien. Ouais,
4: j'ai prévu au départ, c'est pas bien, mais ça finit bien. Ouais. Enfin, ça peut finir bien encore.
0: Et ça peut finir bien. En effet, ça peut encore évoluer différemment. J'espère qu'il est pas cassé. C'est pas pris en charge par la mission locale. Hein. J'ai une autre actu, tiens, sur la protection des animaux. La tortue verte, la tortue marine verte, vous savez, ce qu'on voit classique, elle était considérée en voie d'extinction, elle n'est plus considérée en voie d'extinction.
10: Oh, wow.
0: Ça, c'est cool aussi, tu vois.
10: C'est trop bien.
0: Ah ouais, on protège. Alors, il y a des assos, vous savez, où vous pouvez parrainer une tortue et toutes ces choses-là. J'ai un copain qui l'a fait. Il s'est chauffé, il s'est dit, tiens, j'ai envie de donner, de participer à des associations, machin. Il a fait, il a reçu. Et en fait, il a tout le, pour qu'elle soit protégée, il a tout le tracé GPS. Il reçoit tous les ans le tracé GPS de sa tortue. Il a le, si elle a été pondre des œufs et toutes les infos comme ça. C'est hallucinant, je me dis, donc, c'est qu'elles sont suivies, elles sont peut-être protégées, je sais pas comment, mais il y a tous les ans, il a un truc où, le tracé GPS de ta tortue, elle a voyagé de ça à ça, voilà, t'es parrain de, c'est eux qui donnent un prénom, c'est pas lui qui choisit, ils ont un prénom, t'es parrain de Lucette, et Lucette, elle a fait ça, par mois, il sait où elle est allée, et il sait si elle est connue pour avoir pondu. Donc du coup, l'année dernière, elle avait pondu des œufs. Et cette année, il sait qu'elle s'est baladée. Il dit j'aurai mon bilan final. Voilà. Donc si vous parrainez des choses comme ça, il y a des assos qui permettent. Et voilà, il a un suivi, c'est qu'il a sa petite nièce tortue qui se balade partout. Il a une zone. Ça c'est drôle en vrai. Moi j'ai trouvé ça très drôle.
10: Je confirme.
0: C'est drôle quoi. Voilà. Vous avez d'autres actus positifs ou pas? On a fait le tour.
4: Ouais.
0: Tout le monde a fait. Ah Ibra, tu me l'as pas fait. T'en as une Ibra, tu m'as dit en plus. Il a failli passer entre les mailles le fumier. Bien dans le micro juste.
11: C'est un adolescent des États-Unis qui
0: ouais.
11: fait de la cuisine pour des sans-abri. Il fait de la cuisine gratuite.
0: Ok. Et
11: après, il leur partage la nourriture.
0: Ah c'est cool ça. Déjà, pour toi, pourquoi c'est un truc positif?
11: Il partage, c'est bien.
0: Ouais, tout à fait.
11: Pour ceux qui n'ont rien à manger.
0: Et c'est un ado, il a quel âge?
12: 13 ans.
0: Bien 13 ans. Donc à 13 ans, le jeune, il cuisine chez lui et il va distribuer.
12: Oui.
0: C'est cool ça. Mmh. Oui, on partait, première actu, premier sujet, était, on avait un peu mal à notre société. Mais au final, il y a plein de choses positives ouais. qui changent, que ce soit la protection, que ce soit le partage.
10: En France, il y en a aussi.
0: Il y en a aussi,
10: ouais. Solidaire, ouais, qui fait tenu sur TikTok, Instagram,
0: ouais.
10: qui fait aussi des distributions. Il a une petite chariote et il cuisine, il ne demande rien, juste il vit de dons de personnes.
0: Ouais, okay.
10: En fait, toutes les semaines, il fait des plats et il va les distribuer après avec sa petite chariote et il fait du social et il prend en vidéo.
0: Il est sur les réseaux, ouais. il fait.
10: Prend en vidéo ce qu'il fait. Okay. Et des fois, il a des échanges hyper hyper touchants. Les personnes racontent un peu leur vie.
0: Ouais.
10: Donc pourquoi ils en sont là, etc. Et ce mec, vraiment, enfin un gros cœur sur lui, en fait.
0: Ouais, il y a un mec aussi, c'est sur Lyon. Sur Lyon, je sais pas si vous le voyez sur les réseaux. Sur Lyon, il a une petite chariote avec, il fait du café, chocolat chaud, thé.
10: Oui,
0: En fait, il part dans les zones de un peu squat, un peu. Il essaie de trouver des personnes sans abri ou les personnes fragiles un petit peu. Il dit, mais si je vois une personne âgée, enfant, machin, truc, il veut un petit chocolat, je donne. En fait, il a un petit chariot, machin, et il fait des thermos, il a ses thermos, ses machins, il distribue gratuitement. Et en fait, il fait aussi, mais il dit, je donne pas que à boire, je donne aussi un temps social. Il discute avec les gens, en fait. Il dit, je vois quelqu'un seul, je vais lui proposer un café, et on discute, et il dit, en fait, il est sur les réseaux, alors j'ai plus son nom, il est sur Lyon, si vous arrivez à le retrouver, on essaiera de redonner son Insta ou quelque chose comme ça. Mais il est sur Lyon, et il a des chariots, et en fait, il dit, je donne pas qu'un café ou qu'une boisson chaude, je donne aussi du temps et de l'échange aux personnes qui sont seules. Et je trouvais ça super cool, je trouvais ça sympa. L'initiative est assez cool. Et tu vois, je connaissais pas celui qui faisait à manger également. Tu vois. Ok. Vous avez d'autres actus ? On est pas mal ? Eh ben, on va enchaîner déjà avec une petite musique. Et puis on se... Je sais même plus, c'est là. C'est bon, j'ai. Et on se retrouve après.

Et on est de retour sur le ML Show, la dernière partie du ML Show. Du coup, eh ben, premier sujet, Liana. Et du coup, bah, j'ai ma directrice qui est venue me voir, Pascal qui est venue me voir pendant la musique, pendant la petite coupure, en me disant j'aimerais bien leur dire deux, trois trucs. Donc on finit le petit jeu, si ça vous va, Pascal. Et puis de rappeler, puis c'est bien, comme ça, ça on se rappelle un petit peu ce qui peut être fait ou pas fait, et dit et pas dit. On finit là, alors là, sur la dernière partie de l'émission. On a un petit jeu avec Franck. On vous a concocté un petit jeu. Ouais. Tant qu'on a le direct, tant que ça fonctionne, tant que tout va bien. On a un petit jeu. Du coup, on fait. Émilie, tu viens avec nous? Mathieu, t'as déjà vu, donc tu te. Est-ce que tu as vu les réponses ou pas? Non, et ben du coup t'es avec nous. T'avais l'air super informé, du coup t'es avec nous. Franck, tu ne joues pas. Tu as vu également. On va faire un petit jeu. C'est un petit quiz. Donc on a, nous sommes 6, 7, 8. Tu t'es avec

0: Mais tu dis rien. Vous êtes une dizaine. Alors, petit jeu. Blind test. Réplique de film. Générique d'une série d'un connu en France, mais d'un autre pays. Donc, c'est un générique différent à vous de trouver. Nom de film en québécois. C'est drôle, ça. Donc, vous retrouvez le film. Et si on a encore une ou deux, j'ai une ou deux questions insolites. Mais ça, c'est si on a le temps et on verra. Et puis, comme Pascal veut revenir sur le sujet. Non, mais non, comme vous ne voulez pas. Comme je trouve ça bien que vous reveniez. J'aimerais bien qu'on revienne. Puis ça vous fait participer à la radio, moi je suis content. Du coup, vous êtes prêts ?
1: Prêt.
0: Alors, tu triches pas, tu regardes pas toi.
2: Non, je triche jamais.
0: Ouais, c'est ça.
2: Non, je suis pas un tricheur.
1: On t'a à l'œil.
0: Alors, règle, on lève la main, le premier qui... Franck, tu me fais juger arbitre au pire, comme tu surveilles qui a levé la main en premier ? Comme ça. Blind test. Faut lever la main. Hein. Premier qui a la réponse, on lève la main.
3: La grève, souvenez-vous des voix de rêve.
1: Pau a dit c'est la soupe au chou.
0: Non.

0: Du coup, le micro à Pascal. Pascal, est-ce que vous avez l'interprète ou est-ce que vous avez le titre?
1: Le plus beau des tangos du monde.
0: C'est un point. Est-ce que vous avez l'interprète avec le deuxième point?
1: Je crois pas.
0: Je la chante tout le temps dans mon bureau. Hein? Non, vous avez pas?
1: Non.
0: Alors, Tino Rossi?
2: Ah,
0: voilà. Bon, que c'est une chanson des années 50, hein, 40.
2: Voilà, ouais.
0: Ouais, voilà. Parce que je la chante à tue-tête dans mon bureau. Donc, Laure en est témoin. voilà. Donc, un point pour la salle, du coup. Vous êtes prêts? Réplique de film.
3: Vends-moi ce stylo, regardez. Vas-y.
4: Tu veux que je te vende cette merde?
0: Faut trouver le
3: film. Il est super bon.
1: La vie scolaire?
0: Non.
3: Vends-moi ce stylo, regardez, vas-y.
4: Tu veux que je te vende cette merde?
3: Il est super bon, regardez.
4: Ce stylo là.
3: Il vendrait n'importe quoi.
4: Fais-moi plaisir. Écris-moi ton nom sur cette putain de.
5: C'est pas le loup de Wall Street?
0: Le loup de Wall Street. Bien joué.
3: J'ai pas de stylo?
4: Exact. L'offre et la demande, mon pote.
3: Vous voyez, il crée l'urgence et le besoin.
0: Bien joué, Juan. 2-0. Eh, la table, on va pas se faire botter le cul quand même, gros.
1: Non.
0: Troisième jeu. C'est un générique d'une série d'un autre pays. C'est une série connue. Je peux vous donner des indices. C'est un animé. Année 90-2000. Connu. C'est très dur. Alors celle-là, elle est à Franck, vous pouvez vous jeter les choses à Franck. Hein. Mathieu ?
6: Ouais, je connais.
0: Bah, donne un point à la table, vas-y.
6: Bah, c'est
0: Olivier Tom de. C'est Olivier Tom. Donc il y a quand même.
2: Ça n'a rien à
0: voir. Hop là, pardon, c'est bon. Donc c'est Olivier Tom. Donc on connaît tous Olive et Tom, ils sont toujours... Et ben voilà, dans les pays arabes, c'était le générique là. Vous êtes prêts? Réplique de film.
2: Ok.
7: Là, je ne rentre pas là-dedans. Même pour vous. Je ne vais pas vous charger à l'arrière comme un cheval.
0: Gwen?
2: Non, attendez, j'ai un trou de mémoire.
0: Ah, il y avait Pascal.
1: Pas de bras, pas de chocolat?
0: Alors, il me faut le film.
1: Intouchable.
0: Intouchable, tout à fait.
2: C'est ça.
0: J'ai essayé de trouver des films quand même connus. Non, vous ne l'aviez pas?
2: Bah,
0: oh là là.
2: T'as pris ta génération.
1: Oh.
0: Intouchable, ça va.
2: Non,
0: et puis,
2: ça va, intouchable.
0: Et puis, je te permets pas. Po sera coupé à la radio. On l'a pas entendu. Ça va. Musique, blind test. Ibra, ça allait vite. Hein.
8: Aya Nakamura.
0: Aya Nakamura, t'as le titre ou pas?
5: Doudou.
8: Hein?
0: C'est pas Doudou.
8: C'est pas ça?
0: No stress. C'est deux points. On se prend une raclée à la table.
2: Oui, mais j'écoute pas Aya Nakamura pour ma part.
0: Ah c'est ma génération de tête aussi là, hein,
2: non,
0: le problème.
2: Bah,
0: hein.
2: Moi j'ai pas dit ça, hein. Mais juste j'écoute pas Aya Nakamura, j'aime pas donc.
0: Allez, titre de film en québécois. Vous êtes prêts?
2: Ouais.
0: Si je vous dis La Bagnole. Aileen?
2: Cars,
0: bien joué. En québécois, ils ont choisi d'appeler La Bagnole. C'est drôle quand même, non?
2: Ils anglophonisent pas.
0: Oui, ouais, ils mettent leur nom à eux, ouais.
9: C'est comme Fast and Furious, c'est Rapide et Furieux.
2: C'est ça, ça n'a aucun sens. Et oui. Bisous les Québécois quand même.
0: Tu m'as planté ma prochaine question. Ah.
9: Québécois,
2: pardon.
0: Attends, je vais en trouver vite une autre. du coup,
1: ça fait un point super.
0: Eh ben, tiens, ça nous fait un point.
2: Bah oui.
0: Lendemain de veille.
2: Oh,
0: lendemain de veille. Ah.
6: Ici.
0: Casse pas tout. Il a tout cassé. Il a tout cassé.
5: Merde. Attends, ça serait pas Very Bad Trip.
0: Very Bad Trip. Bien joué.
2: Bien joué.
0: Bien joué. Lendemain de veille. Ils sont compliqués. Hein.
2: Ouais. Mais on les aime, on les aime.
0: Mais bien sûr, on les salue.
2: Oui.
0: On les salue.
2: Bisous les Québécois.
0: Allez, générique de série.

0: Je dirais Demon Slayer. Mais je suis pas sûre.
1: Non. Il va y avoir la réponse bientôt. Hein. Juan, t'as voulu, vas-y, vas-y, t'as levé la main.
2: C'est pas Pokémon ?
1: C'est Pokémon au Japon.
0: Ouais.
1: Tout simplement, voilà, tout simplement. Il y a la réponse juste après là. Je me la suis farci hier soir. Ah non, moi je l'ai coupé peut-être. Ah non, voilà, piqué dessus. Voilà.
0: Bisous aux japonais.
1: Bisous aux japonais, bah voilà, ils nous écoutent d'ailleurs, ils nous écoutent. Hey, on prend une raclée. Franck, il y a combien en points ?
0: 5-1. Ouais, ouais, ouais.
1: On a deux, nous ?
0: On a deux.
1: Oh, mon dieu.
0: Wake up, hein, la team.
1: Ouais, ouais, faut se réveiller. Hein. Surtout qu'il me reste un film en québécois. Il me reste un film en québécois. Il me reste une chanson et une réplique de film.
0: Allez,
1: une de chaque,
0: tout.
1: Il me reste une de chaque.
0: On donne tout, la team.
1: Eh ben, réplique de film, grand classique, s'il vous plaît. Ça doit aller vite.
3: Okay. Mon nom est Maximus Decimus Meridius, commandant en chef des armées du Nord.
1: Je la laisse, je me fais un kiff. Mais c'est toi qui as levé la main en premier.
0: C'est Gladiator.
1: Marc Aurèle.
3: Père d'un fils assassiné, époux d'une femme assassinée.
1: Je me la laisse jusqu'au bout, j'aime bien.
3: Et j'aurai ma vengeance. Dans cette vie ou dans l'autre.
1: Gladiator, en effet, bien joué. On prend un point à la table. Bien joué.
0: Bravo, bravo.
1: Alors. Et là, tiens, c'est ma génération. Tiens, j'espère que c'est le public qui va gagner. Oui.
0: Ouais.
1: Blind test.
0: Oh non.
1: Ouais, bah, vas-y, chante voir. On va voir si on reconnaît du coup.
0: Non.
1: Ah, tu vas direct. Vas-y.
0: Africa de Toto.
1: Oh,
0: t'es trop
1: plus de pour la table. Et là, vous connaissez.
0: Cœur sur toi.
4: Ah oui.
0: Ouais.
1: Ah, voilà. Et là, on. Bien, bon, on s'est amené quand même un petit peu du coup.
5: Bien joué.
1: Ça allait vite aussi hein, dans la salle, j'ai vu ça allait. On a ensuite. Je vais vous. Pendant que ça défile un tout petit peu.

0: Faut que je trouve un film connu quand même maintenant, parce que tu m'as tout ruiné, toi.
1: Papy, mamie, vous mourrez pas trop tôt aussi.
2: Alors.
0: Allez, film titre en québécois. C'est encore un dessin animé.
1: Oula. Toy Story.
0: Une vie de bestiole. Mais tu regardes les films en québécois ou quoi?
3: Zootopie?
0: Non.
1: Merde. Ah, ça aurait pu, hein.
0: Une vie de bestiole.
1: Bah, la petite. Non. Ah, les minuscules? Les Minimoys?
0: Non, non.
1: Les minuscules, c'est un truc de.
0: C'est un dessin animé, c'est un Disney.
1: Ah, c'est un Disney, ah.
0: Oui, c'est un Disney ou un Pixar, peut-être. Mais c'est un dessin animé.
1: Ah! Toy Story?
0: Non.
1: Non.
4: Mille et une pattes?
0: Mille et une pattes.
1: Oh là, je suis trop nul.
0: Tout à fait. Bien joué, bien joué, bien joué. Vous regardez les films en québécois, vous, hein, je pense. Hein. Et tu regardes les séries en version originale aussi.
1: Ouais, il y a un problème. Hein.
0: Il reste une série. Et ça sera ma dernière.
1: Allez.
0: Une série. Et alors là, si vous la trouvez, vous êtes fort. Alors, et je veux. Et qui? Aurélien l'a levé ? Alors vas-y, Gwen, le micro derrière.
2: C'est Breaking Bad.
0: Alors c'est Breaking Bad, mais c'est, alors, elle n'est pas exactement, c'est pas le même générique que la Breaking Bad de chez nous.
5: Marie.
0: Est-ce que tu as la ref ?
2: J'ai pas compris en fait.
0: Bah, c'est Breaking Bad en effet.
5: Moi non plus, j'ai pas compris.
1: Better Call Saul ?
0: Non, c'était. Alors c'est Breaking Bad en effet.
2: Ok, et c'est quoi la question en fait ?
0: Alors ce n'est pas le même générique, si tu veux. On
2: retrouve le pays ?
0: Ouais, dans un pays. Parce qu'en fait, ça ne s'appelle pas Breaking Bad, parce qu'ils n'ont pas les droits dans ce pays-là. Et donc, du coup, ils ont fait un remake avec d'autres acteurs. Avec.
5: Mexique ?
2: En Inde, moi, je pense.
0: Non.
1: Ah, oh, ça aurait été.
0: Non. C'est. Donc, en Colombie.
1: Oh, wow.
0: En Colombie, ils n'avaient pas les droits. Et du coup, ça s'appelle Metastasis. Et du coup, ce n'est pas du tout avec Walter. Ce n'est pas les acteurs que l'on connaît.
2: Hey, c'est un remake. Du
0: c'est coup. Un remake de Breaking Bad parce qu'ils n'avaient pas les droits, mais ils ont refait la série Breaking Bad.
1: Wow. C'est drôle un peu.
0: Bah, c'est drôle en vrai, tu vois. Alors quand j'ai creusé un peu pour le truc, je me suis rendu compte qu'il y a plein de séries qui ont été, par exemple, en Bélarus, Big Bang Theory, ça a été rejoué par ces d'autres acteurs qui jouent Sheldon Cooper et tout ça.
2: Ouais. Juste pour être sûr, on a le point.
0: T'as le point.
1: Oui, ça va. Hein.
0: De toute façon, quoi qu'il arrive, t'as gagné. Hein. Et bah, du coup, félicitations au public qui a gagné. Bravo. On se prend tout. Bravo, bravo, bravo, bravo. On est beaux joueurs. Hein. On se prend juste 2 minutes. Pascal, vous vouliez revenir. Vous aviez l'envie de revenir. Vous m'avez demandé. Voilà. Et sur l'affaire
6: rapport,
0: Liana.
6: L'échange sur l'affaire Liana et oui. Sur la médiatisation. Il ne faut pas se tromper, les affaires de pédocriminalité, ça existe depuis très très très très longtemps. Mm-hmm. À une époque, ce n'était même pas de la pédocriminalité. Hein. Limite, ça se passait sur les plateaux de télé et c'était normal qu'une jeune de 15 ans se balade avec un vieux de 40 et on ne se posait pas de questions. Aujourd'hui, ce qui est bien, c'est que ça pose question. La médiatisation, effectivement, fait que la parole se libère et qu'il y a des gens qui causent. Et il faut bien écouter. Et la médiatisation, ok, si elle se fait dans le respect des victimes. Mmh. Moi, par exemple, il y a quelque chose qui me choque, c'est qu'on se gargarise du nom du violeur. Et je trouve qu'on leur donne trop d'importance. On en fait des personnes célèbres, alors qu'à la limite, on devrait dire leur prénom, leurs initiales, et ne pas les valoriser. Voilà, c'est tout.
0: Mais ça revient à ce qu'on disait tout à l'heure, où il y a le côté un peu négatif dû aussi. On connaît Michel Fourniret, on connaît Patrick Dils, ils ont des noms que.
6: J'aimais bien l'entrée en matière avec les prénoms des victimes.
0: C'est voilà.
6: C'est important.
0: Elle s'est lancée, ouais.
6: C'est eux qui doivent être notre priorité.
0: Tout à fait.
6: Que ce soit les enfants, des femmes ou des hommes, hein, parce qu'ils peuvent aussi vivre ça.
0: Merci Pascal de l'intervention. Et je suis content, je vous ai fait parler au ML Show. Du coup, on clôture ce ML Show des 40 ans. Avec Franck, on va se préparer, donc il faut qu'on fasse un retour caméra, tout et tout. Mm-hmm. Donc on va se faire 2 petites coupures musicales. Merci à vous, jeunes gens, déjà d'avoir participé au ML Show, d'avoir toujours alimenté, d'avoir donné vos points de vue, d'avoir exprimé votre opinion. Le ML Show est là pour ça, pour vous donner la parole, parce que toute parole est bonne à prendre, et tout sujet, et tout investissement. Et merci à vous. Arrête. moi, je le fais avec plaisir. C'est un moment récréation pour moi. Je sais pas. C'est mon moment MJC. C'est... moi, c'est mon moment. J'aime ce moment-là. Donc, du coup, soyez encore, revenez encore. Shiny, revenez. Jeune de Tours, revenez.
1: Ah,
0: avec toujours. Il y en a une déjà programmée. Alors, j'ai plus la date de la prochaine. Au mois de juillet, on est aux alentours du. Je crois que c'est le 15 juillet, le mercredi 15 juillet, je crois. On reconfirmera. Non, c'est pas ça. Non, si, t'es pas là. D'accord. Mais du coup, voilà. La prochaine date est déjà pour vous positionner, pour venir. Merci à vous et puis merci au public, aux collègues. Et du coup, on va enchaîner avec ta conférence. Donc du coup, on fait deux petites coupures musicales histoire de s'installer et tout ça, et on en parle avec vous.
1: Musique, bisous.
0: Musique. Et on sent un petit jingle déjà quand même.
1: Ah oui. Hop. Bisous à Lulu qui nous écoute.
5: Lulu, l'amoureux de Marie.

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4: La base de loisirs intercommunale à Favières commence sa saison estivale le samedi 13 juin. Les horaires changent cette année avec une baignade qui sera surveillée de 12h30 à 18h30 chaque jour. Pour garantir une baignade agréable cette année, les algues qui se multipliaient dans les temps ont été coupées juste avant l'ouverture. Le restaurateur Jérémy Thomas assure l'ouverture du restaurant à partir du 3 juin jusqu'à la fin du mois d'août. Des animations seront concentrées du vendredi au dimanche, telles que le retour du kayak, des initiations poney ou encore des activités sportives. On retrouvera à la fête de la musique la MJC de Favières le samedi 20 juin pour un spectacle de danse et un DJ. La saison se clôturera le dimanche 30 août. Pour l'occasion, un festival est proposé sur ce dernier week-end pour bouger sur la fin de l'été. Toutes les informations sont à retrouver sur www.basedeloisirsfavières.fr.
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0: Bonjour à toutes et à tous, bienvenue sur Radio Déclic pour votre émission Sans Filtre. Nous sommes le 9 juin 2026, il est exactement 10h et je suis très heureuse de vous retrouver pour un nouveau rendez-vous placé sous le signe de l'échange et de la réflexion. Aujourd'hui, je ne suis pas toute seule, je suis accompagnée de Lucie et Mathieu. Salut.
1: Salut à toi, Aline.
0: Coucou, vous allez bien?
1: Impeccable, et toi?
0: Ça va. Et je suis aussi accompagnée de Ali. Salut.
2: Salut.
0: Tu vas bien?
2: Ça va très bien, merci.
0: Ça va. Mais aussi de notre invitée du jour, Isabelle Decamp. Bonjour.
3: Bonjour.
0: J'espère que vous allez bien.
3: Oui, merci.
0: Aujourd'hui, nous allons parler d'un sujet qui touche de plus en plus de jeunes, la santé mentale et l'importance d'apprendre à comprendre ses émotions dans notre vie quotidienne. Nous ressentons toutes sortes d'émotions, la joie lorsque quelque chose nous rend heureux, la tristesse face à une déception, la colère lorsque nous nous sentons incompris ou encore le stress et l'anxiété face aux études, à l'avenir ou aux relations avec les autres. Pourtant, même si les émotions font partie de nous, il n'est pas toujours facile de les connaître, de les exprimer ou de les gérer. Beaucoup de jeunes peuvent parfois avoir du mal à mettre des mots sur ce qu'ils ressentent. C'est pourquoi il est important d'en parler, de comprendre que chaque émotion a un rôle qui existe, des moyens de mieux vivre avec elle. Au programme de cette émission, nous commencerons par une chronique qui nous permettra de mieux comprendre ce qu'est réellement la santé mentale, pourquoi elle est essentielle à notre bien-être et comment les émotions influencent notre quotidien. Nous accueillerons ensuite notre invitée qui partagera avec nous son expérience, son regard sur cette question et quelques conseils pour mieux comprendre et gérer nos émotions. Puis, parce qu'apprendre peut aussi se faire de manière ludique, nous vous proposerons un jeu autour des émotions, de la santé mentale. Ce sera l'occasion de tester vos connaissances tout en passant un bon moment. Enfin, nous conclurons cette émission en revenant sur les idées principales abordées aujourd'hui et sur les messages importants à retenir. C'est l'heure de la pause mentale. On vous raconte tout.

0: Aujourd'hui, nous allons parler d'un sujet qui concerne de nombreux jeunes, la santé mentale et l'importance de comprendre ses émotions. La joie, la tristesse, la colère, la peur ou encore le stress font partie de notre quotidien. Pourtant, il n'est pas toujours facile de mettre des mots sur ce que l'on ressent. Beaucoup de jeunes vivent des périodes de doute, de pression scolaire, de difficultés relationnelles ou encore d'anxiété face à l'avenir. Dans ces moments-là, les émotions peuvent sembler envahissantes. Comprendre ces émotions, c'est d'abord reconnaître qu'elles existent et qu'elles ont toute une utilité. La peur peut nous protéger face à un danger, la tristesse peut signaler une perte ou une déception, la colère peut nous indiquer qu'une limite a été dépassée, aucune émotion n'est mauvaise en soi. Ce qui compte, c'est la manière dont nous les accueillons et les exprimons. Aujourd'hui, les réseaux sociaux peuvent parfois compliquer cette compréhension en voyant des images de vie apparentes parfaites. Certains jeunes peuvent ressentir de l'insécurité, de la comparaison ou un sentiment d'échec. Il est important de rappeler que chacun traverse des difficultés, même si elles ne sont pas toujours visibles. Pour mieux gérer ses émotions, plusieurs outils existent. Prendre quelques minutes pour identifier ce que l'on ressent, écrire dans un journal, pratiquer une activité sportive ou artistique, ou encore discuter avec une personne de confiance peuvent faire une réelle différence. Il est également essentiel de savoir demander de l'aide lorsque les émotions deviennent trop lourdes à porter. Parler à ses parents, à un ami, à un enseignant ou à un professionnel de la santé mentale n'est pas un signe de faiblesse, mais une démarche de courage et de bien-être. La santé mentale est aussi importante que la santé physique. Apprendre à comprendre ses émotions dès le plus jeune âge permet de mieux se connaître, de renforcer sa confiance en soi et de construire des relations plus saines avec les autres. Aujourd'hui, prenons un instant pour nous poser une simple question, comment est-ce que je me sens vraiment? On va poser cette question-là à nos invités. Comment est-ce que vous vous ressentez comment est-ce que vous vous ressentez aujourd'hui?
1: Bah écoute, pour ma part en tout cas, j'ai l'impression que ça va. Je suis un peu fatiguée, globalement.
0: Ok.
1: Mais dans le global, tout va bien.
0: Et toi Mathieu?
2: Bah écoute, moi tu me connais, hein, toujours la pêche. Jamais de coup de mou, moi ça va, toujours le smile, ça va, hein, la vie est belle.
0: Et toi Ali?
3: Moi je suis assez enthousiaste d'être ici, je suis content, mais je suis assez fatigué et j'ai des doutes un peu pour l'avenir.
0: Okay.
3: Donc je pense que prendre ce temps pour discuter avec vous ici, ça va faire du bien.
0: Et vous du coup Isabelle, de quand vous vous sentez bien?
4: Oui, je me sens enthousiaste aussi et pleine de bonheur de partager des choses, en énergie, ça va.
0: Super. Et bah tout de suite on va passer du coup à l'interview avec vous. Parlons-en. Dans ta tête et pas seule. Alors bonjour à vous et bienvenue dans notre émission. Aujourd'hui nous parlons du coup de la santé mentale des jeunes et de l'importance d'apprendre à comprendre ses émotions. Pour éclairer sur ce sujet, nous recevons du coup Isabelle Decan, spécialiste de la pratique neurovisuelle. Votre cabinet est situé à Blénolet-Toul, il me semble, si je ne me trompe pas.
4: Oui, bonjour, c'est bien
0: du
4: ça.
0: Du coup, bah, merci d'être venu.
4: Mm-hmm. Avec joie.
0: Du coup, comme première question, quand on parle de santé mentale chez les jeunes, de quoi parle-t-on exactement?
4: On parle de l'état dans lequel ils se trouvent, c'est-à-dire que moi, quand je rencontre des jeunes, quel que soit leur âge, entre 6 et, on va dire, 25 ans,
0: okay.
4: S'ils me parlent de leur santé mentale, en fait, ils me parlent de leur sommeil, ils me parlent de leur anxiété, ils me parlent de leur fatigue, ils me parlent de leurs troubles de la concentration, ils me parlent de submergement émotionnel, de parfois de phobie, voire de phobie sociale ou de troubles de la sociabilisation, on va dire comme ça.
0: D'accord.
4: Moi, je pense qu'on aborde souvent ces thèmes-là avec les jeunes.
0: Ok. Et pourquoi est-il si important pour les jeunes d'apprendre à identifier leurs émotions, selon vous?
4: Eh bien, parce que pour certains, c'est pas naturel. On est tous pourvus différemment. Il y a certains jeunes pour lesquels ça va être naturel. C'est dans leur programme informatique cérébral. Ils sont programmés pour capter leurs émotions, pour capter leurs ressentis internes et pour réussir rapidement dans leur vie dès leur jeune âge à mettre des mots dessus, puisque bien évidemment, leur père, leur proche, que ce soit leur figure d'attachement, père, mère ou autre, ou professionnel, au niveau de l'école, hein, on vont leur apprendre à mettre des mots sur des émotions. Et pour certains, ça va vite rentrer. Pour d'autres, c'est beaucoup plus compliqué.
0: Ok. Et quelles sont les principales sources de stress ou d'anxiété chez les adolescents aujourd'hui ?
4: Eh bien, je dirais qu'on vous en avait déjà un peu parlé. Il y a l'avenir, même si je trouve que, en tout cas, à mon cabinet, bon, on en parle assez peu. Mais parce qu'on parle plutôt de ce à quoi ils sont confrontés jour par jour.
0: Okay.
4: Et donc là, on est sur bien l'impact d'une vie scolaire qui est quand même très dense, qui est quand même mise sous pression. En France, on a quand même un système scolaire qui met beaucoup sous pression,
0: oui, c'est vrai.
4: Qui est quand même très dense. Et on va faire une différence avec tous les jeunes qui ont connu aussi le Covid.
0: Oui.
4: Et en fonction de la tranche d'âge, et si ça vous intéresse, on en parlera, mais il y a eu des impacts plus ou moins costauds.
0: Okay.
4: Parce qu'il y a des moments dans la vie où le cerveau va développer des compétences. Et si Covid est arrivé par là, malheureusement, les seules compétences possibles et accessibles à ce moment-là, c'était angoisse, anxiété, stress, etc., etc. Voilà. Donc il y a eu comme ça des espèces de, malheureusement, des systèmes sociaux, des mouvements sociaux, des problématiques de santé, planétaires qui ont induit des difficultés de développement cérébraux chez certains jeunes avec développement d'anxiété, développement, et c'est tout à fait logique, hein, c'est tout à fait normal, il faut qu'ils sachent que c'est normal et on peut s'en sortir.
0: Quels signes peuvent indiquer qu'un jeune traverse une période difficile sur le plan émotionnel?
4: Eh bien, des troubles du sommeil, de l'angoisse et de l'anxiété qui augmentent. Alors peut-être il y a un petit module pour tous les jeunes. Parce que, bah, comme on l'a dit, hein, ils sont dans un système assez stressant avec des pressions scolaires, etc. Mais voilà, là où ça va commencer à impacter certaines choses, l'alimentation,
0: oui,
4: avec un surcontrôle ou au contraire des relâchements, enfin des espèces d'impulsions, un sommeil altéré, tout ce qui va être tension musculaire, nervosité. Agacement, trouble de du comportement avec des espèces de réactions en non contrôle, quoi. Voilà. Et là, ça peut être juste la soupape qui sort de temps en temps.
0: Ok.
4: Une dévalorisation de soi, voire une dépression. Voilà. Tout ça, ce sont des signes qu'il faut pas juger, qu'il faut juste entendre. Si son corps nous parle, il faut l'entendre et ouais, juste l'accepter et se dire « Ok, bon, je crois qu'il y a un petit point d'alarme auquel il faut que je prête attention. »
0: Du coup, si je comprends bien, la santé mentale peut impacter du coup notre santé physique?
4: Complètement, hein, la santé mentale impacte la santé physique, c'est un fait.
0: Donc c'est pour ça que la santé mentale passe en premier avant notre santé physique, si je comprends bien. Je dirais ça comme ça, à peu près.
4: Alors, si on a un grave problème de santé physique, il faut aller se faire soigner.
0: Oui, c'est bien.
4: Mais oui, bien évidemment, hein, les grands spécialistes du trauma vous diront que ça va, les messages de votre cerveau vont passer par le corps et votre cerveau va réceptionner ces messages du corps pour dire on est stressé. Donc oui, tout signe de santé mentale va impacter forcément le physique.
0: D'accord. Et du coup, on va parler du coup des réseaux sociaux. Les réseaux sociaux sont souvent pointés du doigt. Quel impact peuvent-ils avoir sur la santé mentale des jeunes ?
4: Là où je mettrais un gros, enfin, s'il y a peut-être une petite info qu'on pourrait passer, parce qu'il y a beaucoup trop de choses à, il faudrait faire plein de chroniques, hein. Il y a trop de choses à dire. Mais peut-être que là où on peut mettre une pancarte, attention, c'est tout ce qui est scrolling. Notre cerveau ne fonctionne pas à cette vitesse. Donc, si on peut juste faire une note d'attention, c'est, attention à la surcharge mentale que ça occasionne. Attention à au level de rapidité du scrolling qui ne correspond pas à la vitesse de notre cerveau et qui, à un moment donné, va envoyer au bug notre cerveau. Attention au temps qu'on y passe, bien sûr, c'est épuisant, c'est pas ressourçant,
0: oui,
4: hein, contrairement à ce qu'on peut croire sur l'instant. Et puis attention, bien sûr, à tout ce qui va être les réseaux sociaux, et vous le savez très bien, ça va agir via vos centres d'intérêt. Donc après, ça fait une espèce d'entonnoir, et on peut arriver sur des dérives de... Je ne pense et je n'agis que d'une façon, parce que je finis... Enfin, les réseaux sociaux m'emmènent que sur une idée principale. Voilà, donc faire aussi attention à ça, pour garder un esprit très large et très ouvert. Les réseaux sociaux ne sont pas créés pour ça. Ils sont créés pour enfermer dans des entonnoirs.
3: Dans des bulles.
4: Ouais.
0: Après, c'est vrai qu'aussi avec notre génération, on est très réseaux sociaux, que ce soit TikTok, surtout TikTok en soi, Instagram, tout ça. Je ne sais pas si pour vous, Lucie, Mathieu, Alice, si vous êtes addict à TikTok ou autre. Je sais que toi, Lucie, tu n'as pas TikTok.
1: Moi, j'ai rien du tout.
0: Toi, je sais que tu n'es pas très réseaux sociaux. Mais je sais pas pour vous, du coup, Mathieu et Alice, si vous êtes sur TikTok, si vous passez votre temps sur TikTok.
2: Non, pas du tout. Moi, je t'avoue que j'ai pas TikTok non plus, et je me sers genre d'Insta juste pour parler aux potes, quoi. C'est juste comme une messagerie.
0: Ok.
2: Mais je m'en sers jamais pour pas plus d'une heure en vrai.
0: Ok.
2: Mon temps d'écran, il est vraiment genre raisonnable, quoi.
0: Ok.
2: Je crois que dans la semaine, je dois être à 2-3 heures.
0: Ok.
2: Par semaine, mais genre vraiment que dalle, quoi.
0: Ah, ok. Et toi, Ali ?
3: Moi, j'en suis pas là, il y a un peu plus de temps d'écran. c'est un gros piège, hein, le scrolling, comme tu disais. Mais il y a des applications qui existent pour limiter son temps d'écran. Moi, j'ai une application qui, à chaque fois que je rentre sur TikTok ou Instagram, je rentre pour 5 minutes, et après, ça m'oblige à faire 2 minutes de pause. Je voulais revenir sur cet aspect de bulle, de boucle qui nous emmène vers des contenus spécifiques. Ça peut être très mauvais, comme ça peut être bien. Ça veut dire qu'il y a aussi beaucoup, de plus en plus de réseaux qui préviennent sur la santé mentale, qui parlent de développement personnel. Mais après, aussi, il faut faire attention à ça. Parce que quand on rentre dans le culte du développement personnel ou dans le culte de la psychologie, où il y a toujours quelque chose à savoir, toujours quelque chose à... En fait, on consomme du contenu de bien-être comme n'importe quel contenu, et se confond dans toute la masse, donc faire attention à ça aussi.
1: Et puis après, il faut voir aussi, je reviens aussi sur tout ce qui était... je sais plus ce que je veux dire. C'est aussi un peu dans les bulles, mais par exemple, moi je sais que j'avais Instagram en 2018-2019, juste avant le Covid, et j'étais confrontée à plein de fois le même contenu. Enfin, tu vois, genre c'était... justement, il y avait plein de gens qui postaient les mêmes choses, et puis c'était pas très réjouissant, parce qu'en plus, je m'intéressais un peu beaucoup aux infos, beaucoup à tout ça. Et ça m'a fait justement une espèce de trop plein de bugs de cerveau, je pense. Je sais pas si on peut appeler ça comme ça, mais. Et du coup, j'ai tout supprimé à partir de là.
4: Ah ouais. Bon, bravo pour ton courage, en tout cas, d'avoir senti des signes que ça te. En fait, je pense que ce qui est important, c'est de pas. Tout diaboliser ou tout rendre dans la vie rien n'est tout positif ou tout négatif, mais je crois que ce qui est important, c'est de voir si d'avoir le courage d'analyser, est-ce que ça m'apporte quelque chose. Et donc, comme disait Ali, ouais, il y a des super choses aussi sur les réseaux sociaux, mais voilà, est-ce que ça m'apporte, est-ce que ça me coûte, est-ce que ça m'enlève, est-ce que ça me met dans du négatif, dans des émotions négatives, ou dans la peur de manquer. On n'en a pas parlé, mais alors les réseaux sociaux et le téléphone de façon générale, c'est ça peut emmener vers le piège de la peur de manquer. Et là, on rentre dans une boucle de dépendance dangereuse.
0: Du coup, une autre question, quel conseil simple pourriez-vous donner aux jeunes pour mieux comprendre et gérer leurs émotions au quotidien?
4: Alors, grande question. si c'est facile pour eux d'exprimer des émotions, qu'ils y aillent, il ne faut pas hésiter. S'ils ont des personnes de confiance, d'en parler de façon un peu plus personnelle, un peu plus profonde. Mais sinon, dans la vie quotidienne, avec beaucoup d'humour, on arrive toujours à débloquer tous les tabous. Voilà. Et donc, il faut savoir que ça, c'est une belle capacité, c'est une perle. Les personnes qui arrivent et ça se travaille, en fait, ça se développe, mais l'humour, franchement, c'est extraordinaire dans les relations humaines.
0: Oui, c'est vrai.
4: Parce que ça débloque tout. Attention, pas le sarcasme, hein, pas se moquer de l'autre en rigolant, mais non, vraiment juste l'humour. Ça débloque tous les tabous, ça débloque tout. Donc, ne pas hésiter au quotidien à exprimer, à exprimer les choses, les émotions avec un peu d'humour. Faire attention, notre cerveau entend ce qu'on dit. Ça veut dire que si je fais des phrases qui sont négatives, pour donner la même information, je peux la formuler de façon négative, je peux la formuler de façon positive en général, pour la même info. Et donc faire attention, notre cerveau nous entend. Si j'ai l'habitude de fonctionner avec des paroles positives, mon cerveau fonctionne en positif. Et ça, c'est une vraie clé, facile à actionner. Est-ce que je vais avoir un exemple comme ça ? J'ai pas un exemple qui me vient, mais quel que soit ce qu'on a envie de dire, très souvent, il y a deux formulations possibles. Soit j'emploie le mot négatif, soit je le tourne d'une façon positive. Cet après-midi, j'ai pas envie d'aller au travail. Tiens, voilà, on a un exemple. Cet après-midi, tiens, je suis fatiguée, j'ai envie de... Ben, on va dire j'ai pas envie de... Notre cerveau capte du négatif. Je serais content de rentrer ce soir pour me reposer. Oui, c'est la même info en vrai. Mais juste notre cerveau a capté que du positif. Et si on fonctionne comme ça, c'est très facile à mettre en œuvre dès le plus jeune âge. Et ben, franchement, c'est un gain pour toute la vie. Bon, ça, c'est un petit conseil. Pour ceux qui ont du mal à aller chercher en eux leurs émotions, et ben, pareil. Quelques minutes par jour, des petites applis, un ami, un parent à qui on peut essayer d'aller gratter, c'est quoi nos émotions. Ça vaut le coup, ça prend une minute, deux minutes, mais essayer d'aller gratter, qu'est-ce que je ressens. Dans ces cas-là, pour ceux qui ont du mal à ce qu'on appelle à aller chercher l'interoception, c'est-à-dire comment je me sens en ce moment, aller chercher les signaux du corps. Tiens, est-ce que je suis, est-ce que j'ai les intestins qui se nouent, est-ce que j'ai la respiration un peu très ample, ou au contraire, un petit peu réduite. Ouais, tout ça, ce sont des signaux. Est-ce que je suis un peu tendue des épaules? Est-ce que j'ai les mâchoires qui se crispent? Est-ce que j'ai mal à la tête? Est-ce que j'ai mal aux yeux? Voilà. Est-ce que j'ai envie de bouger tout le temps, là? Voilà. Tout ça, ce sont des petits signaux, et ça permettra d'aller après mettre des mots, des émotions. Il y a une petite appli qui est sympa, qui était fait par l'association de communication non violente. C'était l'apprenti girafe. Okay. Qui donne le démo sur les émotions. Très sympa. Qu'on peut mettre sur son téléphone.
0: Ça, c'est super. Pour ceux qui n'arrivent pas à gérer leurs émotions ou qui ont envie de mettre un mot sur ce qu'ils ressentent, ça va les aider.
4: Exactement. Rien que mettre un mot sur une émotion, c'est comme si on la regardait avec du recul, qu'on prenait du recul sur elle. Et donc, du coup, on n'est plus simplement victime, on est juste, on commence à être observateur de soi-même. Et à partir de là, on prend, on tire le levier de l'action.
0: Voilà. Eh ben, merci à vous. Merci d'avoir répondu à toutes mes questions. Maintenant, on va passer, au jeu. Voilà. Je sais que Mathieu et Lucie sont très impatients de faire ça.
4: Oui, tout à fait, ça se voit.
0: Du coup, c'est parti, on va passer au jeu. Bienvenue dans le game. Allez, on joue.

0: Alors, du coup, les règles de jeu sont simples. Vraiment, sont très simples. Je vais vous lire une situation et vous devez deviner du coup l'émotion principale ressentie du coup par vous ou par la personne qui ce qu'elle peut ressentir. Du coup, première situation, tu apprends que tu as été accepté dans l'école ou la formation de tes rêves.
1: Bon, bah, joie, je pense.
2: Oh, on est plutôt content là.
1: Ouais, j'avoue, là c'est plutôt la fiesta là.
0: Oui, ben oui. On va passer à l'autre situation. Tu arrives le premier jour dans une nouvelle classe où tu ne connais personne.
3: La peur.
0: Ouais.
2: La timidité, peut-être un petit peu.
0: Oui, c'est. Et moi, je dirais même du stress. Hein.
2: Ou l'excitation.
1: Ouais, l'angoisse, je pense.
0: L'excitation, je sais pas.
2: Tu peux être excité, tu vas rencontrer plein de monde et tout. Genre,
0: ouais, après, je pense que ça dépend de certaines personnes. Une personne qui est ouverte, qui parle à tout le monde, ouais, elle va être excitée. Mais une personne qui est plus renfermée sur elle-même, je pense pas qu'elle voudra. Enfin.
3: Puis il peut y avoir un petit mélange des deux aussi.
0: Mmh, ouais,
3: autant
0: c'est
3: de
0: vrai.
3: Stress que d'excitation.
0: Oui, c'est vrai. Ton meilleur ami déménage dans une autre ville.
2: Ah, je pleure toutes les larmes de mon corps. Hein.
0: Moi aussi, Je te jure, moi aussi.
1: Tristesse là.
4: Ouais, je pense qu'on est tous d'accord. Découragement.
0: Mmh. Et moi, j'avais même mis nostalgie. Mmh. Parce que bah, du coup, en fait, tu te remémores tous les bons moments que t'as eu avec elle alors qu'elle vient de partir, quoi. T'imagines? Tu travailles dur pour un examen, mais tu obtiens une mauvaise note.
1: Ouais, déception.
0: Ouais. Ouais, déception. Moi, je dirais aussi frustration.
4: Ouais.
0: T'es frustré. Parce que tu dis, t'as travaillé, t'as révisé. De fou. Ah, c'est pas tout, moi je pense pas que tu révises beaucoup.
1: Non.
0: Balle perdue.
1: Balle perdue, mais visez juste. T'as résumé tout mon lycée.
0: Quelqu'un se moque de toi devant plusieurs personnes.
2: Oh, je suis énervée.
1: Je le monte en l'air.
2: Oh, je le monte en l'air de fou. Ah ouais, ouais, non. Chanté.
0: Non, bah, t'as de la colère. T'as de la tristesse aussi, je dirais même t'as de la honte.
3: Ou de l'indifférence.
0: Ouais,
3: tu peux faire abstraction.
0: Ouais, c'est vrai. Ouais, c'est vrai. Mais c'est vrai que des fois, on pense pas au fait qu'on ait de la honte. Genre, on a honte parce que, bah, du coup, entre guillemets, on nous a affiché, quoi. Genre, ils se moquent devant toi, de toi, devant tout le monde. Enfin, voilà, quoi.
4: Il y a ceux qui vont réagir fort, comme apparemment.
2: Les bourrins du groupe, là.
4: Et puis, il y a ceux qui vont effectivement plutôt réagir en déconnexion, c'est-à-dire en mode il y a rien qui sort, je suis sidéré par la situation et je réagis pas. Et ça, encore une fois, d'ailleurs, ce n'est pas un choix volontaire. Hein, il faut pas s'en vouloir si bah, nous on est sur le module plutôt sidération que rugissement.
2: Après, ça dépend de ce qui est dit aussi. Je pense que c'est toujours pareil. Il va y avoir des fois où on va être vraiment sidéré parce que ce qui est dit est vraiment violent ou grave ou quoi que ce soit. Et si par contre c'est des trucs un peu moins graves entre guillemets, ou alors c'est une personne qui nous saoule déjà de base, on va pas s'embêter avec
0: ouais,
2: à l'envoyer bouler quoi.
0: Ouais.
4: Mais dans tous les cas, vous êtes dans le rugissement quand même là.
2: D'accord.
4: Il y a des modes d'emploi cérébraux qui fonctionnent pas comme vous en fait, qui fonctionnent plus facilement vers l'état parasympathique dorsal, ça s'appelle, c'est-à-dire la fibre de l'état nerveux qui nous amène plutôt à être sidéré, vraiment à comme l'animal qui ou comme une personne face à un ouragan, mais elle est prostrée, tu vois, voilà, cet aspect-là. Voilà, et donc, ça aussi, c'est pas un choix, donc je le dis pour ceux qui préféreraient rugir, mais qui sont complètement sidérés par les situations.
3: C'est comme des suricates qui font le mort devant un lion.
4: Exactement, genre. Exactement.
0: Ah, elle est bien l'exemple. J'avais jamais pensé.
4: Souvent l'exemple que je prends, c'est-à-dire la fibre du système sympathique nous amène à fuir ou combattre. Comme un animal, l'antilope, qui fuit. L'antilope, elle ne combat pas, elle fuit.
0: Elle fuit, ouais.
4: D'accord. Mais c'est où la fuite ou le combat, c'est-à-dire l'activation de notre corps pour répondre à un stress. C'est-à-dire qu'on va être plutôt en mode rugissement. Mais il y a la deuxième voie, et celle-là, on ne la choisit pas. Hein. C'est la voie, effectivement, de l'antilope qui va, à un moment donné, sentir que le lion, il est tout prêt et vaut mieux se déconnecter de son corps. Et c'est l'état de déconnexion, de sidération.
0: Ok. Bon,
4: voilà. On est plutôt prostré.
3: Oui, fight, c'est fouille. C'est ça. Fawn et flight, c'est ça.
4: Fight and flight, c'est la fuite ou le combat. Ou alors freeze, la congélation, c'est-à-dire la voix off.
3: Ok.
1: Bon, on est des lions, Lucie.
4: Voilà, on est des lions.
3: On va l'instant, c'est des lions.
4: Ils sont des suricates, peut-être. De nature. Alors, pas à 100%, mais voilà, on est souvent un peu plus dans un module que dans un autre.
0: Du coup, on va passer à une autre situation. Tu retrouves un objet que tu pensais avoir perdu.
3: Bah, de la nostalgie.
0: Ah ouais, la nostalgie.
3: Bah, ça dépend l'objet, mais ouais, pour moi, moi je pensais à un objet très lointain de l'enfance, du passé.
2: Ça peut être un peu émouvant, je trouve, quand c'est un truc que tu pensais avoir perdu et tout, et puis que tu le retrouves plus tard. Après, ça dépend ce que c'est sûr que c'est un petit ticket de caisse, bon, bah voilà, on s'en fout. Mais genre, tu sais, tu retrouves des petits mots de tes copines, ou genre de tes petits, ou des cartes, ou j'en sais rien. Genre, c'est émouvant, je trouve.
1: Trop sérieux.
3: Après, si tu retrouves un billet, c'est sûr que t'es plus content.
2: Oui, là, t'es juste heureux.
0: T'es soulagé, là, t'es content, tu apprends qu'un événement que tu attendais depuis longtemps est annulé.
2: Je sais.
1: Frustration.
0: Ouais. Déception, frustration, ouais. Mmh. C'est ça, ouais. Tu assistes à une dispute entre deux amis proches.
3: Ne pas savoir où se mettre, c'est une émotion ou...
0: C'est vrai, à chaque fois, on ne sait pas comment réagir.
4: Oui, c'est être dans le brouillard.
0: Ouais. Ouais, voilà, parce qu'on se dit aussi, on ne veut pas se mêler, on ne veut pas être entre les deux, on ne sait pas pour qui on doit être, entre guillemets.
2: D'un autre côté, je trouve que tu es frustrée parce que c'était deux potes qui se battent et tu ne peux rien faire.
0: Ouais, en fait, c'est de la malaise. Ouais, je comprends.
3: Et puis c'est dur d'arriver et faire le médiateur. Arrêtez. Mmh. C'est... Mmh. On se calme.

0: hyper violent, bien évidemment, je recule et je fais, voilà, j'attends, je fais ce que je peux pour essayer de séparer, mais je serais plutôt là, c'est marrant, on a tous des compétences, là où j'en ai pas, je suis pas lionne, pour autant, il y a d'autres, ouais, il y a d'autres situations où je me sentirais plus compétente pour dire, ok, je crois que j'ai au contraire le calme pour peut-être aller apaiser, très souvent, depuis toute jeune, j'ai été médiatrice de situations, alors pas hyper violentes, bien sûr, mais médiatrice fait partie d'un champ de compétences.
1: Pour essayer d'ouvrir un dialogue.
0: En général, quand je pense que quand il n'y a pas de jugement, on fait partie de la personne qui rapproche tout le monde en fait, parce qu'on juge personne, donc tout le monde vient à nous. À partir du moment là, on peut réunir les choses.
2: Okay. Et bah du coup, merci à vous. À vous quatre, voilà. Bah
3: merci à toi
2: du
3: pour ce petit jeu sympathique. Ouais. C'est bien amusé.
2: Alors, bien qu'est-ce que vous en avez pensé du coup de cette émission? Vous avez apprécié, vous avez aimé?
4: Oui, j'ai trouvé ça super chouette.
3: Ah ouais, c'était trop bien.
2: Ah bah super.
4: Ouais, bravo.
3: C'est bien, ça a bien rigolé, on a parlé. Ouais, et puis on a parlé de choses importantes en rigolant, c'était bien.
4: On a découvert un petit peu aussi, c'est cool.
1: Ouais, c'est ça aussi. Ouais.
2: Ok, et bah merci à vous. Voilà, c'est la fin. Du coup, on vous remercie aussi à ceux qui nous ont écoutés. Et on vous dit du coup à bientôt.
0: Bye bye.
2: À bientôt.
0: Au revoir. Au revoir.
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0: Personne ne sait ce qui se passe aujourd'hui parce que personne ne veut qu'il se passe quelque chose. En réalité, on ne sait jamais ce qui se passe, on sait simplement ce qu'on veut qu'il se passe. Et c'est comme ça que les choses arrivent. En 17, Lénine et ses camarades ne disaient pas « nous allons faire la révolution parce que nous voulons la révolution ». Ils disaient « toutes les conditions de la révolution sont réunies, la révolution est inéluctable ». On fait la révolution qui n'aurait jamais eu lieu s'il n'avait pas faite, et qu'il n'aurait pas faite s'il n'avait pas pensé qu'elle était inéluctable uniquement parce qu'il la voulait. Je vois que quelque chose a bougé dans ce monde, ça a toujours été pour le pire. Voilà pourquoi personne ne bouge. Personne n'ose provoquer l'avenir. Il faudrait être fou pour provoquer l'avenir. Il faudrait être fou pour risquer de provoquer un nouveau 19, un nouveau 14, un nouveau 37.
1: Glorious façon, ça n'est plus rien.
0: Si, parce qu'il y aura toujours des fous.

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Bonjour à toutes, bonjour à tous, ravi de vous retrouver pour un 94e rendez-vous d'Impression Jazz sur Radio Déclic, un rendez-vous que alors je n'ose qualifier de classique, parce qu'il n'y a rien de classique dans la musique très ouverte que je vous propose de découvrir durant une heure, mais qui sera, comme c'est le cas régulièrement, consacré à une sélection de disques qui font partie de l'actualité du jazz. 7 disques, 7 formations de dimensions variables, d'esthétique variée et d'influences multiples. Une fois encore, vous allez voyager dans le temps et dans l'espace. Alors j'espère que ce nouveau périple musical vous plaira et surtout qu'il vous donnera envie d'en savoir plus et d'aller plus loin avec tous ces artistes qui méritent vraiment qu'on les soutienne. Ils en ont besoin aujourd'hui plus que jamais. Et je vais vous proposer pour commencer une avant-première, car le disque que nous allons écouter ne sortira que le 28 août. Il est signé du batteur Christophe Marguet. Il a pour titre Island et alors il est dédié à un certain Brandon Grimshaw qui avait acheté en 1962 une île inhabitée aux Seychelles, sur laquelle il a vécu seul durant 39 ans, à l'écart du monde, en totale immersion avec la nature et la faune. Alors il y a construit sa maison, créé des kilomètres de sentiers, il y a replanté des milliers d'arbres, attiré des oiseaux et introduit des tortues géantes. Cette île dite moyenne est aujourd'hui devenue un parc national et abrite désormais les deux tiers de la faune des Seychelles. Christophe Marguet, donc, musicien qui s'est imposé comme l'un des batteurs les plus sensibles et les plus poétiques du jazz français. Il a développé très tôt une conception originale de la batterie qui devient chez lui un instrument de couleur, de respiration, un espace où le rythme devient matière vivante et palpable. Aujourd'hui, il est reconnu comme l'un des batteurs les plus créatifs du jazz européen et c'est un musicien pour qui la batterie est avant tout un art de la liberté. Alors je ne reviendrai pas sur les très nombreuses collaborations de Christophe Marguet, mais je n'oublie pas qu'il a été l'un des éminents membres du Strada Sextet d'Henri Texier durant les années 2000, une formation au sein de laquelle il avait pu côtoyer le guitariste Manu Coggia, qu'on retrouve à ses côtés sur ce disque, avec également Hélène Labarrière à la contrebasse et Régis Hubi au violon. Une formation qui avait publié le disque Echoes of Time en 2024, disque que j'avais présenté ici même. Alors, par son thème, celui d'un véritable acte de résistance dans notre monde consumériste, Island est un hymne à la liberté et au retour sur soi. C'est un disque qui évoque de titre en titre le quotidien de ce Robinson Crusoe des temps modernes. Alors, il est question de nuits célestes, de dauphins, de solitude, de sable blanc, de travail quotidien, de vie sauvage et de liberté, qui est le titre de la composition que j'ai choisie pour commencer cette émission. On écoute le quartet de Christophe Marguet.

L'hymne à la liberté de Christophe Marguet et son quartet, extrait de l'album Island, qui sortira le 28 août prochain sur le label Mélodie en sous-sol. Alors restons maintenant du côté de cette indispensable liberté qui souffle sur le jazz français avec le tromboniste et aussi chanteur à l'occasion, Robinson Coury, un musicien qui signe son quatrième album après Frame of Mind en 2019, Broken Lines en 2022 et Mia en 2024. Voici aujourd'hui Transara, qu'on peut considérer comme la suite de Mia. C'est un disque qui vient de paraître sur le très renommé label allemand Act Music et sur lequel on retrouve aux côtés de Robinson Coury les deux mêmes partenaires, Léo Jassef au piano et au synthétiseur, et Anissa Nehari aux percussions. Alors je précise au passage que les trois musiciens chantent également et que Robinson Coury joue du synthétiseur modulaire qui occupe une place assez importante dans la musique du trio. Alors petit point technique, un synthétiseur modulaire c'est un instrument électronique construit module par module avec des oscillateurs, des filtres, des enveloppes, des séquenceurs. Alors on relie tout ça avec des câbles pour créer soi-même le trajet du son, rien n'est prédéfini, on fabrique son propre instrument. Résultat, eh bien des textures sonores riches, mouvantes, souvent uniques, très prisées en musique électronique expérimentale. Et si vous étiez parmi les spectateurs du Marley Jazz Festival en 2025, vous serez en pays de connaissance, puisque Robinson Coury avait été programmé par notre ami Patrice Winzenrit et qu'il avait interprété plusieurs compositions de ce qui était un disque à venir. Le tromboniste, d'ailleurs, y était également présent en 2024 au sein du groupe Sarab. Alors Robinson Coury explique que Transara est une évolution par rapport à Mia, qui est devenu le nom du groupe, la musique du trio se déplaçant, selon lui, je cite, vers un autre monde, une autre réalité. Transara signifiant d'ailleurs un passage entre les mondes, une connexion entre différents espaces et états. Alors jazz, musique arabe, musique classique en écho de sa formation musicale, chant, besoin d'une évolution constante, et bien tout cela forme Transara dont le propos est aussi un reflet de notre époque. Je cite également Robinson Coury, face au monde qui nous entoure, on ne peut qu'être pensif et mélancolique. Voilà, dit-il, il faut être soucieux de créer un espace protégé où public et musiciens peuvent se sentir en sécurité et partager leurs émotions, leurs pensées. Voilà, alors une idée qu'on retrouve dans une composition qui a pour titre « Alaoui Club Robinson Coury ».

après la musique du tromboniste Robinson Coury, rythmée par les séquenceurs modulaires, il est temps de passer maintenant à un trio, un autre trio que j'espère pouvoir réunir un de ces jours ici au studio de Radio Déclic. D'ailleurs, deux de ses membres ont déjà été mes invités et le troisième le sera sans nul doute dans un délai raisonnable. Je vais parler du pianiste Pierre-Alain Gualche, du contrebassiste Diego Humbert et du batteur Franck Agulon. Trois musiciens, trois amis de longue date. Des amis de 30 ans, comme disait l'autre, et même plus, puisqu'il est dit que leur trio existe depuis 1991. Donc des amis pour qui la musique est un plaisir partagé, un langage qui transpire le groove et qui est habité chez eux d'une énergie dont le moins qu'on puisse dire est qu'elle est communicative. En fait, c'est une musique qui leur ressemble, tout simplement. Mais quand j'y songe, si ces trois musiciens ont eu de très nombreuses occasions de se retrouver sur scène et sur disque, j'ai bien l'impression que leur nouveau disque, Mu, est le premier enregistrement en tant que trio. Sauf si on considère que Post-Katrina, publié en 2014 sous le nom de Franck Agulon, sur lequel ses deux complices étaient déjà présents, sauf si ce disque est à considérer comme le premier disque de leur trio. Mais bon, ce ne sont que des détails. L'essentiel étant ailleurs dans cette joie, jubilation qui traverse ce nouveau disque paru le 22 mai sur le label Trébim, une belle maison dont le patron n'est autre qu'un certain Diego Humbert. Alors aujourd'hui, ce nouvel album célèbre bien sûr cette amitié de longue date et surtout une complicité qui est nourrie de toutes ces années de dialogue musical. Les musiciens le présentent comme un véritable retour aux sources, qui voient leur maturité artistique résonner avec les souvenirs de leur jeunesse partagée. Et on comprend encore mieux la fraîcheur de ce nouveau répertoire. Donc Mu, c'est un objet musical de pur plaisir, et je ne dis pas cela par chauvinisme, loin de là. Un disque que je ne résiste pas au plaisir de vous faire entendre sans plus attendre avec une composition intitulée Hors sol. Et quant à vous, messieurs Gualche, Humbert et Agulon, sachez que la porte d'Impression Jazz vous est grande ouverte si vous souhaitez venir nous en parler et nous raconter plein de belles histoires. On écoute Hors sol.

après le trio des amis Pierre Lingualche, Diego Imbert et Franck Agulon et leur disque Mu, voici un troisième trio, alors mais d'une esthétique radicalement différente. C'est une formation qu'on peut présenter comme porteuse de jazz metal et qui a pour nom Kilter, un trio emmené par le bassiste Laurent David, que j'ai déjà eu l'occasion de vous présenter ici même. Laurent David étant entouré de ses partenaires américains Ed Rosenberg III au saxophone et Kenny Grohowski à la batterie. Alors, figurez-vous que ces trois musiciens ont mis en œuvre un projet assez fou, plutôt conceptuel, il faut bien le dire, qui a consisté à composer 10 morceaux d'une minute avant de les ralentir à 25% de leur vitesse initiale pour obtenir 40 minutes de musique, qu'ils ont ensuite recréé en studio pendant une dizaine de jours. Alors présenté de cette façon, c'est une démarche qui peut sembler un peu abstraite, mais elle est assez passionnante car on devine tout le travail collectif qu'elle a demandé aux musiciens sur la création de la matière sonore, sur l'utilisation de leurs instruments et sur la production pour obtenir un résultat qui aurait été sans doute inimaginable sans le passage par cette contrainte, celle de la dilatation du temps. Le disque a pour titre 10 billion years, 10 milliards d'années. Il se veut un rendu musical de la naissance et de la mort de notre système solaire et retrace le voyage d'une gouttelette d'eau qui voyage et se transforme à travers l'espace et le temps. Alors, selon les musiciens, c'est, je les cite, un voyage sensoriel où se mêlent drones, rythme organique, texture abstraite et harmonie brute. Le résultat n'est pas une simple variation de tempo, mais une métamorphose profonde, une nouvelle œuvre émerge, à la fois intime et cosmique, où la goutte d'eau devient une métaphore de la matière en transformation. Alors, je précise également que l'album 10 Billion Years, qui sort chez Alternative, est accompagné de 10, un EP de 10 minutes en édition limitée, disponible uniquement en vinyle 7 pouces. Ten se compose de cette série de morceaux d'une minute que j'évoquais et qui sont indissociables de 10 Billion Years, les 10 titres de l'album étant les réinterprétations ralenties et étirées des morceaux de l'EP. Vous me suivez ? C'est pas si simple, hein ? Alors on va se dépêcher de dilater le temps et de partir à la découverte. Que dis-je ? Nous allons plonger avec le trio Kilter, puisque l'extrait que je vous propose d'écouter a pour titre « Rivers and Ocean », les rivières et l'océan. Slow down, c'est le mot d'ordre de Kilter. Alors, on écoute Laurent David, Ed Rosenberg III et Kenny Grohowski et on ralentit.

Alors, après cette impressionnante plongée dans le temps dilaté du trio Kilter, je vous propose un peu de poésie maintenant, ça vous dit? Parce que si j'évoque l'idée de poésie juste après ce disque ténébreux aux ambitions presque philosophiques de Kilter, c'est sans doute parce que c'est bien elle qui guide le travail qu'accomplissent en duo la chanteuse Claudia Solal et le pianiste Benoît Delbecq. Deux artistes que nous connaissons bien du côté d'Impression Jazz, puisqu'entre autres aventures musicales, la première est impliquée dans La Banquise de Françoise Toulec, que nous avons récemment évoqué avec Antoine Arlot, qui était mon invité au mois de mai. Quant au second, il est l'un des pianistes et compositeurs français les plus singuliers de la scène internationale, musicien actif depuis la fin des années 1980. Et son travail se situe au croisement du piano préparé, de l'improvisation, de l'électronique et d'une recherche rythmique très personnelle. Alors pour mémoire, souvenons-nous que la première collaboration entre Claudia Solal et Benoît Delbecq remonte à l'année 2015 du côté de Chicago, lorsque tous deux faisaient partie du quartet franco-américain Anti-Chamber Music, avec la bassoniste Katie Young et la violoncelliste Tomeka Reed autour de l'ouvrage Chamber Music de James Joyce. Et depuis cette expérience en commun, Claudia Solal et Benoît Delbecq ont poursuivi leur chemin en duo, en s'affirmant comme de véritables inventeurs de chansons improvisées. Après Hope Town, paru chez Rogue Art en 2020, le duo propose aujourd'hui un deuxième rendez-vous discographique qui nous permet de découvrir ces chants comme autant d'imaginaires improvisés, ceci sur des textes de Claudia Solal et un texte de Benoît Delbecq. Ce dernier fournissant, comme il sait le faire depuis si longtemps, un véritable travail d'architecte sonore. Il utilise avec beaucoup de sensibilité et de finesse son piano préparé. Et alors, que dire du chant de Claudia Solal, artiste décidément inclassable, avec son langage vocal qui n'appartient qu'à elle-même et une voix qui assume pleinement son rôle d'instrument à part entière. Voilà une musique différente qui avance sur la pointe des pieds dans une douceur qu'on peut qualifier de brumeuse et qui s'insinue au fil des minutes et finit par vous gagner. En voici une belle illustration avec une chanson, alors un terme que je mets entre guillemets, qui s'intitule High Maintenance. Claudia Solal et Benoît Delbecq. Et merci au passage à Claudia qui m'a fait la gentillesse de m'envoyer ce beau disque.

Voilà, c'était le duo formé par la chanteuse Claudia Solal et le pianiste Benoît Delbecq. Leur nouveau disque s'appelle Honor Oxygen et il va paraître sur le label D-Stream ou D-Stream. Alors, je dois bien vous dire qu'il y a encore très peu de temps, je ne connaissais pas l'existence de la pianiste Amandine Habib, pianiste française formée au Conservatoire de Marseille, puis au CNSM de Paris. Amandine Habib a été lauréate de plusieurs concours internationaux et elle a développé très tôt une double identité en tant qu'interprète classique avec un répertoire allant de Bach à Olivier Messiaen et en même temps improvisatrice ouverte au jazz contemporain. Et c'est exactement cette double trajectoire qu'on retrouve dans le bien nommé Tressage au pluriel. Et en un seul mot, un disque qui vient de sortir sur le label Nine Spirit, pour lequel elle s'est entourée de musiciens qu'on peut considérer eux-mêmes comme des habitués des passages entre univers musicaux. Il y a Raphaël Imbert au saxophone et à la clarinette basse, Eric Maria Couturier au violoncelle, Théo Hould à l'accordéon et Jean-Luc Difraya aux percussions et au chant. Et comme il est très bien souligné dans le dossier de presse de cet album, Tressage s'inscrit dans la continuité de la démarche qui anime Amandine Habib. C'est un projet traversé par la mémoire, les luttes et les résonances entre les époques. Du baroque au jazz, les œuvres dialoguent et font émerger des thèmes chers à la pianiste. Droit civique, mémoire de l'Holocauste, combat de compositrice, voix oubliée. Alors ici, sur ce beau disque, dialogue François Couperin, Jean-Philippe Rameau, Claude Debussy, Robert Schumann avec Oscar Peterson ou encore Meredith Monk. C'est une belle conversation émaillée, ça et là, de moments d'improvisation. Alors je vous propose d'écouter, sans plus attendre, un extrait de Tressage avec « Sometimes I feel like a motherless child ». C'est un spirituel afro-américain traditionnel qui était chanté dans les plantations du sud des États-Unis au 19e siècle et qui était apparu avant l'abolition de l'esclavage. C'est donc un chant qui exprime une détresse profonde, celle d'un être arraché à sa famille, à sa terre, à son identité. Et pour les esclaves, c'était une manière codée de dire la solitude, la perte, mais aussi le désir de liberté et le sentiment d'être étranger dans un monde hostile. Voilà quelque chose qui semble plus d'actualité que jamais. On écoute Amandine Habib.

Après ce magnifique « Sometimes I feel like a motherless child » par la pianiste Amandine Habib sur son album « Très sage », je vous propose, en conclusion de cette émission, d'entrer dans l'intimité du duo que forment le saxophoniste Vincent Lekwang et le contrebassiste Claude Chamichian, qui signe Silent Springs sur le label Émouvance. Alors un mot tout de même sur ces deux musiciens. Claude Chamichian, né en 1960 à Marseille dans une famille d'origine arménienne, est l'un des contrebassistes majeurs de la scène jazz et improvisée française. Alors il a été formé à la musique classique avant de se tourner vers l'improvisation, en développant très tôt un jeu lyrique et puissant où la contrebasse devient autant un instrument mélodique qu'un moteur rythmique. Alors il a multiplié les rencontres. Bert Phillips, Gérard Marais, Éric Barré, François Corneloup, et a fondé en 1993 son propre label, Émouvance. On le connaît aussi pour ses projets personnels, du solo aux grandes formations comme Lousadzak, où il mêle mémoire arménienne, écriture orchestrale et improvisation ouverte. Il est une figure à la fois discrète et centrale, un architecte sonore lui aussi, capable de faire chanter la contrebasse avec une intensité rare. Quant à Vincent Lekwang, né en 1975, il est l'un des saxophonistes les plus singuliers de la scène jazz française. Il s'est formé au CNSM de Paris, où il enseigne aujourd'hui. Il a développé très tôt un langage nourri autant par le jazz contemporain que par la musique classique et les traditions extra-européennes. Alors, il s'est fait connaître au sein du collectif ASK, puis dans de nombreux projets avec Stéphane Payen, Boyan Z, Henri Texier, Leila Martial. Et son duo avec le pianiste Édouard Ferlet, notamment autour de Bach, a été un révélateur de son approche ouverte dans un dialogue entre écriture et improvisation. Vincent Lekwang s'est imposé comme une voix poétique, inventive, capable de traverser les esthétiques. Alors autant dire que le dialogue entre ces deux musiciens est de toute beauté et que leur source silencieuse, Silent Springs, ont sans doute quelque chose à voir avec leurs racines arméniennes et vietnamiennes. Elles peuvent aussi nous renvoyer aux blessures de notre monde. C'est une musique face à laquelle il est assez difficile de trouver les mots. Il faut la laisser venir à nous et se laisser emporter. Voici Katsunin, une composition que Claude Chamichian avait déjà proposée sur ses albums Poetic Power en 2020 et Nairi en 2024. Preuve que la matière musicale est toujours en modelage.

Et voilà, ce nouveau rendez-vous se termine avec la musique intimiste du duo formé par le saxophoniste Vincent Lekwang et le contrebassiste Claude Chamichian. Leur nouveau disque a pour titre Silent Springs et sort ce mois-ci sur le label Émouvance. Alors je n'oublie pas de vous rappeler que la prochaine émission sera un peu particulière, je dirais même spéciale, parce qu'elle s'inscrira dans le cadre des 40 ans de Radio Déclic. Et à cette occasion, eh bien, je vous retrouverai en direct le jeudi 25 juin à 18h en public à la Maison de la Communication, ici, juste à côté de notre studio. Vous êtes les bienvenus, évidemment, si vous souhaitez nous rejoindre et vivre au plus près les deux bonnes heures de cette émission spéciale. Il y aura des invités, musiciens et acteurs de la vie musicale en Lorraine, et quelques surprises dont je ne vous dis pas beaucoup plus pour l'instant, sinon ce ne serait pas des surprises. Je peux quand même vous annoncer dès à présent que de très grands noms du jazz français interviendront à l'antenne pour s'associer à cet anniversaire. Donc rendez-vous le 25 juin à 18h à Radio Déclic pour des impressions jazz pas comme les autres. Merci à Franck qui assurait la technique et la réalisation de cette émission que vous pouvez retrouver en podcast à la page d'Impression Jazz sur le site de Radio Déclic. Merci à Isabelle qui assure avec ses belles photos la promotion d'Impression Jazz sur les réseaux sociaux. En attendant de vous retrouver, eh bien, portez-vous bien, faites-le plein de musique, de toutes les musiques. À bientôt, au revoir.

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2: La prochaine composition parle d'une aventure qui m'est arrivée pendant le confinement. C'était une journée comme les autres et je m'ennuyais tout particulièrement. Et du coup, sur le coup de 15h dans l'après-midi, pour tromper l'ennui, je décide de me cuisiner des pâtes au pesto industriel de la Migros. Du coup, bon, j'ouvre la porte de mon frigo. Et là, je me rends compte que c'est un pot de pesto neuf qui m'attend. Du coup, je le prends, je l'ouvre. Ce bruit, le son du capuchon du pot de pesto qui s'ouvre pour la première fois, j'ai ressenti une joie, un épanouissement total, un accomplissement personnel. Et c'est avec ce sentiment de joie pure que j'ai composé la chanson suivante, qui s'appelle « Pesto ».

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